0: sera présenté fin septembre. Côté sport, il n'avait pas encore coché la case titre européen en individuel. C'est chose faite pour Léon Marchand qui a remporté l'or après s'être imposé avec brio en finale du 200 mètres papillon hier aux championnats européens de natation à Paris. Le Toulousain de 24 ans a d'ailleurs signé la meilleure performance mondiale de l'année. Et puis ruée vers l'or aussi dans le bassin pour sa compatriote Marie-Ambre Mollu, sacrée sur le 50 mètres d'eau avec en prime un nouveau record d'Europe sur la discipline. Elle est montée sur le podium avec Pauline Mailleux qui s'est, elle, adjugée la médaille de bronze. À 2h02 à l'écoute du 107.7, prochaine plongée au cœur de l'actualité dans une heure. Pour le moment, on jette un œil au ciel. Voici la météo. Encore des perturbations orageuses au programme. Dans le sud-ouest, il y aura quelques accalmies en matinée avant une reprise de ces orages du massif central jusqu'aux Pyrénées. Ça va aussi tonner dans certains secteurs du centre du pays, tout comme en Alsace. Dans la moitié ouest, pour les zones épargnées, le ciel devrait être plutôt chargé de nuages. Au thermomètre, une matinée sous les 25 degrés au sud, sous les 20 au nord. Au pic de la journée, le mercure sera encore bien haut, autour de la vallée du Rhône, avec des maximales de 37 degrés, 32 à 34 sont possibles autour de la Méditerranée. Ailleurs, comptez de 25 à 32 degrés en moyenne, 32 comme à Nantes, Orléans, Strasbourg, 31 dans le bassin parisien, 30 degrés autour de Bordeaux et Toulouse.
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0: Allez, laissez-moi vous souhaiter la bienvenue si vous venez de vous brancher à l'instant sur les ondes du 107.7, peut-être en fin de voyage, retour de vacances. Si vous sillonnez la 63, la 10, des axes qui vous permettent de revenir de l'Espagne, de la façade atlantique. Ça roule très bien, d'ailleurs, en ce moment, sur l'axe Bordeaux-Paris, l'autoroute A10. Rien à vous signaler, d'ailleurs, rien à vous signaler de particulier dans le quart nord-ouest du pays. Je vais simplement revenir sur ce temps de parcours plus important pour vous en direction de la Gironde de Bordeaux sur les 30-40 derniers kilomètres de la 63 depuis le secteur de Marcheprime. Vous avez encore plus de 30 minutes de bouchons, 30 minutes de circulation très très ralentie aux abords d'une zone de chantier, zone que vous êtes amené à longer sur une seule voie. C'est ce qui explique cette circulation qui déjà est dense et qui forcément n'est resserrée que sur une seule voie. Plein de courage à vous. Pensez, dès que vous êtes un petit peu en amont du secteur de Marcheprime, notamment si vous arrivez par la 660 depuis Arcachon, pensez bien évidemment à augmenter vos distances de sécurité pour ne pas vous laisser surprendre par ce gros ralentissement. Du côté d'ailleurs de cette A63, ça a commencé à tomber, hein, cette pluie qui gagne nombreux secteurs autour de la Gironde en ce moment. Ça fait un moment que les orages vous impactent du côté de la Dordogne, beaucoup de secteurs autour du Massif central en allant aussi vers le Puy-de-Dôme. Je pense à vous sur la 89, sur l'autoroute A20 entre Brive et Montauban. Attention également à la des chaussées qui sont bien humides. Je vous rappelle qu'il y a toujours ces risques quand le temps est difficile comme maintenant, bien que l'eau s'intercale entre la chaussée et vos pneus. Ça veut dire que vous devez rouler à 110 km/h au lieu de 130 pour vous éviter toute difficulté, pour éviter de vous retrouver accidenté. Bien évidemment, je compte sur vous pour être prudent à ce sujet.
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1: Voir la nuit s'emballer, titre de Matt Pokora à l'instant, 2h08 à l'écoute du 107.7. La musique de Captain Sensible arrive dans les prochaines minutes pour vous conduire au prochain point trafic de 2h à écart. En attendant, on roule d'abord avec deux Australiens, Tame Impala et Jenny, la chanteuse qui orchestre cette reprise du morceau Dracula extrait de l'album Deadbeat de Tame Impala sorti en fin d'année dernière.

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1: Et dans l'infotrafic, à 2h15, on évoque quelques véhicules en difficulté sur les voies de la 87. Véhicules signalés peut-être pour vous qui souhaitez accéder à cette A87 direction Angers, bretelle d'entrée, la Verrerie. Attention, un dépannage se fait attendre dans cette bretelle d'entrée. Vous êtes donc gêné par ce véhicule. D'autres véhicules à évoquer dans le sud-ouest, on y reviendra tout à l'heure. J'aimerais d'abord rester quelques instants du côté des Pays de la Loire, du côté de l'A11 en direction de Paris, où un patrouilleur termine en ce moment ses interventions pour retirer la dépouille d'un animal aperçu au kilomètre 273. C'est après la sortie 18 Saint-Jean-de-Linière. Je vous invite à lever le pied à l'approche de ce secteur, histoire donc de respecter les interventions de l'homme en jaune sur place. D'autres animaux d'ailleurs ont été percutés. Je parle de celui qui est sur la 61 en ce moment, signalé alors sur le périphérique toulousain, plus vraisemblablement périphérique extérieur. Attention à cela, direction Bordeaux, kilomètre 234, on est juste avant Souptard. La sortie numéro 16, un patrouilleur est attendu sur place. Rien d'autre autour de Toulouse. Par contre, du côté du sud-ouest, il y a ce véhicule en panne, ce camping-car dans une bretelle pour accéder à une aire de repos. Si vous êtes sur la 62 en direction d'Agen, de Montauban, de Toulouse, attention si vous voulez sortir du côté de Bruche Sud, cette station, cette aire de repos, eh bien c'est dans la bretelle pour y accéder qu'il y a donc ce camping-car en difficulté en ce moment. Voilà, j'ai fait le tour des informations qui devaient retenir votre attention à cette heure-ci. On aura l'occasion de reparler des orages et des risques liés donc à cette pluie, à ces chaussées humides dans le sud-ouest. Je vous invite aussi à prendre vos dispositions vis-à-vis de ce bouchon qui vous attend toujours sur la 63, bouchon persistant étant donné que vous êtes très nombreux et que vous êtes uniquement sur une seule voie pour longer quelques kilomètres d'une zone de chantier depuis le secteur de Marcheprime en direction de Bordeaux. Dans un instant, sur le 107.7, l'un des rendez-vous de votre été, les voitures mythiques. Ces modèles cultes qui ont marqué le petit comme le grand écran. Aujourd'hui, nous vous emmenons au cinéma avec une petite voiture au caractère bien trempé. La Coccinelle de Disney, racontée par Gilles Ravarino. Ce sera juste après ce morceau de Train.

0: Train sur ce morceau de 2012, Drive By sur le 107.7. Au fil de l'histoire du cinéma, certaines voitures sont devenues de véritables stars associées à des scènes cultes et des personnages inoubliables. Gilles Ravarino, c'est le cas d'une petite Allemande qui a conquis le public à la fin des années 60.
1: Un amour de coccinelle.
2: La coccinelle de Walt Disney, reconnaissable avec son numéro 53 sur le capot et les portières, débute ses aventures sur grand écran en 1968 avec Un amour de coccinelle. L'histoire, elle est toute simple. Un ex-pilote de course en galère voit sa carrière relancée par l'arrivée dans sa vie d'une coccinelle Volkswagen douée de raison et d'un tempérament coquin. Il y a aussi un méchant qui veut récupérer la voiture.
3: Virez-moi ça.
4: Oui, monsieur.
3: Ah, vous ne pouvez pas laisser cette petite voiture tranquille? Maintenant que vous m'avez fait bénéficier de votre point de vue, m'autorisez-vous à mettre un terme à cet entretien?
2: Notez que le scénario d'origine prévoyait une coccinelle rouge. Mais pour la rendre moins agressive, on a préféré le blanc crème pour Choupette. Oui, Choupette, c'est le surnom donné en France à cette coccinelle du 7e art. Plus chaleureux et sentimental que Herbie aux États-Unis. Et des Choupettes au final, il en aura fallu 8 pour réaliser le film. Un film qui devient le plus important du box-office américain de 1969 et qui a permis d'augmenter sensiblement le nombre de ventes de coccinelles aux États-Unis. Enfin, sachez que les grandes aventures mécano-sentimentales de cette coccinelle auront droit à 6 films, mais le premier volet sort vraiment du lot de par son originalité et ses trucages improbables.
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Benabar, tout dernier projet de Benabar, c'était quoi qu'on dise, l'orage est à ne jamais négliger compte tenu des risques qu'il implique. On en reparlera de ces conditions météo difficiles en ce moment sur la route avec un point trafic d'ici 2h30. 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Bonne chance à toutes et à tous et bonne route jusqu'à 2h30 avec la musique de Cock Robin.

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1: Les 29, plein de courage à vous si vous êtes concerné par les difficultés en ce moment du côté de l'autoroute A63 pour rejoindre la Gironde. Depuis le secteur de Marcheprime, vous êtes encore très très nombreux concernés donc par d'importantes difficultés. Et pour cause, il y a des opérations, des travaux qui font que vous êtes fortement ralenti de ce côté-là. Vous êtes d'ailleurs obligé de serrer sur une seule voie pour circuler, étant donné la situation, étant donné ces travaux. C'est pour cela qu'il y a un tassement, un resserrement de la circulation sur la voie la plus à gauche. J'aimerais vous parler d'ailleurs de l'arrivée autour de la Gironde par la 63, par la 89, la 62, des autoroutes sur lesquelles vous allez rouler malheureusement sous la pluie, de l'orage, des orages qui sont d'actualité en ce moment même et d'ailleurs une bonne partie de la journée à venir. Attention, il y a forcément des risques qu'impliquent ces orages. Je vous propose des conseils en la matière.
2: Les orages sont dangereux parce que ce sont des phénomènes qui se développent très rapidement. Un orage peut être stationnaire ou il peut se déplacer. Et ce qui en fait sa dangerosité quand il est stationnaire, c'est les cumuls notamment de précipitations qui vont être plus importants.
1: Voilà les conseils donc sur la situation des orages. Je vous rappelle évidemment, quand vous roulez sur l'autoroute, vous réduisez votre vitesse si vous êtes concerné par la pluie. Vous réduisez votre vitesse à 110 km/h au lieu de 130 si le phénomène est intense. Vous pouvez aussi d'ailleurs vous arrêter sur une aire. C'était au fait Hélène Correa de Météo France à vos côtés.
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1: Et bien évidemment, dès que je n'évoque pas la route que vous empruntez en ce moment, ça veut dire qu'il n'y a pas de défaut particulier, pas de difficulté spécifique à vous évoquer en ce moment dans la moitié ouest. Enrique Iglesias et Nadia prennent le relais pour de la musique. Voici Tired of Being Sorry, la bonne Marguerite ou encore celle de Lisa Stansfield à centre programme dans les prochaines minutes.
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So Natural, la voix de Lisa Stansfield à vos côtés sur la route nocturne, un trajet dans toute la moitié ouest où je vous accompagne en ce moment, trajet qui globalement se passe bien pour vous. Alors toujours ce point de vigilance à l'approche de Marcheprime si vous êtes sur la 63 direction Bordeaux et la Gironde, puisqu'il y a encore un peu plus de 25 minutes de bouchon en ce moment prolongé, une zone où vous roulez uniquement sur une seule voie. Le trafic dans le détail arrive dans quelques instants après ce passage musical avec un Parisien, un Français qui s'appelle Tiwayo, mais qui a un magnifique accent. Vous allez l'entendre sur ce morceau « I've got to travel alone ».

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1: À 3h moins le quart, si vous écoutez le 107.7, j'ai globalement de bonnes nouvelles à vous donner, puisque j'ai en réalité très peu d'événements, très peu de difficultés sur lesquelles attirer votre attention en ce moment dans toute la moitié ouest. J'aimerais simplement vous faire état de ce véhicule en difficulté sur le bord des voies de la 10 en direction de Bordeaux. Vous avez passé la sortie 13.1 Sarangidi sur les voies de la 10. Attention à laisser, si vous le pouvez, la voie de droite libre pour ne pas vous rapprocher d'un véhicule pour lequel un dépannage est presque en cours. Un dépannage se fait attendre. En tout cas, c'est protégé, c'est balisé par un patrouilleur depuis quelques instants, cette bande d'arrêt d'urgence. Si vous rejoignez Bordeaux, la Gironde, vous terminerez votre parcours sous la pluie. La Gironde marquée comme d'autres secteurs du sud-ouest et du massif central par les orages. Cette nuit, risque accru sur des distances de freinage plus importantes dans les zones que vous longez sous la pluie, sur des chaussées bien, bien humides. Attention évidemment à rouler à 110 km/h au lieu de 130, à garder des distances de sécurité encore plus importantes, plus que ces deux traits que vous devez déjà laisser en principe avec les véhicules devant vous. Une fois qu'on a dit ça, on a parlé d'à peu près tout. Il y a quand même

eh bien, des pénuries de carburant à évoquer ensemble. Deux secteurs, deux stations de l'autoroute A20, ou plutôt une station à chaque fois dans les deux sens, du côté de Bois de Dour aussi bien en direction de Montauban qu'en direction de Brive. Vous ne pouvez actuellement pas trouver de samplon 95 ni de samplon 98. En direction de Montauban, la prochaine station pour faire le plein se trouve à près de 40 km plus loin, c'est à Nosvert. Et dans l'autre sens, pour aller vers Brive, la prochaine option, elle, est à 53 km. Dans un instant, tous au parc, l'un de vos rendez-vous de l'été sur le 107.7. Chaque semaine, nous vous faisons découvrir un parc de loisirs ou à thème. Aujourd'hui, direction la Cité de l'Espace à Toulouse, où Lune Explorer vous invite à embarquer pour une aventure immersive. Décollage juste après ce passage en musique avec Olivia Ruiz.

0: Mon corps, mon amour, la totale pour les sentiments d'Olivia Ruiz, 2h51.
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0: Nouvelle étape de notre série Tous au parc. Aujourd'hui, Hélène Daly nous emmène à la Cité de l'Espace à Toulouse avec Lune Explorer. Les visiteurs se glissent dans la peau d'astronautes le temps d'une mission lunaire plus vraie que nature.
2: C'est une expérience immersive unique en Europe que vous fait vivre la Cité de l'Espace, centre de culture scientifique à Toulouse. À bord d'une capsule ultra réaliste, les visiteurs embarquent pour une mission lunaire avec des effets de propulsion allant jusqu'à 2G, soit deux fois le poids de son corps. Comment se déroule cette expérience? La réponse avec Benjamin Peter, responsable de l'actualité spatiale à la Cité de l'Espace.
3: On est dans une capsule, il y a 4 places, on peut faire ça à 4 places par capsule, mais 40 personnes peuvent le faire en même temps. Et donc, on sent monter la pression un petit peu, parce que c'est le moment où le voyage se rapproche vraiment. Et puis, on a devant nous des données de vol, notre altitude, notre vitesse qui vont s'afficher sur les écrans devant nous. Et puis, ce hublot qui s'ouvre et qui nous donne l'extérieur. On va voir le décollage, la courbure de la Terre petit à petit. Voilà. Du coup, on fait vivre à nos visiteurs un décollage, les accélérations d'un décollage, avec ce sentiment d'écrasement qui va jusqu'à 2G, et puis l'alunissage au niveau du pôle sud de la Lune.
4: On tournait. J'ai senti le double de moi sur moi.
5: Et effectivement, on est scotché à son siège. On a vraiment des sensations fortes. On monte jusqu'à 2G. Et d'ailleurs, il y a un test. Hein, pendant cette période-là, on nous demande de toucher un bouton. Normalement, il suffit de tendre le bras à l'horizontale, mais on n'y arrive même pas parce qu'on est scotché au fond de notre siège.
6: Effectivement, oui, on nous demande de valider à un moment donné, mais je n'ai pas réussi.
2: Et petite confidence, moi non plus, je n'ai pas réussi à atteindre les commandes. La force est telle que les bras sont alourdis, les mouvements deviennent très difficiles, mais pas d'inquiétude, ça fait partie de l'expérience. Une fois la mission accomplie, c'est le retour sur Terre, tout en douceur. La Cité de l'Espace, c'est aussi un véritable terrain de jeu scientifique où l'on apprend tout en s'amusant, comme en témoignent les visiteurs.
4: On y apprend énormément de choses sur l'espace, sur tout ce qui se passe autour, sur les explorations spatiales et lunaires. Donc c'est super intéressant. Après, il y a toujours de super bonnes animations. Et la fameuse Ariane 5, bien sûr, qui est là au milieu. Donc forcément, et puis toutes les maquettes dans les jardins qui représentent les satellites.
5: Moi, je trouve ça assez réussi. Mais...
2: Et pour vous rendre à la Cité de l'Espace, empruntez la sortie numéro 17 du périphérique à Toulouse.

Les The Three au Manhattan Musical, 2h57, retour du trafic après les prévisions météo et l'actualité à partir de 3h. On se retrouvera pour tout cela. La musique de Mentissa vous emmène pour

0: Bienvenue sur le 107.7, il est tout juste 3h.
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0: Bonsoir à toutes et à tous. La canicule s'estompe avec une baisse notable des températures à l'ouest depuis hier. Dans le sud-est, le mercure reste encore bien haut pour la journée. À 6h, il restera encore 28 départements colorés en orange. Point complet sur la météo dès la fin de ce flash. Chaleur, sécheresse et feux de forêt. 26 feux sont toujours en cours dans différents départements du pays en ce moment, dont celui qui a ravagé près de 1600 hectares dans le massif des Landes de Gascogne, d'après le dernier bilan des pompiers mobilisés. Le feu n'est pas fixé et n'est pas en voie de l'être, ont-ils indiqué, précisant qu'ils attendaient des améliorations dans la matinée. Il n'y a pas qu'en France que la végétation brûle. La Belgique est confrontée à ce qui est présenté comme l'un des pires incendies de son histoire. 2700 hectares ont été ravagés par les flammes en à peine 24 heures. Un brasier qui ravage les Fagnes, cette grande réserve boisée proche des frontières avec l'Allemagne. Des explosions entendues à Kiev cette nuit après une alerte aux missiles balistiques. Pas de détails pour l'heure sur les potentiels dégâts. Le maire de la ville a en tout cas affirmé qu'il s'agissait d'une attaque de missiles russes. Hier, Moscou a de son côté affirmé avoir intercepté et détruit 180 drones ukrainiens au cours de la journée. Au Liban, les autorités ont fait état de 11 morts après des frappes israéliennes. C'est le bilan le plus meurtrier depuis les accords conclus en juin qui avaient permis une baisse des hostilités entre Israël et le mouvement pro-iranien Hezbollah. Un mot de sport, sourire tricolore sur les pistes de Birmingham. Jamais médaillé sur la scène continentale, le français Jimmy Gressier a décroché le bronze sur le 10 000 mètres des championnats d'Europe d'athlétisme. Et puis ce week-end, c'est aussi les championnats européens de gymnastique qui ont lieu en Croatie, à Zagreb, où la jeune française Elena Kola continue de briller. Elle a remporté la première place à la poutre avant d'enchaîner avec une médaille d'argent au sol. 3h02 à l'écoute du 107.7. Retour de l'actualité dans une heure. À suivre, les prévisions météo. Il y a encore des perturbations orageuses au programme. Dans le sud-ouest, il y aura quelques accalmies en matinée avant une reprise de ces orages du massif central jusqu'aux Pyrénées. Ça va aussi tonner dans certains secteurs du centre du pays, tout comme en Alsace, dans la moitié ouest. Pour les zones épargnées, le ciel devrait être encore plutôt chargé de nuages. Au thermomètre, une matinée sous les 25 degrés au sud, sous les 20 au nord. Au pic de la journée, le mercure sera encore bien haut autour de la vallée du Rhône, avec des maximales de 37 degrés. 32 à 34 sont possibles autour de la Méditerranée. Ailleurs, comptez de 25 à 32 degrés, 32 comme à Nantes, Orléans, Strasbourg, 31 dans le bassin parisien, 30 degrés autour de Bordeaux et Toulouse.
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0: Et si vous vous branchez à l'instant sur le 107.7, sachez que ça se passe de mieux en mieux pour vous sur la route, particulièrement du côté de la 63 où ça y est, désormais tout s'est résorbé. Vous étiez nombreux à être ralentis dans le secteur de Marcheprime aux abords d'une zone de chantier qui vous prive d'une voie hein, puisque le trafic se resserre justement uniquement sur la voie de gauche. Mais à cette heure-ci, ça y est, ce n'est plus que de l'ordre de quelques minutes de ralentissement. Ça rentre petit à petit dans l'ordre. Il faut dire qu'il est tard et que la plupart d'entre vous, si vous étiez en retour tardif de vacances, ont terminé leur route à cette heure-ci. Les voyants sont ouverts dans la moitié ouest où je vous accompagne. Attention, point de vigilance quand même concernant un accident signalé sur les voies de la 10 toujours. Direction Paris, les forces de l'ordre viennent d'arriver sur place. On n'est pas loin du secteur de Sainte, de la sortie 35, 5 km plus loin. Attention à votre passage dans ce secteur. D'autres informations du côté de l'A83 avec un animal qui pourrait se trouver dans le secteur kilomètre 128. Nous sommes à proximité de Niort en ce moment et quel que soit votre sens de circulation, je vous invite à rester particulièrement prudent, à augmenter vos distances de sécurité. Le reste des infos qui vous intéressent se trouvent dans le sud-ouest, du côté d'abord de l'A62 avec un dépannage en cours pour vous qui roulez en direction de d'Agen, de Montauban, de Toulouse. Dépannage qui vous concerne dans une bretelle d'accession à une aire de repos. La bretelle pour aller faire la pause peut-être sur la station Bruche Sud. Attention à cette opération de dépannage avec laquelle il faudra donc composer. Et puis, Un autre véhicule en difficulté sur les voies de l'A64, véhicule en difficulté dans une bretelle de sortie. C'est en direction de Pau, de Tarbes, de Toulouse, dans la sortie Artix, la numéro 9, juste en amont, kilomètre 83. On nous parle aussi d'un chevreuil qui aurait été percuté, dépouille d'un animal possiblement sur l'une de vos voies.
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0: Wyclef Jean et Shakira avec ce Hips Don't Lie, Matt Pokora. Il y aura aussi la musique de James Brown pour vous tenir bien, bien éveillé. 3h05 autour du trafic dans 10 minutes.

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1: Un animal, plusieurs animaux potentiellement errants à signaler, à évoquer, sur lesquels on va s'attarder donc pour ce nouveau point trafic du côté de la 83. D'abord, à vous rappeler au kilomètre 128 qu'il y a peut-être un chevreuil qui rôde dans le secteur. Il faut rester vigilant dans les deux sens où l'animal tenterait de traverser les voies. Claudie, une patrouilleuse est actuellement sur place pour effectuer quelques recherches. Les autres infos du moment sont dans le sud-ouest pour vous, sur l'A64, d'abord avec, en direction de Toulouse, un animal qui aurait été, lui, percuté manifestement. Toujours cette dépouille de chevreuil, en tout cas signalée potentiellement sur les voies, kilomètre 83, c'est juste avant de prendre la sortie 9, Artix, sortie dans laquelle il faudra composer, je vous le rappelle, avec la présence d'un véhicule en panne en ce moment. Autre information concernant un véhicule en difficulté sur le périphérique toulousain, un périphérique extérieur, plus précisément pour vous qui souhaitez intégrer le périphérique puisque ça se trouve dans une bretelle d'entrée, la Roseraie, la bretelle numéro 15. Depuis plus au nord, Montauban notamment, vous êtes concerné depuis quelques heures maintenant par de la pluie, des orages assez violents avec son lot de difficultés, une chaussée bien bien humide. Attention à cela, veillez à augmenter vos distances de sécurité, à réduire votre allure 110 km/h au lieu de 130 par temps de pluie autour de Bordeaux également, de Brive, de Périgueux entre la Dordogne et la Corrèze.
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1: Retour sur la tournée de Shadé en 2001, une série de concerts qui avait rassemblé près de 500 000 spectateurs. Une ambiance intime et envoûtante où la chanteuse entourée de ses musiciens donnait une nouvelle dimension à ses chansons. Absolument live reprend ses droits donc dans cette ambiance feutrée et jazzy. Gilles Ravarino nous y emmène.
2: Alors que le monde accélère, que la pop s'agite, Shadé choisit exactement l'inverse. En 2001, après 8 ans d'absence, elle revient avec l'album Lovers Rock et surtout un live devenu culte, Lovers Live. Un concert où le public est suspendu à ses silences et cette voix, toujours là, douce et profonde. Il n'y a pas de démonstration inutile, pas d'artifice, pas de course à l'énergie, juste une élégance absolue. Chaque tube, chaque titre glisse, s'installe, enveloppe. On n'écoute pas ce concert, on s'y abandonne. Shadé ne parle pas beaucoup, elle n'en a pas besoin. Tout passe dans la retenue, dans le groove, dans cette manière unique de faire beaucoup, avec presque rien. Shadé ne cherche pas à séduire, elle prend son temps. Et sur scène, comme sur la route, c'est souvent ce qui fait les plus beaux voyages lors d'un moment absolument live.

Chalet avec Kiss of Life dans Absolument Live, ambiance très jazzy. Pour revivre d'autres concerts emblématiques, rendez-vous sur les plateformes de podcast. Attention, hein, si vous êtes en ce moment sur les voies de l'A64 en direction de Toulouse, attention à la dépouille d'un chevreuil. Toujours possiblement sur vos voies, kilomètre 83. De retour du trafic dans le détail, de toute manière, dans un point complet, c'est à 3h30 que vous y aurez droit. Après la musique des Black Eyed Peas que vous entendez derrière ma voix, voici Simply the Best.

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3: Et nouveau tour d'horizon des axes de la moitié ouest à 3h30. Très peu d'infos à vous évoquer, si ce n'est que les orages sont toujours bien d'actualité avec leur lot de dangers, de difficultés potentielles. Prudence à vous autour de Bordeaux, de Montauban, de Brive, de Périgueux, hein, les grandes agglomérations concernés dans les zones qui, eh bien, en ce moment sont touchées donc par les fortes pluies et par les orages dans le sud-ouest. On va évoquer un accident côté trafic sur la route, l'A10 en direction de Bordeaux, kilomètre 414. Deux véhicules seraient impliqués. J'attends plus d'éléments, plus de détails. Un patrouilleur devrait se rendre sur place prochainement. Attention à un véhicule en difficulté pour vous qui voulez intégrer le périphérique toulousain. Là, je vous retrouve en Haute-Garonne, dans la bretelle d'entrée La Roseraie. C'est la numéro 15 si vous prenez ce périphérique extérieur toulousain en direction de Bordeaux. Si on revient sur les axes du sud-ouest encore, et l'A64, on va revenir sur un secteur où un chevreuil a été signalé comme étant percuté. La dépouille d'un chevreuil qui est en train de retirer des voies, un patrouilleur en intervention en direction de Toulouse sur cette A64, kilomètre 83. Notez que juste après, si vous voulez sortir à Artix, c'est la sortie numéro 9, et bien là, vous devrez composer avec un dépannage d'un véhicule en ce moment. Rien d'autre à vous évoquer en ce moment côté route, des pénuries de carburant. Par contre, à noter, si vous êtes sur l'A20 en ce moment, quel que soit votre sens de circulation, au niveau de Bois de Dour, je vous rappelle qu'il n'y a toujours pas de samplon 95, ni de samplon 98. Direction Montauban, la prochaine option côté plein se trouve à Nozvert, c'est à 38 km. Direction Brive, la prochaine option, elle, c'est à plus de 50 km. Attention.
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Love is a Battlefield, bien d'accord avec Pat Benatar. 3h36 sur le 107.7. D'ici 3h45, on refera un nouveau point sur vos conditions de circulation. Ça roule bien en ce moment pour vous. Attention quand même dans des secteurs à risque, hein, compte tenu des orages, notamment près du Massif Central. Attention aussi à un accident qui occupe l'actualité sur les voies de l'A10 en direction de Bordeaux et de la Gironde, kilomètre 414. Et je vous invite à ne pas vous laisser surprendre à l'approche de ce secteur où deux véhicules sont en ce moment pris en charge par les forces de l'ordre et les secours. On écoute le nouveau morceau de Sébastien Telly en collaboration avec Juliette Armanet tout à l'heure. Vous écouterez Coons avec le morceau This Girl. Il y aura aussi un trio en musique.

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1: L'infotrafic qui reprend ses droits à 4h moins le quart est toujours ce point de vigilance majeur pour vous. Que sont ces orages? Il y en a plusieurs qui se sont déclenchés du côté du Tarn-et-Garonne, du côté de la Dordogne, du côté de la Corrèze, hein, sur l'A20, la 89 et même peut-être la 62 et la 63, puisqu'il y a aussi en ce moment beaucoup de pluie qui se développe, qui tombe au-dessus de la Gironde. Hein. Beaucoup de secteurs donc à risque sur la route dans le sud-ouest en ce moment. Je vous invite à lever le pied et augmenter vos distances de sécurité. La règle d'or la plus importante à avoir en tête, c'est 110 km/h au lieu de 130. Par temps de pluie, ce sont des raisons de sécurité. Des véhicules ont mal terminé. Il y a eu cette collision sur les voies de l'A10. Un accident toujours d'actualité en direction de Bordeaux. C'est ce qui vous concerne au kilomètre 414. Deux véhicules en ce moment après Saint-Jean-d'Angély, chez la sortie qui porte le numéro 34. Je ne vais pas retenir votre attention plus longtemps du côté des Pays de la Loire, de l'Île-de-France, du centre. Rien de particulier à vous signaler en ce moment. On a en revanche d'autres difficultés pour ce véhicule dépanné en ce moment dans une montagne de sortie pour quitter la 64. Vous roulez en direction de Pau, de Tarbes, de Toulouse. C'est dans la sortie 9 pour Artix qu'il y a donc ce véhicule en difficulté, véhicule pour lequel un dépannage, donc, je vous le disais, est en cours en ce moment. Un autre dépannage, lui, autour de Toulouse, dans la Bretelle, pour entrer, pour le coup, sur le périphérique extérieur toulousain, direction Bordeaux. Attention à cette opération avec laquelle, là aussi, donc, vous devrez composer. Dans un instant, la sélection cinéma du magazine Première. Tout au long de l'été, Thierry Chaise vous conseille la sortie incontournable de la semaine. Au programme, aujourd'hui, une sensation du Festival de Cannes avec Virginie Efira et le film qui a fait connaître Robert Zemeckis, puisqu'il y a aussi un film à voir ou à revoir en famille. On vous parle de tout cela dans un instant après Louisa Larenaise.

0: Quelques airs, quelques balades musicales avec la rennaise Louisa. C'était Jetlag à l'instant. On lui souhaite de se reposer à cette très chère Louisa, 3h49. Allez, c'est l'heure de cet avoir, votre rendez-vous cinéma. Yvan Mouton est avec Thierry Chaise, rédacteur en chef du magazine Première. Voici tout de suite son coup de cœur de la semaine.
1: Et nous avons notre film avec Virginie Efira. Je rappelle que Thierry est un faible pour cette actrice. Il s'agit de Soudain, qui a permis cette fois-là à Virginie Efira et Tao Okamoto d'obtenir ex aequo les prix de la meilleure actrice au Festival de Cannes. C'est pas rien.
2: Ah, c'est un film assez incroyable. Alors, on peut dire, si on doit le simplifier, que c'est la rencontre entre une directrice d'EHPAD aux méthodes particulières pour accompagner ses patients en fin de vie, et puis une comédienne, metteuse en scène de théâtre japonaise, qui vient en France pour une pièce et qui est atteinte d'un mal incurable. Et ces deux-là vont se rencontrer autour de conversations cérébrales quasiment sur c'est quoi la fin de vie, en quoi le capitalisme empêche justement que cette fin de vie se passe bien, parce que dans les hôpitaux il faut aussi gagner de l'argent et pas juste s'intéresser aux patients.
3: En traitant bien les autres, ça évite aussi de se faire du mal à soi.
4: Dans la réalité, ça ne se passe pas comme dans les manuels d'humanité.
2: C'est un film, quand on s'y abandonne, qui ouvre des voies absolument incroyables. On assiste à des choses, des scènes où s'il n'y avait pas cette naïveté là, ou s'il y avait un brin d'ironie, ça ne marcherait pas, mais c'est un film sans ironie, sans regard moqueur. On adore ces personnages, on adore ce qu'ils traversent et on adore ces interprètes de ce magnifique film.
1: Et maintenant, place au film à voir ou à revoir en famille cet été. On est en 1984, Kathleen Turner et Michael Douglas sont à la poursuite du diamant vert.
2: Exactement. Alors là, le film, contrairement au précédent, n'était pas passé par Cannes, n'avait pas eu les prix d'interprétation, mais qu'est-ce qu'on se régale avec Kathleen Turner, Michael Douglas. C'est le film qui va faire connaître Robert Zemeckis. Le suivant, ce sera Retour vers le futur. Et voilà, c'est une romancière. Sa sœur a été kidnappée. Elle doit, pour la sortir de là, trouver un diamant dans la forêt. Et elle va être accompagnée par un aventurier qui a envie d'être là, mais sans plus, qui est joué par Michael Douglas. Et c'est, le cinéma d'aventure à la Indiana Jones, mais avec cette fois-ci un personnage féminin au centre du jeu. À la poursuite du diamant vert, ça se regarde vraiment avec une gourmandise qui n'a jamais cessé depuis près de 40 ans.
1: 116 millions de dollars de recettes pour 10 millions de budget à l'époque, c'était vraiment effectivement la bonne surprise, à la poursuite du diamant vert sur toutes les bonnes plateformes. Et Soudain, avec Virginie Efira, vous aviez les étoiles plein les yeux quand vous parliez de ce film. En salle cette semaine, à retrouver également dans le magazine Première et sur première.fr.
0: Merci beaucoup, Yvan Mouton avec Thierry Chaise. 3h52, on reprend la marche du trafic après 4h, après le retour de l'actualité et des prévisions météo. Je vous rappelle qu'il y a toujours un accident qui pourrait vous impacter sur les voies de l'A10, kilomètre 414 en direction de Bordeaux. Deux véhicules impliqués dans un accrochage. Attention à cela juste après Saint-Jean d'Angély, sortie 34. On roule en musique avec les Superman Lovers, ces airs de French Touch. Voici Starlight. On écoutera aussi Jack et Carla tout à l'heure, qui nous présenteront peut-être la recette de l'amour. Dua Lipa également prévue en musique pour ces quelques minutes.

Ont-ils la recette du succès? En tout cas, ils ont bien la recette de l'amour, J.K. Karlaki, si vous ne saviez pas, sont en couple ensemble dans la vraie vie. Nous, on couplera le trafic aux prévisions météo, puisqu'il y a beaucoup d'orages qui vous impactent en ce moment sur les autoroutes du sud-ouest, autour de Bordeaux, Montauban-Brive ou encore Périgueux. On y reviendra, on reparlera aussi dans le trafic après 4 heures de cet accident survenu sur les voies de l'A10, kilomètre 414. C'est toujours pour vous en direction de Bordeaux. On a juste le temps, avant 4 heures du matin, de s'écouter ce titre de Dua Lipa pour prendre un peu de hauteur, pour l'éviter.

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1: Bonjour à toutes et à tous. La situation est toujours peu favorable dans les Landes. Le feu n'est pas fixé et n'est pas en voie de l'être. On fait savoir les pompiers mobilisés qui bataillent avec les flammes, responsables de près de 1600 hectares brûlés. Un incendie qui s'est déclenché jeudi soir dans l'immense massif des Landes de Gascogne. Le risque de départ de feu reste encore élevé dans 14 départements, principalement près de l'arc méditerranéen. De son côté, la Belgique est confrontée à ce qui est présenté comme l'un des pires incendies de son histoire. 2700 hectares ont été ravagés par les flammes en à peine 24 heures. Un brasier qui ravage les Fagnes, cette grande réserve boisée proche des frontières avec l'Allemagne. Dans l'Hexagone, Météo France surveille aussi de nombreux départements face à cette vague de canicule qui décline petit à petit. À partir de 6 heures, il restera tout de même 28 départements placés en vigilance orange. Pour cette raison, la météo dans le détail dès la fin de ce flash. En pleine préparation du budget 2027, Sébastien Lecornu met l'accent sur de nouvelles mesures de soutien et d'investissement pour l'agriculture. Des promesses formulées par le Premier ministre dans une lettre ouverte diffusée dans la presse régionale, lettre dans laquelle il a aussi fait état des aides déjà annoncées pour les élevages et cultures frappées par la sécheresse. Le texte du budget sera présenté fin septembre. Côté sport, il n'avait pas encore coché la case titre européen en individuel. C'est chose faite pour Léon Marchand qui a remporté l'or après s'être imposé avec brio en finale du 200 mètres papillon hier aux championnats européens de natation à Paris. Le Toulousain de 24 ans a d'ailleurs signé la meilleure performance mondiale de l'année. Et puis ruée vers l'or aussi dans le bassin pour sa compatriote Marie-Ambre Molu, sacrée sur le 50 mètres d'eau avec en prime un nouveau record d'Europe sur la discipline. Elle est montée sur le podium avec Pauline Mailleux qui s'est, elle, adjugée la médaille de bronze. 4h02 à l'écoute du 107, cette prochaine plongée au cœur de l'actualité dans une heure. Pour le moment, on jette un œil au ciel. Voici la météo. Encore des perturbations orageuses au programme. Dans le sud-ouest, il y aura quelques accalmies en matinée avant une reprise de ces orages du massif central jusqu'aux Pyrénées. Ça va aussi tonner dans certains secteurs du centre du pays, tout comme en Alsace. Dans la moitié ouest, pour les zones épargnées, le ciel devrait être plutôt chargé de nuages. Au thermomètre, une matinée sous les 25 degrés au sud, sous les 20 au nord. Au pic de la journée, le mercure sera encore bien haut autour de la vallée du Rhône, avec des maximales de 37 degrés. 32 à 34 sont possibles autour de la Méditerranée. Ailleurs, comptez de 25 à 32 degrés, 32 comme à Nantes, Orléans, Strasbourg, 31 dans le bassin parisien, 30 degrés autour de Bordeaux et Toulouse.
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1: Et retour sur l'infotrafic, 4 heures passées de 3 minutes. Bienvenue si vous venez de vous brancher à l'instant sur les ondes du 107.7. Je vous accompagne toujours sur toute la moitié ouest du côté des Pays de la Loire, en direction de la Bretagne, de la Normandie, de l'Île-de-France, en région centre, en Nouvelle-Aquitaine, ou bien en Occitanie, ou en Nouvelle, ou en direction de l'Auvergne-Rhône-Alpes, si vous êtes peut-être sur les voies de la 89. La seule autoroute, la seule région concernée en ce moment par une information, c'est la 10. Du côté de la Nouvelle-Aquitaine, la 10 en direction de Bordeaux, un accident s'est produit tout à l'heure, l'heure précédente, entre deux véhicules. Il en reste encore un qui est pris en charge en ce moment sur le bord des voies. Je vous invite à ne pas vous laisser surprendre, à ne pas céder à la curiosité lorsque vous arriverez au kilomètre 414. C'est après avoir passé la sortie Saint-Jean-d'Angély, sortie qui porte le numéro 34. On aura l'occasion de reparler dans d'autres points trafic des orages qui font aussi l'actualité, des conditions de conduite dégradées dans plusieurs secteurs du sud-ouest en ce moment. Prochain point trafic dans une dizaine de minutes.
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Retour en 2001 avec ce morceau de Joss Stone, Fell in Love with a Boy. Des belles histoires à 4h06. La musique qui se poursuit avec Joseph Shedid, les UB40 également aux manettes musicales tout à l'heure pour vous conduire jusqu'au prochain point trafic jusqu'à 4h15. Rien de plus à vous dire par rapport à ce que je vous ai déjà évoqué tout à l'heure sur la route.

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1: Autour de l'infotrafic, rien de nouveau, si ce n'est que des orages sévissent et font toujours l'actualité. Attention à ces distances de freinage plus importantes du fait des chaussées humides sur la 62, la 89, la 63. Aussi, il y a des axes autour de la Gironde, notamment particulièrement impactés. Pareil, si vous allez du côté de l'Avin, entre Montauban et Brive, c'est en ce moment l'axe qui est quasiment le plus concerné. D'ailleurs, par la pluie, dès que vous voyez, dès que vous êtes confronté à des secteurs dans cette situation, eh bien, vous n'hésitez pas à augmenter vos distances de sécurité, à lever le pied, hein. 110 km/h au lieu de 130, c'est toujours la bonne règle d'or. À garder en tête par temps de pluie. Bonne nouvelle, à part cette météo difficile, ce temps pluvieux et orageux partout ailleurs, rien de particulier à vous signaler sur la route. Aucun véhicule accidenté, comme ça a pu être le cas plus tôt au cours de cette nuit. Le dernier dont il y avait encore un dépannage, pour lequel il y avait encore un dépannage, a été évacué de l'autoroute A10 du bord des voies, kilomètre 414, direction Bordeaux. Rien de plus à vous évoquer partout ailleurs dans la moitié ouest. Tout au long de l'été, sur le 107.7, nous vous proposons un voyage à travers les lieux mythiques où les Français ont dansé. Dans un instant, un nouvel épisode de notre saga. Ce soir, on danse direction Rennes et Toulouse, où deux immenses discothèques ont marqué les années 2000, le Platinium et l'Aposia. Rendez-vous juste après Vita avec Claudio Capéo.

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0: Un peu de rêve, c'est le titre de ce morceau que vous venez d'entendre, 4h19 sur le 107.7.
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0: On va vous raconter l'histoire des lieux mythiques, c'est ce que l'on fait cet été sur le 107.7, ces lieux où les Français ont dansé. Voici un nouvel épisode de Ce soir on danse avec Francine Thomas. Aujourd'hui, retour dans les années 2000 à la découverte de deux immenses discothèques qui ont marqué toute une génération.
2: Quand on est patron de discothèque dans les années 2000, il faut voir grand. Beaucoup d'établissements migrent donc à cette époque des centres-villes vers les banlieues et c'est un concours de gigantisme qui s'installe. Exemple, en 2003, DJ Bobo chante Chihuahua. Et près de Rennes, c'est le Platinium qui ouvre ses portes.

0: Symbole des années 2000 et des préoccupations liées à la sécurité routière, l'établissement est également un des pionniers en matière de capitaine de soirée.
1: Celui qui conduit, c'est celui qui ne boit pas.
0: Un service de bus est également mis en place pour relier le centre-ville de

à l'autre bout de la France, à Toulouse, dans les années 2000 également. C'est la plus grande boîte d'Europe, carrément, qui fait le plein. La Posia est installée dans la zone industrielle de Montaudran, au sud-est de la ville rose. Et là, ce sont 5000 mètres carrés et 7 salles qui sont proposées aux fêtards, avec des ambiances techno, 70s, oriental, slow ou encore métal. 6000 personnes s'y prestent en général les samedis soirs. Certains événements auraient même attiré plus de 20 000 personnes, ce qui a entraîné des soucis de circulation. Des bretelles du périphérique se seraient retrouvées paralysées en pleine nuit. C'est un incendie survenu la nuit du 4 août 2008 qui est venu à bout finalement de la Posia et d'une certaine folie des grandeurs.

Tic-tac, c'est Maël qui vous chantait cela, tic-tac, autour de l'actualité trafic d'ici 4h30. Les minutes tournent avec ce morceau Venus, bien connu des Bananarama, tout de suite.

0: Angèle la Belge avec Justice, c'était What You Want. Restez bien branchés, le trafic reprend ses droits dans quelques instants.
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0: Il est 4h30 dans ce nouveau point trafic. Eh bien, si on met de côté la météo difficile, les orages qui continuent à marquer votre passage dans la Gironde en ce moment, notamment autour de Bordeaux, eh bien, si on met cela de côté, il n'y a aucune difficulté, strictement aucune, sur les axes de la moitié ouest du pays.
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0: Allez, la musique bien connue, ce morceau d'Island, ce morceau de Wither Island in the Sun, ça a été au cœur de publicité, ça a été utilisé en tout cas comme telle, cette chanson de Wither. On écoute, on entendra Madonna tout à l'heure. Également la canadienne Cœur de Pirate prévue dans cette dizaine de minutes. Le retour au trafic, c'est à 4h45.

Beaucoup de douceur et d'émotion avec ce morceau Francis. La canadienne Cœur de Pirate était à vos côtés sur la route. Attention, du côté de la 83, il se pourrait qu'un sanglier rôde dans le secteur, kilomètre 10 près d'Aigrefeuille, la sortie numéro 3, point de repère pour vous. Attention dans les deux sens de circulation. On y reviendra du côté du point trafic de 4h45 qui arrive après ce morceau qui s'appelle I Love It avec les Hilltop Hoods et la chanteuse Sia. One.

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1: Bonjour. Très peu de choses à dire. Les choses sont bien calmes sur la route en ce moment. Attention quand même. Je vous rappelle qu'il se pourrait qu'un sanglier se trouve près des voies de la 83 si vous roulez aux abords de la Loire-Atlantique pour rejoindre ou quitter Nantes en ce moment. Attention au kilomètre 10 à ce sanglier repéré près des voies. Le point de repère pour vous, c'est la sortie 3 Aigrefeuille, qui se trouve à proximité. Deuxième et autre unique info du moment sur la 62, l'axe qui relie Bordeaux à Toulouse. Attention à ce véhicule en difficulté qui gênerait votre passage sur la voie de droite. Kilomètre 27, pensez à lever le pied. C'est après Pau-d'Ansac, la sortie 2, dans les 5 kilomètres qui suivent cette bretelle de sortie pour quitter les voies de la 62. Votre rendez-vous estival, les danses de l'été, c'est maintenant. Ces tubes qui ont marqué nos vacances et dont nous connaissions souvent les chorégraphies par cœur. Aujourd'hui, retour sur le groupe Felicidad et son incontournable Dame Dame Deo, un succès festif devenu l'un des souvenirs musicaux de l'été 1997. On redécouvre tout cela avec Gilles Ravarino.
2: Allez, on met les lunettes de soleil, on baisse la vitre et direction l'été 1997. Sur l'autoroute des souvenirs, un refrain revient immédiatement, Dame Dame Deo. Ce tube, c'est Felicidad, un groupe festif qui débarque en 1997 avec une mission très claire, faire danser toute la France pendant les vacances. Mission accomplie. Le succès est fulgurant. La chanson grimpe jusqu'à la 3e place du top 50, tourne en boucle à la radio, dans les campings, sur les plages et évidemment dans les voitures. Et puis, il y a la danse, une chorégraphie collective, facile, accessible à tous, des gestes répétitifs, joyeux, inspirés des grandes danses de l'époque comme la Macarena, et donc pas besoin d'être pro, l'important c'est de bouger ensemble.
3: Alors on va partir avec notre jambe droite tout simplement. Super! Ce qui est important, c'est qu'on va essayer de commencer à bouger les épaules.
2: Côté image, Dame Dame Deo s'impose aussi à la télé, notamment grâce à M6 et au Hit Machine qui diffusent abondamment le clip. Un clip où l'on trouve la plage, le soleil, de l'humour, notamment avec un périscope noir et jaune qui sort régulièrement de l'eau pour espionner les danseurs et leur chorégraphie. La carte postale est complète et colle parfaitement à l'ambiance des grands départs. Dame Dame Deo reste un raccourci instantané vers l'été, une chanson qui sent la crème solaire, les playlists gravées sur cassette et les vacances. Et vous le savez, sur la route, un bon tube d'été, ça fait toujours voyager plus loin.

Dame Dame Deo, grand classique de Felicidad pour découvrir, redécouvrir ce classique dans les danses de l'été. Hein, une chronique, si vous voulez la réécouter, qui est disponible sur notre site internet, notre application pour smartphone et puis concrètement sur toutes les plateformes de podcast. 4h52, on va s'écouter trois titres d'ici 5h du matin, d'ici le retour de l'actualité, des prévisions météo et du trafic dans le détail. Attention hein, toujours à cet animal errant, ce sanglier signalé près des voies de la 83, si vous roulez en direction ou en direction de Nantes ou que vous quittez Nantes, c'est au kilomètre 10 qu'il y a peut-être cet animal. Lenny Kravitz, Amanda Bourneuf et Mylène Farmer, voilà ce qui est au programme musical pour la dizaine de minutes qui suit.

0: Bienvenue sur le 107.7, il est tout juste 5h.
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0: Bonjour à toutes et à tous, la canicule s'estompe avec une baisse notable des températures à l'ouest depuis hier. Dans le sud-est, le mercure reste encore bien haut pour cette journée. À 6h, il restera encore 28 départements colorés en orange, point complet sur la météo dès la fin de ce flash. Chaleur, sécheresse et feux de forêt, 26 sont encore en cours dans le pays en ce moment, dont celui qui a ravagé près de 1600 hectares dans le massif des Landes de Gascogne, d'après le dernier bilan des pompiers mobilisés. Le feu n'est pas fixé et n'est pas en voie de l'être, ont-ils indiqué, précisant qu'ils attendaient des améliorations dans la matinée. Il n'y a pas qu'en France que la végétation brûle. La Belgique est confrontée à ce qui est présenté comme l'un des pires incendies de son histoire. 2700 hectares ont été ravagés par les flammes en à peine 24 heures. Un brasier qui ravage les Fagnes, cette grande réserve boisée proche des frontières avec l'Allemagne. Des explosions entendues à Kiev en début de nuit après une alerte aux missiles balistiques. Pas de détails pour l'heure sur les potentiels dégâts. Le maire de la ville a affirmé qu'il s'agissait d'une attaque de missiles russes. Hier, Moscou a de son côté affirmé avoir intercepté et détruit 180 drones ukrainiens au cours de la journée. Au Liban, les autorités ont fait état de 11 morts après des frappes israéliennes. C'est le bilan le plus meurtrier depuis des accords conclus en juin qui avaient permis une baisse des hostilités entre Israël et le mouvement pro-iranien Hezbollah. Un mot de sport, sourire tricolore sur les pistes de Birmingham. Jamais médaillé sur la scène continentale, le français Jimmy Gressier a décroché le bronze sur le 10 000 mètres des championnats d'Europe d'athlétisme. Et puis ce week-end, c'est aussi les championnats européens de gymnastique qui ont lieu en Croatie, à Zagreb, où la jeune française Elena Kola continue de briller. Elle a remporté la première place à la poutre avant d'enchaîner avec une médaille d'argent au sol. 5h02 à l'écoute du 107.7. Retour de l'actualité dans une heure. À suivre, les prévisions météo. Encore des perturbations orageuses au programme. Dans le sud-ouest, il y aura quelques accalmies en matinée avant une reprise de ces orages du massif central jusqu'aux Pyrénées. Ça va aussi tonner dans certains secteurs du centre du pays, tout comme en Alsace. Dans la moitié ouest, pour les zones épargnées, le ciel devrait être plutôt chargé de nuages. Au thermomètre, une matinée sous les 25 degrés au sud, sous les 20 au nord. Au pic de la journée, le mercure sera encore bien haut autour de la vallée du Rhône, avec des maximales de 37 degrés, 32 à 34 sont possibles autour de la Méditerranée. Ailleurs, comptez de 25 à 32 degrés, 32 comme à Nantes, Orléans, Strasbourg, 31 dans le bassin parisien, 30 degrés autour de Bordeaux et Toulouse.
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0: 5h03, si vous venez de vous brancher à l'instant sur les ondes du 107.7, sachez une chose, c'est que vous roulez bien absolument partout, des temps de trajet absolument normaux dans la moitié ouest pour ce dimanche matin, si vous êtes déjà sur la route de bonheur. On a une information qui retient votre attention du côté de la Vendée, l'autoroute A83. Vous quittez, vous rejoignez Nantes peut-être sur cet axe. Attention, je préfère vous dire de rester prudent au kilomètre 10 près d'Aigrefeuille. La sortie numéro 3, c'est là qu'on nous a signalé au cours de l'heure précédente un animal près des voies, un sanglier repéré tout à l'heure. Il y a un patrouilleur qui va effectuer quelques recherches dans ce secteur. Et vous, eh bien, je vous invite à augmenter vos distances de sécurité pour être dans les meilleures dispositions au cas où l'animal tenterait de traverser les voies. Pas d'autres difficultés, pas d'autres animaux à signaler, pas d'obstacles sur vos voies, mais une météo pluvieuse. Et difficile, je vous en parlais, de ces orages d'actualité, notamment dans le sud-ouest. Et à 7h06, c'est du côté de la Gironde. Fin de parcours de la 10, la 63, la 62 ou encore la 89, qu'il faut se méfier de chaussées bien bien humides. On y reviendra. N'oubliez pas que par temps de pluie, il est vivement conseillé pour votre sécurité de rouler à 110 km/h au lieu de 130.
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En 2017, Calvin Harris, le DJ écossais, travaillait avec Frank Ocean, cet artiste américain, pour sortir ce morceau Slide pour vous accompagner à 5h08 sur un trajet bien bien calme en ce dimanche matin malgré les orages qui continuent de sévir en ce moment autour de la Gironde, de la Dordogne, plus au nord si vous prenez l'A20 pour monter peut-être jusqu'à Limoges. Attention évidemment à ces chaussées bien bien humides autour au trafic à 5h08. Christophe Maé et les Men at Work.

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1: 5h16 de Tour d'horizon des axes de la moitié ouest où je vous accompagne en ce moment et en l'occurrence, eh bien, tout est calme sur la route. Pas de difficultés en tous les cas, quel que soit le secteur où vous m'entendez, quelle que soit la grande agglomération que vous projetez de rejoindre. Point de vigilance, en revanche, dans le ciel du côté de la météo et des répercussions quand même sur la chaussée avec des zones où les orages sont d'actualité, où il pleut beaucoup, notamment près de la Gironde, au-dessus de Bordeaux, fin de parcours de différents axes comme la 10, la 89, la 63 ou encore la 62. Il va donc falloir composer avec des chaussées bien humides, des distances de freinage plus importantes que d'habitude. Je vous invite vraiment à prêter attention à cela et à faire en sorte d'adopter les bons gestes au volant, comme en commençant par réduire votre allure 110 km/h au lieu de 130, qui est eh bien une règle d'or importante et j'ai envie de dire cruciale pour votre sécurité. Je compte sur vous, restez prudents, bonne route. Cet été, votre rendez-vous Play Replay vous emmène à la découverte des destinations qui se cachent derrière nos séries préférées. Dans un instant, direction l'Angleterre, entre demeures majestueuses, campagnes verdoyantes et traditions so British. Une immersion dans l'univers de Downton Abbey, juste après Yale.

0: C'était Yel, à l'instant, à cause des garçons, le nom de ce titre, 5h20. Notre rendez-vous Play Replay nous emmène aujourd'hui en Angleterre à la découverte des grandes demeures et des paysages verdoyants qui servent de décor à Downton Abbey. Mathilde Ferrière.
1: Des collines verdoyantes, de majestueuses demeures de campagne et des villages au charme typiquement britannique. Direction le nord de l'Angleterre à la découverte de l'univers de Downton Abbey.
2: Resterez-vous pour le dîner, maman? C'est un buffet.
3: Mais je ne me suis pas changée.
4: Il suffira d'ôter votre chapeau.
3: À t'entendre, on pourrait croire que c'est facile.
1: Véritable phénomène international, la série nous transporte au début du XXe siècle et suit le destin de la famille Crowley et de leurs domestiques. Entre tradition, bouleversement historique et histoire de famille, Downton Abbey offre une plongée fascinante dans la société anglaise d'autrefois.
5: Je veux que vous astiquiez chaque coin de cette maison et qu'ils étincellent de tout leur feu.
2: Seigneur, de quoi s'agit-il? Le roi et la reine vont séjourner ici.
5: Pardon? Nous y voilà.
1: Tournée en grande partie dans le spectaculaire château de Highclere, la série met en lumière une Angleterre élégante et authentique. De vastes domaines du Yorkshire au décor raffiné des grandes maisons de campagne, chaque épisode est une invitation au voyage.
6: C'était maman. Elle est à Londres. Elle reste avec Rosaline.
2: C'est impossible. Elle a déjeuné ici. Elle ne nous a rien dit.
6: Elle est partie cet après-midi. Elle reviendra demain. Je lui ai dit de venir prendre le thé. Vous devez la convaincre de laisser Maud Bagshaw tranquille.
1: Bien loin des quartiers animés de Londres, Downton Abbey révèle une autre facette du Royaume-Uni. Une immersion pleine de charme à retrouver en replay, entre autres sur Disney+.

Flo de la Flo de la Vega, les Flo, les frérots de la Vega, ils, non, pardon, Flo qui faisait partie du groupe Les Frérots de la Vega, mais le voici en solo désormais avec ce morceau Débordant d'amour. Aimer les gens, c'était son titre. 5h25, retour au trafic dans quelques minutes, juste après ce classique de la musique pour non pas seulement la sphère britannique, mais absolument toute la Terre, toute la planète, avec ces deux frères de Manchester, Oasis, voici Don't Look Back in Anger.

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5: Et une chose à retenir, si vous m'entendez seulement du côté, à 5h31 maintenant, du côté du trafic, une seule chose à retenir si on met de côté les orages qui continuent de sévir en ce moment sur la route, eh bien tout va bien pour vous, tout est au calme sur les différents axes où vous m'entendez sur la moitié ouest en ce moment, absolument aucune difficulté à vous signaler.
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0: Soprano, à l'instant, il l'a martelé, le titre de ce morceau, DJ, 5h34. La musique se poursuit pour une dizaine de minutes avant de se retrouver pour un point complet concernant vos conditions de circulation, conditions très bonnes, des voyants qui sont ouverts dans la moitié ouest, malgré une météo quand même difficile, pour ne pas dire accidentogène, hein, du côté de certains secteurs du sud-ouest en ce moment, et notamment Bordeaux, en Gironde. On y reviendra. Mika pour la musique, dès à présent, il y aura aussi Phoenix.
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0: Tout à l'heure, pour vous accompagner, on s'écoutera même la musique d'Amir aussi prochainement.

0: C'était Amir sur le 107.7 avec ce morceau On dirait. À suivre absolument BO, votre rendez-vous estival dédié aux bandes originales cultes du cinéma et des séries. Dans quelques minutes, direction les années 80 avec un film devenu culte, Rocky 3, et une musique qui l'est tout autant. Nous enfilerons les gants de boxe juste après vos conditions de circulation.
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0: Et dans ce nouveau tour d'horizon des axes de la moitié ouest où je vous accompagne jusqu'à 6h, eh bien toujours pas à l'ombre d'une difficulté sur la route, à l'exception que des orages continuent de tomber, que les chaussées sont toujours très humides, vous avez des distances de freinage beaucoup plus importantes, ce n'est vraiment pas optimal, je vous parle de cela du côté de Bordeaux, du côté de Brive, de Périgueux, de Montauban, des secteurs desservis par la 20, la 89, la 62, la 63, fin de parcours de la 10 aussi, vous pourriez être impacté par tout cela, il va falloir donc penser eh bien à deux choses, à augmenter vos distances de sécurité et puis à réduire votre allure à 110 km/h au lieu de 130, 100 au lieu de 110 une fois que vous sortez de l'autoroute. Pensez-y, c'est important, ce sont des questions de sécurité étant donné l'ampleur des orages qui sévissent en ce moment et qui devraient d'ailleurs être d'actualité une bonne partie de la journée dans ces zones, mais pas seulement, plus au nord aussi, hein, si vous rejoignez certaines parties du nord-ouest de la Normandie, de l'Île-de-France. On va faire un point du côté des stations puisqu'il y a encore des pénuries qui nous intéressent et qui vous impactent malheureusement. Sur l'autoroute A10, justement, l'axe Paris-Bordeaux, vous roulez en direction de la Gironde de Bordeaux avec eh bien toujours ce samplon 98 manquant au niveau de la station de Rouillé-Nord. La prochaine option pour se réapprovisionner, c'est à Poitou-Charentes-Nord, 30 km plus loin. Deux pénuries également du côté de l'autoroute A20, à chaque fois dans les deux sens, au niveau de Bois-de-Dour, vous ne trouverez toujours pas de samplon 95 ni de samplon 98. Direction Montauban, eh bien la prochaine option se trouve à plus de 38 km et du côté en direction de Brive, la prochaine option elle se trouve à près de 50 km.
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0: Allez, plongez au cœur des petits écrans. C'est l'heure d'Absolument BO, votre rendez-vous consacré aux bandes originales de films. Aujourd'hui, nous parlons d'un titre capable de motiver n'importe qui. Marie Codemo nous entraîne sur le ring.
2: L'œil du tigre, mec.
3: Nous sommes en 1982 pour la sortie de Rocky 3. Sylvester Stallone, alias le boxeur Rocky, veut une musique avec du panache qui motive. Il pense alors à Another One Bites the Dust, mais Queen n'accorde pas les droits. Il trouve une solution de repli et se tourne vers Survivor, groupe de hard rock originaire de Chicago, et le miracle s'accomplit.
4: Rocky vient de placer trois crochets du droit à la tête et encore un quatrième.
3: Inspiré par les extraits du film, Survivor propose Eye of the Tiger et c'est le titre qui donne envie de monter des escaliers en survêtement gris, même à 6h du matin. Impossible de résister. Mais au-delà de l'énergie qu'il dégage, Eye of the Tiger est un véritable message. Ne rien lâcher, tout donner, même quand la vie vous met KO, ce qui est le cas de Rocky Balboa dans le film. Il a de nombreuses épreuves à surmonter et un titre de champion à reconquérir. Plus de 40 ans après, ce morceau iconique est toujours là, prêt à booster n'importe quelle situation. Alors quand tout devient compliqué, retrouvez l'œil du tigre et devenez un champion pendant au moins 3 minutes. Survivor est dans Absolument BO.

priorité à votre sécurité si vous m'entendez sur les voies de l'A10 en direction d'Orléans et de Paris. Attention à un animal qui aurait été percuté, la dépouille d'un sanglier nous est signalée sur la voie de droite au kilomètre 116.

Pitié. C'était le titre d'Emma, la douceur incarnée à 5h54. Retour au trafic après les prévisions météo et l'actualité. Ce seront de nouveaux copilotes qui vous accompagneront, Fabien Bozeau dans le sud-ouest et Florian Bonnec qui sera avec vous dans le quart nord-ouest. On évoquera la situation autour d'un potentiel accident qui se serait produit sur les voies de la 11 en direction de Chartres et de Paris. Attention à cela, kilomètre 113. Si vous êtes sur l'autoroute A10, direction la capitale également, méfiez-vous car un chevreuil ou un sanglier aurait été percuté. La dépouille d'un animal se trouverait au kilomètre 116. Je vous laisse en musique jusqu'à 6h avec Macy Gray et Lean dans votre autoradio.

0: Bienvenue sur le 107.7, il est tout juste 6h.
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0: Bonjour à toutes et à tous. La situation est toujours peu favorable dans les Landes. Le feu n'est pas fixé et n'est pas en voie de l'être, faisaient savoir les pompiers mobilisés hier soir. Pompiers qui bataillent toujours avec les flammes responsables de près de 1600 hectares brûlés. Un incendie qui s'est déclenché jeudi soir dans l'immense massif des Landes de Gascogne. Le risque de départ de feux de forêt reste encore élevé dans 14 départements, principalement près de l'arc méditerranéen. De son côté, la Belgique est confrontée à ce qui est présenté comme l'un des pires incendie de son histoire. 2700 hectares ont été ravagés par les flammes en à peine 24 heures. Un brasier qui ravage les Fagnes, une grande réserve boisée proche des frontières avec l'Allemagne. Dans l'Hexagone, Météo France surveille aussi de nombreux départements face à cette vague de canicule qui décline petit à petit. Il ne reste désormais plus que 28 départements placés en vigilance orange. La météo dans le détail de la fin de ce flash. En pleine préparation du budget 2027, Sébastien Lecornu met l'accent sur de nouvelles mesures de soutien et d'investissement pour l'agriculture. Des promesses formulées par le Premier ministre dans une lettre ouverte diffusée dans la presse régionale. Lettre dans laquelle il a aussi fait état des aides déjà annoncées pour les élevages et cultures frappées par la sécheresse. Le texte du budget sera présenté fin septembre. Côté sport, il n'avait pas encore coché la case titre européen en individuel. C'est chose faite depuis hier pour Léon Marchand qui a remporté l'or après s'être imposé avec brio en finale du 200 mètres papillon au championnat européen de natation à Paris. Le Toulousain de 24 ans a d'ailleurs signé la meilleure performance mondiale de l'année. Nouveau défi personnel pour ce quadruple champion olympique qui s'attaque aujourd'hui aux 400 mètres nage libre. Et puis ruée vers l'or aussi dans le bassin pour sa compatriote Marie-Ambre Molu, sacrée sur le 50 mètres d'eau avec en prime un nouveau record d'Europe sur la discipline. Elle est montée sur le podium avec Pauline Mailleux qui s'est, elle, adjugée la médaille de bronze. 6h02 à l'écoute du 107, cette prochaine plongée au cœur de l'actualité dans une heure avec Florian Bonnec. Pour le moment, on va jeter un œil au ciel. Voici la météo.
2: Merci beaucoup Corentin Nadjar-Legui pour cette nuit aux côtés de nos auditeurs, auditrices, voyageurs, voyageuses, sait-on jamais, avec ce week-end du 15 août qui se poursuit. Je vous souhaite de bien vous reposer Corentin et on se redit à très vite. Le trafic dans un instant, la météo et vous l'avez dit justement dans votre point sur l'actualité Corentin, cette vigilance orange canicule qui va commencer à décliner et vraiment c'est la moitié est du pays qui est concernée. Un petit tiers est, pour être exact, de l'île de Beauté jusqu'aux frontières avec le Luxembourg, la Belgique et l'Allemagne, en passant par la Nièvre ou encore la Saône-et-Loire, le Rhône. À vrai dire, seuls les départements des Hautes-Alpes et des Alpes de Haute-Provence ne sont plus en alerte aujourd'hui sur ce tiers est, ce qui nous fait quand même beaucoup de départements. Le thermomètre va grimper sur place et à l'ouest, à l'inverse, eh bien, plus de fraîcheur malgré le soleil. 23 degrés au meilleur de l'après-midi à Brest, 25 à La Rochelle, 29 à Bordeaux, 30 à Rennes comme à Paris, 32 à Nantes et puis 31 à Strasbourg, justement, en vigilance orange canicule.
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2: Et nous reparlons donc de vos conditions de circulation. Elles sont bonnes ce matin sur les axes du centre-ouest que vous empruntez. Pas de grosses difficultés. Une nuit qui a été quand même globalement calme. Retenez toutefois qu'il y a un obstacle sur l'A10. On parle d'un sanglier heurté sur voie de droite. Si vous remontez depuis Bordeaux, depuis Tours, direction Orléans-Paris, serré à gauche après la sortie 16, Merchambord, kilomètre 116, là où nous avons cet obstacle. Et puis un accident signalé dans cette fin de nuit sur l'A11, l'autoroute Nantes-Paris. Une voiture possiblement sur bande d'arrêt d'urgence depuis Nantes-Le Mans, depuis peut-être aussi la Bretagne et la Normandie, direction Chartres et l'Île-de-France. Vous serrez à gauche pour ne pas frôler cette voiture après la sortie 5, la Ferté-Bernard. Je vous tiens informé de l'évolution du trafic tout au long de cette matinée. Je suis à vos côtés, je m'appelle Florian Bonnec.
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1: Taylor Swift ou entamer cette nouvelle heure ensemble avec son titre Look What You Made Me Do. Regarde ce que tu me fais faire, littéralement un single sorti en 2017. Le nouveau Jungle, maintenant c'est Carry On avant Johnny Hallyday. Oui, dans un tout autre style. Vos conditions de circulation détaillées à 6h15 en espérant que ça se passe encore une fois plutôt bien dans l'ensemble.

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1: Et pour commencer ce point trafic, tout de suite, cette information.
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1: Attention, on nous signale un véhicule à contresens ce dimanche matin. Vous êtes concerné sur l'autoroute A85 si vous roulez sur cet axe Angers-Vierzon, entre le, même au niveau de l'échangeur 7 pour l'Angers. Ce véhicule à contresens roulerait sur les mêmes voies que vous face à vous. Soyez vigilants, quel que soit votre sens de circulation. C'est la principale information de cette matinée, ce véhicule signalé à contresens, et cela va entraîner rapidement ce matin la fermeture de péage sur cette A85 comme celui que vous rencontrez à Vénier en provenance sur cet axe du centre du pays de Vierzon. Pour ne pas vous exposer au danger, je vous tiens informé de l'évolution donc de ce véhicule signalé à contresens sur la 85. D'autres infos à vous donner avec sur la 11 tout d'abord, l'autoroute Nantes-Paris au kilomètre 111 depuis l'ouest et direction Chartres-l'Île-de-France, l'opération de dépannage d'une voiture accidentée que vous vous trouvez après la sortie Saint-Clair-Ferté-Bernard au bord des voies, serrée sur les voies les plus à gauche pour ne pas frôler cette voiture. Vous avez aussi un animal qui a été heurté. Nous en revenons en région Centre-Val de Loire sur l'A10, l'autoroute Bordeaux-Paris. Vous approchez d'Orléans et souhaitez peut-être aussi rejoindre à terme Paris. Vous avez un animal, un sanglier qui a été heurté, dont la carcasse se trouverait sur voie droite après la sortie 16 Merchambord, kilomètre 116 de cet axe. D'ailleurs, c'est juste avant l'échangeur suivant, le numéro 15, Main-sur-Loire. Les équipes de sécurité se rendent sur place. Je vous laisse en musique avec Rihanna, de Joe Edouard Filet avant Mark Ronson, Bruno Mars, le retour au trafic au plus tard à 6h30.

Apt and Funk de Mark Ronson et Bruno Mars sur le 107.7. L'information trafic marquée, eh bien, toujours par le signalement d'un véhicule à contresens. C'est au sud de Tours, sur l'A85, l'axe Angers-Vierzon, au niveau de l'échangeur 7 Langeais. C'est là qu'on nous signale ce véhicule à contresens. Il roulerait sur les mêmes voies que vous, face à vous. Soyez vigilants, quel que soit votre sens de circulation. Les barrières de péage sont baissés dans un périmètre de 40 km pour votre sécurité avant le lever du jour. Et puis surtout, n'oubliez pas d'éventuels véhicules devant vous pour ne pas vous mettre en danger. Je vous propose d'y revenir, hein, comme sur d'autres informations trafic, très vite, à 6h30. La musique de John Osborne, d'ici là, un tube de la fin des années 90, c'est One of Us, l'un d'entre nous. Je vais le redire avec l'accent anglais, c'est mieux comme ceci, c'est One of Us, tout simplement.

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2: Et toujours une information pour vous en Touraine et les panneaux lumineux l'indiquent sûrement. Attention, un véhicule à contresens est signalé. Vous êtes concerné sur la 85, l'accent Gévierzon, au niveau de l'échangeur 7 pour Langeais. Entre celui-ci en tout cas et le numéro 8 pour Villandry, ce véhicule roulerait sur les mêmes voies que vous. Mais face à vous, contresens, donc soyez vigilants quel que soit votre sens de circulation. Respectez les distances de sécurité aussi pour mieux apercevoir ce véhicule ce dimanche matin. Autrement donc, rien à signaler sur les axes du centre-ouest.
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2: Il y a eu quelques orages cette nuit. Quelques ondes sont encore possibles, comme du côté de Vierzon. On aura l'occasion d'y revenir. Météo, trafic, tout cela est un petit peu lié encore et toujours ce matin. Et puis, dans un instant, votre rendez-vous de l'été, l'un des rendez-vous de l'été sur Radio Vinci Autoroute, les voitures mythiques, ces modèles cultes qui ont marqué le petit comme le grand écran. On va vous emmener au cinéma avec une petite voiture au caractère bien trempé, la coccinelle de Disney, racontée par Gilles Ravarino. Ce sera après ce titre de Jane.

0: Un beau titre de Jane, sorti il y a quelques années, The Fool, MC Solar, très vite. Vos conditions de circulation détaillées à 7h moins le quart. Je le rappelle, un véhicule est toujours signalé à contresens au sud de Tours, sur la 85, au niveau de l'échangeur 7, Langeais, de cette autoroute qui relie Angers à Vierzon. Véhicule qui roulerait sur les mêmes voies que vous, face à vous, soyez vigilants, prudents, quelle que soit votre provenance. Toujours de la musique donc, et cette alerte au contresens sur laquelle on va continuer de se pencher. Mais maintenant, eh bien, comme promis, ce rendez-vous, puisqu'au fil de l'histoire du cinéma, certaines voitures sont devenues de véritables stars, associées à des scènes cultes et des personnages inoubliables. Gilles Ravarino, c'est le cas d'une petite Allemande qui a conquis le public à la fin des années 60.
1: Un amour de coccinelle.
2: La coccinelle de Walt Disney, reconnaissable avec son numéro 53 sur le capot et les portières, débute ses aventures sur grand écran en 1968 avec Un amour de coccinelle. L'histoire, elle est toute simple. Un ex-pilote de course en galère voit sa carrière relancée par l'arrivée dans sa vie d'une coccinelle Volkswagen douée de raison et d'un tempérament coquin. Il y a aussi un méchant qui veut récupérer la voiture.
3: Virez-moi ça.
4: Oui, monsieur.
3: Ah, vous ne pouvez pas laisser cette petite voiture tranquille? Maintenant que vous m'avez fait bénéficier de votre point de vue, m'autorisez-vous à mettre un terme à cet entretien?
2: Notez que le scénario d'origine prévoyait une coccinelle rouge. Mais pour la rendre moins agressive, on a préféré le blanc crème pour Choupette. Oui, Choupette, c'est le surnom donné en France à cette coccinelle du 7e art. Plus chaleureux et sentimental que Herbie aux États-Unis. Et des Choupettes, au final, il en aura fallu 8 pour réaliser le film. Film qui devient le plus important du box-office américain de 1969 et qui a permis d'augmenter sensiblement le nombre de ventes de coccinelles aux États-Unis. Enfin, sachez que les grandes aventures mécano-sentimentales de cette coccinelle auront droit à 6 films, mais le premier volet sort vraiment du lot de par son originalité et ses trucages improbables.
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M6 Solar avec Carpe Diem, l'information trafic toujours marquée par cette alerte au contresens sur la 85. Une voiture signalée sur les mêmes voies que vous, mais face à vous, sur cette autoroute Angers-Vierzon, au niveau de l'échangeur 7 Langeais. Soyez prudent quand même, quel que soit votre sens de circulation. On en reparle très vite, vos conditions de circulation détaillées à 7h moins le quart après les Imagination et la belle voix de la Britannique Sienna Spiro pour ouvrir le bal. À nouveau, en termes de musique, c'est Die on This Hill.

0: Un grand classique d'Imagination. La route ensemble sur le 107.7 et le retour à vos conditions de circulation dans une minute. Après ceci, on reviendra toujours sur cette alerte au contresens en Touraine sur la 85.
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0: Le trafic détaillé à 6h46 et une seule information importante. Et oui, la coupure par endroit de la 85, l'autoroute Vierzon-Angers, c'est le cas à Vigné. Ça ne peut plus passer pour vous, vous êtes à l'arrêt au niveau du péage au kilomètre 104. Car plus loin, un véhicule est signalé à contresens et roulerait sur les mêmes voies que vous, face à vous. Aperçu, signalé tôt ce matin au niveau de l'échangeur 7, l'enjet de cette autoroute, donc qui plus globalement relie Vierzon à Angers. Soyez vigilants, quelle que soit votre source de circulation, ce véhicule pourrait rouler sur les mêmes voies que vous, face à vous. Les forces de l'ordre doivent patrouiller et respecter, si vous circulez en tout cas, les distances de sécurité pour mieux apercevoir ce véhicule. Tout va bien partout ailleurs. Allez, on se retrouve à 7h pour l'actu, la météo, le trafic. D'ici là, toujours beaucoup de musique. Peggy Gou arrive après Tyke et son dernier single, Girlfriend.

Un titre de Peggy Gou, It Goes Like Nanana, sorti il y a quelques années. Je suis ravi de vous accompagner. Ça se passe bien, plus d'alerte au contresens en Touraine. Tout est rentré dans l'ordre. Alors, on va se retrouver à 7h pour de nouveaux points sur l'actualité, la météo, le trafic, comme d'hab, j'ai envie de vous dire. Comme d'hab, c'est le titre de Joy Jonathan qu'on écoute avant Jamiroquai.

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1: Bonjour à tous, on commence à respirer un peu mieux, la canicule nous quitte progressivement et le rafraîchissement annoncé par Météo France arrive peu à peu. Mais un petit tiers est du pays reste en vigilance orange canicule aujourd'hui, de la Corse aux frontières avec la Belgique, le Luxembourg et l'Allemagne. Ce niveau d'alerte sera levé ce soir dans les départements de la Lorraine, de l'Alsace et de la Bourgogne-Franche-Comté, à l'exception de la Saône-et-Loire et du Jura. Les fortes chaleurs en revanche pourraient encore se maintenir dans le quart sud-est demain. Restez à l'écoute du 107.7, on reparle de météo à la fin de ce flash. Dans les Landes, le feu n'est pas fixé et n'est pas en voie de l'être. Mais peut-être que la situation se présentera mieux au lever du jour. C'est ce qu'espérait hier le préfet Gilles Clavreul lors d'un point presse. L'incendie dans son département au niveau de Luglon, au nord de Mont-de-Marsan, a brûlé près de 1600 hectares depuis jeudi. À noter qu'en Belgique, dans les Fagnes, un autre incendie a lui ravagé 2700 hectares en quelques heures, selon les autorités locales. Au Liban, les autorités font état de 11 morts après les frappes israéliennes, le bilan le plus meurtrier depuis des accords conclus au mois de juin qui avaient permis une baisse des hostilités entre Israël et le mouvement iranien pro-iranien Hezbollah. Nuit d'attaque massive aussi entre l'Ukraine et la Russie. Moscou a été visée par 600 drones, une offensive d'une rare ampleur qui a fait au moins 3 blessés selon le maire de la capitale russe. À Kiev, des explosions ont retenti dans le même temps après le déclenchement d'une alerte aux missiles balistiques. Les autorités de la capitale ukrainienne n'ont pas encore livré de bilan. On termine par un mot de sport et du football. À une semaine de la reprise de la Ligue 1, le trophée des champions sera décerné. Ce soir, il opposera le Paris Saint-Germain, vainqueur du championnat, à Lens qui, de son côté, avait remporté la Coupe de France. Le match se disputera sur le terrain des Lensois à Bollard de l'Hélice. Il est 7h02, c'est la fin de ce flash belle route. Bon début de matinée ce dimanche à l'écoute du 107.7. Le trafic juste après la météo. La météo avec, vous l'entendez encore, cette vigilance orange sur un tiers est du pays. Au centre, ça pousse jusqu'au niveau de la Nièvre et dans le sud, jusqu'au niveau de la Corse, de la Côte d'Azur et enfin dans le nord de ce périmètre sont concernés la Meurthe-et-Moselle, la Moselle ou encore le Bas-Rhin. Ça vous donne une idée de ces 28 départements en alerte. Finalement, seuls les Hautes-Alpes et les Alpes de Haute-Provence ne sont pas concernés par cette vigilance orange. Département au niveau jaune comme une autre grande partie du pays. Le rafraîchissement donc a lieu progressivement. On a eu quelques orages encore cette nuit, de légères ondées, et ce sera possible à terme encore pour ce qui est de ce dimanche. On pourrait avoir, alors là justement dans ces zones où il a fait chaud cet après-midi, quelques orages. La façade atlantique sera épargnée comme les côtes de la Manche ou encore l'Île-de-France. Les températures aujourd'hui, elles iront de 24 degrés à Brest au meilleur de l'après-midi jusqu'à 31 à Nantes quand même et à Strasbourg. Il fera 30 à Paris comme à Tours et Bourges, 28 du côté de Bordeaux et 29 degrés. Enfin, je vais y arriver, au Mans comme à Rennes.
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1: L'infotrafic à 7h03 et je ne vais vraiment pas retenir votre attention très longtemps. Aucune difficulté à l'horizon. Cette dernière heure, un véhicule signalé à contresens a mobilisé les équipes du réseau Vinci Autoroute, les forces de l'ordre, mais tout est vraiment justement pour le coup rentré dans l'ordre. Et tout va très bien que vous rouliez sur la 10, l'axe Paris-Bordeaux, la 11, l'autoroute Nantes-Paris ou encore au centre de l'Hexagone sur la 71, l'axe Orléans-Clermont-Ferrand.
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1: C'est Emmanuel Moire sur le 107.7. Klein au programme, côté musique avec Café Cameron, l'un des beaux titres de l'été. Michael Jackson arrivera juste après avec The Way You Make Me Feel de son album Bad. Et puis moi, je vous retrouve à 7h15.

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2: Le trafic à 7h15 sur Radio Vinci Autoroute et encore une fois, pas besoin de retenir votre attention très longtemps, tous les voyants sont au vert. Quelle que soit votre provenance, votre destination, ça va bien. N'oubliez pas de faire des petites pauses quand même de temps à autre. Ce sera parfait pour évidemment recharger les batteries.
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2: Alors, ce que l'on va faire sur cette antenne, c'est se retrouver très vite pour le trafic dans un quart d'heure et puis à suivre votre rendez-vous sur la route avec, en compagnie d'Emmanuel Moir. Le chanteur est notre invité cette semaine à l'occasion du retour de la comédie musicale Le Roi Soleil. Pour ses 20 ans, le spectacle repart en tournée dans une nouvelle version, rencontre après Sean Kingston. 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

0: La musique de Sean Kingston avec Beautiful Girls. On a écouté Emmanuel Moir en début d'heure et c'est vraiment une heure qui lui est dédiée parce que maintenant nous le retrouvons comme invité. C'est l'heure de Sur la route avec, et cette semaine, Virginie Decorte reçoit Emmanuel Moir. Le chanteur est actuellement en tournée avec la comédie musicale Le Roi Soleil.
1: Bonjour Emmanuel Moir.
2: Bonjour.
1: Vous êtes sur notre siège passager et invité à l'occasion du retour du Roi Soleil, 20 ans après. Mmh. Alors on retrouve le même ADN, mais avec des améliorations techniques, scéniques et même dramaturgiques, j'ai envie de dire.
2: Mmh, tout à fait, c'est vrai que c'est toujours particulier de reprendre un spectacle qui a fonctionné, surtout 20 ans après. 20 ans, c'est loin.
1: C'est pas rien.
2: Et c'est vrai qu'on n'avait pas d'écran, par exemple, l'époque, mais c'était la volonté de la production de garder l'ADN qui a fait le spectacle, c'est-à-dire qu'on a quand même, comme à l'époque, du bois, de la boiserie, du parquet. On avait des tours à l'époque, des grandes tours en bois, et là en fait c'est des grandes tours qui sont motorisées, qui sont autonomes, du coup ça contribue à la magie un peu du spectacle, et c'est des écrans, donc ça nous permet aussi de passer d'un décor à un autre beaucoup plus rapidement qu'à l'époque. Au niveau de la dramaturgie, voilà, ça va être plus simple pour moi. C'est vrai que là, c'était une de mes volontés, c'est qu'on raconte un peu mieux l'histoire. Parce qu'à l'époque, je sais pas pourquoi, mais ils avaient peur des scènes de comédie. Et j'avoue, moi, en tant qu'aussi que comédien, je me dis, mais je pense qu'on peut étoffer pas mal de choses. Et c'est chouette parce qu'ils ont réussi, tout en conservant la magie du spectacle, j'ai l'impression qu'on a un fil conducteur au niveau de la narration qui est plus dense. Perso, moi, pour mon rôle, je le sens parce que du coup, ça m'aide à raconter cette histoire du début jusqu'à la fin, parce qu'à partir du moment où je mets le pied sur scène, je ne sors plus.
1: Et ouais. Alors pour être honnête avec vous, il y a 20 ans, j'avais déjà été complètement bluffée et j'ai assisté donc à la nouvelle version à Nice hier soir. Ce qui n'a pas changé, Emmanuel, c'est la ferveur du public.
2: Ouais, c'est assez incroyable d'avoir cet engouement, même plus, parce que en fait, personnellement, on a vécu une tournée incroyable, qui était blindée, alors qu'on n'a pas fait grand chose en promo et tout ça, alors qu'à l'époque, je me souviens, on avait charbonné, quoi. Là, en fait, avec peu de choses, les gens se sont rués dans les salles, dans les Zéniths de France pour venir voir le spectacle, et ça c'est assez chouette, quoi. J'ai bien conscience de cet engouement et de cet amour du public, quoi.
1: Alors vous dites que vous ne jouez pas un roi, que c'est plus le parcours initiatique qui vous intéresse dans ce personnage.
2: J'aime bien cette phrase, parcours initiatique, parce que c'est vrai que je pense que c'est en fait le lot de nos vies à nous, c'est-à-dire on est tous un peu en quête de sens et d'essayer de trouver sa place. C'est vrai que ce qui m'intéressait dans cette version, c'était pas de jouer ou de surjouer quelque chose de façade et de jouer un rôle où en fait personne sait ce que c'est un roi. Avant tout, c'est un homme qui est confronté du coup à son statut de roi. Et parfois, on voit aussi beaucoup plus, je pense, d'émotion chez ce personnage qu'à l'époque. Déjà parce que j'étais plus petit, que j'avais pas conscience du travail, de tout ça.
1: Vous avez la boîte à outils du comédien aujourd'hui.
2: Complètement de fou, donc je
1: vous éclatez.
2: Ouais.
1: Emmanuel Moir, on marque une petite pause trafic et musique, et évidemment avec l'un des titres phares du Roi Soleil. Je vous laisse l'annoncer.
2: Être à la hauteur.
1: Allez, c'est parti.

0: Zaoui et Stéphane ensemble, c'était Love Noir et pas Love Moir, mais Emmanuel Moir reste notre invité dans un instant suite de notre entretien avec lui à l'occasion des 20 ans du Roi Soleil. Emmanuel Moir va nous parler notamment de sa passion pour la conduite. Ce sera après le trafic qui arrive dans 30 secondes.
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0: 7h30, vos conditions de circulation détaillées sur les axes du centre-ouest. On ne vous oublie pas aussi à Strasbourg, sur la 355, le contournement ouest de cette ville. Alors ça va quand même plutôt bien, et c'était le cas ce dimanche matin. Il y a quand même un accident à l'ouest sur la 81, pour vous qui roulez sur cet axe Rennes-Le Mans, provenance de Rennes, de Laval. Une voiture serait peut-être partie au fossé après la sortie de Évron-Vège, kilomètre 216. Un patrouilleur Nicolas se rend sur place, cela vous concerne donc direction Le Mans-Paris, même s'il ne devrait pas y avoir de grosses gênes sur le tracé autoroutier.
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0: Sur cette antenne, on va avoir très vite la musique de Céron ou encore des Buggles avec Video Killed, The Radio Stars. Restez avec moi, puisque surtout, avant cela, on retrouve Emmanuel Moir, encore une fois au micro de Virginie Decorte. 20 ans après avoir été révélé au grand public dans Le Roi Soleil, le chanteur est de retour sur scène dans le rôle de Louis XIV.
4: Emmanuel Moir, on va s'intéresser à l'envers du décor avec cette tournée d'envergure. Dans les coulisses, il y a toute une mécanique impressionnante. Et notamment pour se déplacer, on parle de combien de semi-remorques pour transporter les décors, les costumes, technique.
5: Ouais, c'est assez intense, c'est vrai qu'on se rend peut-être pas forcément compte, mais je crois qu'il y en a 14, 15. Semi-remorques rouges, là, qu'on voit dans...
4: Je l'ai vu en arrivant.
5: Ouais, c'est beaucoup. Bah, en même temps, en fait, il y a des décors quand même assez volumineux, les tours dont je parlais tout à l'heure, les costumes, puisqu'on est une quarantaine sur scène, ça veut dire qu'il faut habiller tous ces gens, en sachant qu'ils n'ont pas qu'une tenue. Perso, j'en ai 7. Les danseurs en ont aussi beaucoup, parce qu'ils font quand même beaucoup de tableaux différents, où ils jouent parfois quelqu'un du peuple, parfois quelqu'un de la cour. Les perruques, en fait, ou l'aspect de la coiffure, c'est pareil, c'est un boulot monstrueux. Le maquillage, pareil. C'est, 14, 15 semi-remorques qui trimballent tout ce matériel et tout ce décor pour qu'on puisse jouer ce spectacle.
4: Emmanuel Moir, sujet qui vous et nous tient à cœur, c'est la vigilance au volant. Vous avez été touché par un drame familial en 2009 avec la disparition de votre frère jumeau dans un accident de la route. Est-ce que ce drame, il vous a rendu moins tolérant à certains comportements de conducteurs ?
5: Je peux pas dire que ça m'a rendu moins tolérant, mais je suis quelqu'un de tolérant. Donc ouais. En fait, je fais preuve de souplesse là-dessus. Après, c'est vrai que j'adore conduire déjà.
4: Ah oui.
5: Ouais, vraiment. J'adore conduire de nuit. Ouais. Voilà, autre petite passion.
4: C'est une ambiance particulière la nuit, c'est vrai.
5: Par exemple, à certaines villes où parfois, pour aller jouer, au lieu de prendre les transports et le train, en fait, moi, je préférais être autonome parce que j'aime bien parfois de temps en temps avoir ma liberté. Et c'est vrai que moi, conduire, ça me dérange pas du tout. Au contraire, ça m'apaise. J'adore être dans cette espèce de boîte qui t'amène d'un endroit à un autre et t'es tout seul. Il y a quelque chose de très méditatif dans la conduite. Et je suis très vigilant. Je fais pas n'importe quoi. J'adore conduire, mais je suis plutôt mais d'ailleurs, tous mes amis et ma famille me le disent, ils se sentent plutôt en sécurité quand c'est moi qui conduis. Mais ouais, il y a quelque chose, je sais pas, d'introspectif, je trouve, dans la conduite.
4: Alors, certains de nos auditeurs nous écoutent en ce moment sur la route des vacances. Est-ce que ça évoque chez vous un souvenir particulier, par exemple, enfant, une destination, une route?
5: J'ai pas de destination ou de route particulière, mais je sais pas, il y a quelque chose je trouve, dans le fait de prendre la route, prendre sa voiture pour aller sur un lieu qui n'est pas le tien. Je sais pas, c'est assez plaisant. Il y a un truc de lâcher prise, je trouve. C'est comme si c'était la route dans la voiture, c'est la transition entre ton lieu de vie et puis un autre lieu où tu vas vivre d'autres choses qui vont te faire du bien. Donc il y a c'est une transition qui est assez agréable à vivre. Moi, j'adore la vivre, j'adore ça.
4: Emmanuel Moir, le Roi Soleil, sera au Dôme de Paris à partir du 12 septembre, puis en tournée jusqu'en 2027. On vous souhaite une belle et longue route. Merci beaucoup d'avoir été à nos côtés sur le 107.7.
5: Avec plaisir.

0: Alors, je vous avais annoncé les Buggles. Le nom du groupe a quand même marqué son époque et ce titre, évidemment, que vous aviez sûrement tous en tête. Bienvenue sur Radio Vinci Autoroute, ce dimanche matin. Alors, toujours plutôt tranquille, on a quand même un accident en Mayenne sur la 81. Une voiture partie au fossé. Tous les détails dans une petite minute. Prochain point trafic après ceci.
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0: Le trafic en détail à 8h moins le quart. Et donc, une seule information, un accident sur la 81, l'axe Rennes-Le Mans. Vous arrivez de Bretagne, de Laval, souhaitez rejoindre Le Mans, peut-être à terme. Chartres, l'Île-de-France, une voiture partie au fossé, signalée au kilomètre 216 après la sortie de Évron-Vège. Les équipes de sécurité se rendent sur place. Bon, a priori, ça roule sur les deux voies de circulation, mais méfiez-vous quand même de cet événement. Avec du monde attendu très vite aussi, les forces de l'ordre ou encore les secours. À part cela, donc, les nouvelles sont bonnes. Et pour ce qui est de la météo, au lever du jour, un

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1: Manon Lisa avec ce beau titre français empreint de pop, de légèreté, mais avec un vrai message derrière. C'était Le Petit Pêcheur. Shakira, l'hymne de la Coupe du Monde 2026 pour vous. On parle de football, évidemment. Die, die, on l'a tous eu en tête, ce single au mois de juillet. Ben, on joue les prolongations en août sur le 107.7. Il y aura la belle voix d'Adèle après avec l'un de ses plus grands tubes, Someone Like You.

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1: Bonjour à tous. L'est du pays vit encore avec de fortes chaleurs. Un petit tiers de l'Hexagone à l'est est encore en vigilance orange aujourd'hui. Le mercure pourrait atteindre, voire dépasser les 35 degrés localement. À noter quand même que la canicule s'estompe dans le même temps avec une baisse notable des températures. Restez branchés sur le 107.7. On reparle de vos conditions de circulation en région dans un instant. La chaleur, évidemment, dans l'actualité, tout comme la sécheresse et les feux de forêt. L'incendie dans les Landes a ravagé près de 1600 hectares selon un dernier des bilans des pompiers. Le feu n'est pas fixé et n'est pas en voie de l'être, ont-ils indiqué. Le préfet doit donner une nouvelle conférence de presse ce matin. Très probable matricide dans le Vaucluse. Un homme de 32 ans a été interpellé et placé en garde à vue pour l'assassinat de sa mère. Le corps de la victime a été découvert à son domicile de Valréa. Le parquet de Carpentras indique que le jeune homme, qui bénéficie d'une mesure de protection judiciaire de type curatelle, a reconnu les faits lors de son audition. En Russie, une vaste attaque de drones a secoué cette nuit Moscou, offensive d'une rare ampleur avec 600 engins. Elle a fait au moins 3 blessés, selon le maire de la capitale russe. On passe au sport et on aura un œil aujourd'hui sur le bassin de Saint-Denis, théâtre des championnats d'Europe de natation. Dernière journée, Léon Marchand est attendu dans l'eau aux environs de 10h. Il participera aux séries du 400 mètres nage libre avant une possible finale ce soir. Hier, la star française a remporté le 200 mètres papillon, décrochant pour l'occasion son premier sacre continental. Sa compatriote Marie-Ambre Molu l'a imité en s'imposant sur le 100 mètres d'eau. Et puis en football, ça sent plus que jamais la rentrée des classes avec le trophée des champions. Ce sera ce soir. Lille opposera le Paris Saint-Germain, vainqueur du championnat, à Lens, détenteur de la Coupe de France. Coup d'envoi de ce match à Bollard de l'Hélice, le stade des 100 et or, à 20h45. Pour l'heure, il est 8h02, c'est la fin de ce flash. Belle route à l'écoute du 107.7, le trafic juste après la météo. La météo, donc, avec cette vigilance orange à l'est du pays, un tiers de l'Hexagone concerné, comme cela. Alors, si on pousse un peu au centre, la Nièvre est toujours en alerte. C'est le cas aussi, eh bien, des départements qui bordent les frontières avec la Belgique, le Luxembourg, l'Allemagne, la Suisse. Et donc, jusque sur la Côte d'Azur et même l'île de Beauté. C'est simple, hein, sur ce tiers est, il n'y a que les Hautes-Alpes et les Alpes de Haute-Provence qui ne sont pas, donc, au niveau orange d'alerte de Météo France. Notez ce soir, quand même, qu'à 21h, plusieurs départements de l'Est sortiront de ce niveau de vigilance, hormis le Doubs ou encore le Jura, et le quart sud-est pourrait encore connaître demain de fortes chaleurs. Aujourd'hui, quelques orages attendus justement à l'Est avec de possibles ondées, autrement le soleil dominera sur la façade atlantique, le long des côtes de la Manche ou encore en Île-de-France. Il fera de 24 degrés à Brest jusqu'à 31 à Strasbourg comme à Nantes, comptez 30 à Rennes ainsi qu'à Paris, 26 à La Rochelle, toujours un peu de fraîcheur en Charente-Maritime, 28 à Bordeaux et puis 29 degrés au Mans, 30 enfin du côté. Aussi, on n'oublie pas de Tours et de Bourges.
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1: Le trafic en détail et deux accidents au cœur d'une matinée de dimanche très calme, qui elle est nichée comme cela au cœur d'un nouveau grand week-end de chasse et croisée. On le voit, vous êtes nombreux et même au départ de l'Île-de-France. Pourquoi pas encore sur la route des départs. Je vous souhaite le meilleur de toute façon. Mais on va revenir sur les deux événements que vous rencontrez. Des accidents, l'un, à l'approche d'Orléans sur la 71. Si vous arrivez, de Vierzon, de Bourges, Montluçon, Clermont-Ferrand, après la sortie 3, La Motte-Beuvron, vous roulez un petit quart d'heure et voie droite et bandes d'arrêt d'urgence sont impactées par la présence d'un fourgon accidenté. Vous ne passez qu'à gauche. Kilomètre 110, si je ne l'ai pas encore dit. Autre événement, sur l'A81, à l'ouest maintenant, c'est là que nous partons. En Mayenne, vous arrivez de Rennes, de Laval, avec l'idée de rejoindre Le Mans, peut-être pousser le trajet ensuite direction Paris. Et ben là, vous ne passerez aussi que sur la seule voie de gauche, car la voie de droite et la bande d'arrêt d'urgence sont neutralisées. On a sur place patrouilleurs, secours, forces de l'ordre et dépanneurs autour d'une voiture partie au fossé. Kilomètre 218, c'est le point de repère précis à retenir, après la sortie de Évron-Vège. Voilà pour ces deux difficultés, les seules, donc, à l'approche de Bordeaux, de Nantes ou au départ de ces mêmes villes, tout comme en région parisienne, tout va quand même très bien.
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Kenny Williams avec ce titre Saturday que je vous propose ce dimanche sur la route. Une belle voix réconfortante, presque le digne héritier de Barry White. Dans un autre style, Lady Gaga est là au programme The Dead Dance, son titre sorti l'an passé. Juliette Armanet à la folie. Oui, on aime beaucoup après. Et vos conditions de circulation détaillées sur le coup des 8h15 en espérant que ça se passe encore une fois plutôt bien dans l'ensemble.

0: Juliette Armanet, ça fait du bien sur la route ce dimanche matin au lever du jour. Pour ça, ça fait un petit moment d'ailleurs que le soleil vous accompagne, se lève parce que oui, il est quand même là en majorité hein, sur les autoroutes de l'ouest du centre du pays sur lesquelles j'aimais vous accompagne. N'oubliez pas la petite pause de temps à autre histoire de vous faire du bien. Lâchez le volant, vous dégourdir les jambes, casser le ronron de la route parce que l'imprévu est possible avec la fatigue évidemment. On a deux accidents en cours, je vous propose d'en reparler dans une minute après ceci.
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0: Deux accidents en cours et aucune autre difficulté. On va parler de ces événements dont l'un vous concerne en Mayenne. Une voiture partie au fossé sur la 81, l'autoroute Rennes-Le Mans. Et c'est dans ce sens-là qu'il y a beaucoup de monde en intervention sur voie droite et bande d'arrêt d'urgence. Pour vous qui arrivez de Bretagne, de Laval, direction Le Mans-Paris, passez sur la seule voie de gauche après la sortie de Évron-Vège. Kilomètre 218, secours, force de l'ordre, patrouilleurs et dépanneurs autour de cette voiture. Le deuxième accident, eh bien, dans un tout autre secteur vous concerne, avec là aussi une gêne sur voie droite, eh bien, dans le Loiret, si vous approchez d'Orléans, en provenance du centre du pays, pourquoi pas de l'Auvergne, du Rhône-Alpes, vous avez passé la sortie 3 à la mode Beuvron, kilomètre 110, un fourgon est accidenté au bord des voies, et il a été beaucoup plus, il était prudent, hein, de la part du patrouilleur arrivé sur place Jean-François de bien neutraliser cette voie de droite qui vous oblige donc à momentanément serrer à gauche. Dans ces deux cas de figure, une fois que vous avez passé ces événements, vous vous rabattez bien à droite, c'est la voie que l'on emprunte en priorité quand même, selon le code de la route.
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0: On va rester ensemble, se retrouver dans un petit quart d'heure pour le trafic. Tout va quand même globalement bien, hormis ces deux accidents que j'évoque. Je n'hésiterai pas à revenir vers vous si de nouvelles infotrafic devaient me parvenir. Au cœur des musiques d'Olivia Rodrigo, des Crystal Waters, c'est tout de suite du nouveau Angèle.

0: Olivia Rodrigo sur le 107.7 avec cette heure de déjà vu, je vous le dis comme cela, à l'américaine. Une info trafic qui me parvient à l'instant, obstacle repéré sur l'A10, des morceaux de pneus possiblement sur voie de gauche dans le sens Bordeaux-Paris. Depuis le sud-ouest, Bordeaux et Saintes, après la sortie 34 Saint-Jean d'Angély, passez à droite pour éviter ces bandes de roulement remarquées au kilomètre 391. Le retour au trafic, c'est promis très vite, dans moins de 2 minutes après ceci.
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0: Dans quelques instants, ce dimanche matin, votre rendez-vous estival, les danses de l'été, ces tubes qui ont marqué nos vacances et dont nous connaissions souvent la chorégraphie par cœur. Aujourd'hui, retour sur le groupe Felicidad et son incontournable Dame Dame Deo, succès festif devenu l'un des souvenirs musicaux de l'été 97. Ce sera après ce point trafic.
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0: Et pas de grosses difficultés, mais quand même, eh bien, plusieurs informations à retenir sur différents axes. On va commencer par la 81. Une voiture était partie au fossé et on a toujours sur place du monde, sur voie droite et bande d'arrêt d'urgence, depuis Rennes, depuis Laval, direction Le Mans, Paris. C'est au kilomètre 218 après la sortie de Évron-Vège. Je vous dis cela comme ça, le véhicule a pu être sorti du fossé, le dépanneur va quitter les lieux avec. Mais bon, ça va prendre encore du temps pour débaliser voie droite et bande d'arrêt d'urgence, donc voilà, vous ne passez qu'à gauche. C'est le cas aussi sur la 71, là où un fourgon est en cours de dépannage à l'approche de l'agglomération d'Orléans et de la sortie de Olivet. Pour le coup, là, vous avez l'échangeur 3, la mode Beuvron dans le dos et au kilomètre 110, vous passez donc bien à gauche. On a un autre accident depuis peu et il vous concerne, cet événement sur la 11. Nous revenons à l'ouest. Nous avons 2 voitures sur bande d'arrêt d'urgence sur cette autoroute, la 11, axe Paris-Nantes, direction l'ouest, Angers-Nantes, kilomètre 194, véhicule donc au bord des voies et en amont, possible des obstacles sur les voies, je l'apprends à l'instant, c'est une des nouveautés. Pièce de véhicule remarquée après la sortie 9, Le Mans Sud. Enfin, autre obstacle, des morceaux de pneus sur voie de gauche, de la 10, c'est l'autoroute Bordeaux-Paris depuis le sud-ouest. Depuis Saintes, après la sortie 34 Saint-Jean d'Angély, vous restez bien à droite pour éviter cette bande de roulement remarquée sur la voie la plus à gauche.
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0: Et comme promis, maintenant, ce rendez-vous. Et oui, vous voyez où on veut en venir. C'est l'heure de redécouvrir ces tubes de l'été qui nous faisaient danser aujourd'hui. Retour sur l'un des grands succès de l'été 97 avec Gilles Ravarino.
15: Allez, on met les lunettes de soleil, on baisse la vitre et direction l'été 1997. l'autoroute des souvenirs, un refrain revient immédiatement, Dame Dame Déo. Ce tube, c'est Felicidad, un groupe festif qui débarque en 1997 avec une mission très claire, faire danser toute la France pendant les vacances. Mission accomplie. Le succès est fulgurant, la chanson grimpe jusqu'à la 3e place du top 50, tourne en boucle à la radio, dans les campings, sur les plages et évidemment dans les voitures. Et puis, il y a la danse, une chorégraphie collective, facile, accessible à tous, des gestes répétitifs, joyeux, inspirés des grandes danses de l'époque comme la Macarena, et donc pas besoin d'être pro, l'important c'est de bouger ensemble.
16: Alors on va partir avec notre jambe droite tout simplement. Super! Ce qui est important c'est qu'on va essayer de commencer à bouger les épaules.
15: Côté image, Dame Dame Déo s'impose aussi à la télé, notamment grâce à M6 et au Hit Machine qui diffuse abondamment le clip. Un clip où l'on trouve la plage, le soleil, de l'humour, notamment avec un périscope noir et jaune qui sort régulièrement de l'eau pour espionner les danseurs et leur chorégraphie. La carte postale est complète et colle parfaitement à l'ambiance des grands départs. Dame Dame Déo reste un raccourci instantané vers l'été, une chanson qui sent la crème solaire, les playlists gravées sur cassette et les vacances. Et vous le savez, sur la route, un bon tube d'été, ça fait toujours voyager plus loin.

0: L'un des grands hits de France Gall, résiste. Résister à la fatigue, c'est peut-être ce que vous voulez faire, mais elle l'emportera à coup sûr. Alors multipliez les pauses, je vous dis ça parce qu'on a quand même plusieurs accidents. Ce dimanche matin, au cœur d'une matinée plutôt calme, la fraîcheur quand même est là aussi au rendez-vous, avec un thermomètre aux environs des 20 degrés, hein, sur une bonne partie des régions du centre-ouest. La nuit n'a pas forcément été tropicale, on sort vraiment de justement cette nouvelle vague de chaleur qui nous a saisi tout au long de la semaine dernière. Le sud-est et l'est encore concernés par des chaleurs aujourd'hui si vous devez vous y rendre. Le retour au trafic dans un instant sur cette antenne à 9h moins le quart après ceci.
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0: Ça roule bien, vous êtes quelques-uns à circuler en ce moment même sur les autoroutes du centre-ouest, comme au départ, par exemple, de l'Île-de-France, sur la 10. Bon, pas de difficulté, vous imprimez les vitesses maximales, sans abus quand même. Et oui, évidemment, je compte sur vous à ce niveau-là, mais... Au cœur de cette matinée tranquille, deux accidents quand même à remonter. L'un pour vous qui roulait sur la 71 tout d'abord en provenance du Massif Central de Bourges, de la Sologne. Vous avez passé la sortie 3, la mode Beuvron, et vous cherchez à rejoindre Orléans, peut-être Paris. Vous devez passer sur la seule voie de gauche.

Niort. Personne remarquée au kilomètre 374 peut être en danger du mauvais côté des glissières de sécurité. On ne peut pas exclure qu'elle se déplace, donc dans les deux sens, ouvrez l'œil. Et puis, sur cette A10, à une vingtaine de kilomètres de là, mais en remontée depuis Bordeaux et Saintes, direction le nord, obstacle toujours signalé sur voie de gauche, des morceaux de pneus. Après l'échangeur 34 Saint-Jean d'Angély, vous passez bien à droite. Voilà pour l'information trafic détaillée, pas mal de petites choses, mais ça va plutôt bien. Donc, Feel Good de Charlotte Cardin au programme côté musique, avant les Black Box.

Et oui, on remontait le temps avec ce titre de Black Box. C'était au tout début des années 90. Une nouveauté maintenant, c'est le bruit de l'autre avec King Kong. Avant un titre électro, Galantis, oui, Runaway. Vos conditions de circulation reviennent dans 10 petites minutes après l'actu, la météo et le top horaire de 9h en espérant que ça se passe toujours aussi bien.

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1: Bonjour à tous, on commence à respirer un peu mieux, notamment à l'ouest du pays. La canicule nous quitte progressivement et le rafraîchissement annoncé par Météo France arrive peu à peu. Un petit tiers est de l'Hexagone reste toutefois en vigilance orange aujourd'hui. De la Corse, frontière avec la Belgique, le Luxembourg et l'Allemagne, ce niveau d'alerte sera levé dans la soirée à 21h dans les départements de la Lorraine, de l'Alsace et de la Bourgogne-Franche, comptés à l'exception de la Saône-et-Loire et du Jura. Les fortes chaleurs devraient encore se maintenir dans le quart sud-est demain. Restez à l'écoute du 107.7. On reparle très vite de météo sur cette antenne. Ce sera à la fin de ce flash. Dans les Landes, la situation évolue plutôt favorablement. C'est ce qu'affirme ce matin le préfet lors d'un point presse. Le feu qui touche le département au nord de Mont-de-Marsan n'a pas connu de reprise majeure dans la nuit. Cet incendie au niveau de Luglon a brûlé au total 1600 hectares depuis jeudi. À noter qu'en Belgique, dans les Fagnes, un feu a lui ravagé 2700 hectares selon les autorités locales. Dramatique accident de la route en Hongrie, on l'apprend, un bus s'est renversé sur une autoroute à l'est de Budapest pendant la nuit et provoqué la mort de 12 personnes et blessé gravement au moins 10 autres. C'est ce qu'annonce le Premier ministre Péter Magyar. Selon un communiqué de la police hongroise, l'autocar venait de Pologne. Nuit d'attaque massive entre l'Ukraine et la Russie, Moscou a été visé par 600 drones, une offensive d'une rare ampleur qui a fait au moins 3 blessés selon les autorités de la capitale russe. À Kiev, des explosions ont retenti dans le même temps, déclenchant des alertes aux missiles balistiques. Et là, nous n'avons pas de bilan délivré par les autorités de la capitale ukrainienne. On termine par un mot de sport et de football. À une semaine de la reprise de la Ligue 1, le trophée des champions sera décerné ce soir. Cette rencontre de gala, avec quand même un enjeu, opposera le Paris Saint-Germain qui s'était imposé en Ligue 1 au printemps à Lens, vainqueur de la Coupe de France. Coup d'envoi de ce match à Bollard de l'Hélice à 20h45. Pour l'heure, il est 9h02, c'est la fin de ce flash. Belle route, belle matinée à l'écoute du 107.7, le trafic après la météo. Donc la météo, cette vigilance orange canicule, elle se concentre vraiment à l'est de l'Hexagone, j'aime à le dire, mais c'est vraiment un petit tiers est comme cela de département que vous trouvez en alerte, 28 au total. C'est simple, seules les Hautes-Alpes et les Alpes de Haute-Provence ne sont pas concernées. Sinon, c'est le cas de toute la Côte d'Azur, en tout cas du Gard jusqu'aux Alpes-Maritimes, de l'île de Beauté, la vallée du Rhône, les Alpes du Nord, la région de Lyon, l'Ain, l'Alsace, une partie aussi quand même de la Lorraine. Et donc vous l'entendez, le Doubs ou encore la Haute-Marne sont en vigilance des niveaux d'alerte, dont seront débarrassés les départements du Grand Est ce soir à 21h. On va y arriver. Mais donc demain, il faudra encore composer avec des chaleurs au-delà des 34-35 degrés localement. À l'ouest, on respire mieux. Donc avec cette fraîcheur, même si, il fera quand même jusqu'à 31 degrés du côté de Nantes cet après-midi. Même température attendue à Strasbourg en vigilance orange, comptez 30 à Rennes comme à Paris, à Tours ou encore à Bourges, 29 à Alençon, 26 à La Rochelle, 28 à Bordeaux et 24 la minimale du côté de Brest.
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1: Je suis ravi d'être à vos côtés et de vous le dire quand même, passé 9h, il y a pas mal d'informations qui me parviennent en studio. Des difficultés donc que vous rencontrez sur différentes autoroutes. On va commencer par la 71, puisqu'un accident a eu lieu ce matin. Un fourgon est venu taper des glissières de sécurité, celle du terre-plein central, avant de terminer sa course accidentée sur bande d'arrêt d'urgence. Alors il y a encore du monde autour de ce fourgon, sur voie droite et la bande d'arrêt d'urgence après la sortie 3, la mode Beuvron. Pour vous qui approchez d'Orléans et souhaitez peut-être ensuite basculer sur la 10, direction Paris, autrement dit en direction du nord, donc vous ne passerez que sur voie de gauche. Mais avant cela, vous freinez de toute façon et les temps de parcours montent à 5 minutes de ralentissement désormais en queue de cette difficulté parce que les glissières de sécurité sont endommagées et l'on craint donc des travaux à venir très vite sur voie de gauche, une voie de gauche qui est difficilement praticable au moment où l'on se parle, kilomètre 110 de cette A71. L'axe sur lequel j'étais ne connaît pas de difficulté. Alors on va basculer sur la 11, l'autoroute Paris-Nantes, avec direction l'ouest, Nantes, un accident impliquant deux voitures sur bande d'arrêt d'urgence. Au-delà du Mans et de la sortie 9, Le Mans Sud. Notez qu'au même endroit, il y a toujours des obstacles signalés, possiblement des pièces de véhicules sur les voies de 7 à 11. Dans le sens Nantes-Paris, c'est une nouveauté, une voiture est accidentée à Chartres, passé la sortie 2 du même nom, et direction l'Île-de-France, kilomètre 50. La serrée sur les voies du milieu et de gauche pour ne pas frôler cette voiture, vous respectez tout simplement le corridor de sécurité. Je vais terminer ce point trafic par une dernière information sur la 10. En Charente-Maritime et même plutôt dans les Deux-Sèvres pour vous qui entrez tout juste dans ce département en provenance de Gironde, de Saintes, vous avez direction Niort, Paris, et bien après la sortie 34 Saint-Jean-d'Angély, peut-être des morceaux de pneus signalés encore sur voie de gauche, passez à droite pour les éviter. Un patrouilleur Stéphane se rend sur place.
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Un grand titre de la fin des années 80, Song for Whoever, des Beautiful Souls, un groupe britannique. Au programme maintenant des Australiens avec Tame Impala et la chanteuse Jenny pour Dracula. Francis Cabrel, vos conditions de circulation détaillées. Et on reviendra sur les accidents que vous rencontrez. Il y en a deux sur la 11 dans chacun des sens de cette autoroute Paris-Nantes. Pas de grosses gênes à prévoir. Sur la 71, en revanche, un bouchon se forme à l'approche d'Orléans. Kilomètre 110 après la sortie 3 à la Motte-Beuvron, là où des glissières de sécurité du terre-plein central sont endommagés et où il faut intervenir sur voie droite et bande d'arrêt d'urgence au niveau d'un fourgon.

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0: Le chanteur d'Astafor, Francis Cabrel, dans notre playlist du 107.7 pour égayer votre voyage. Et vous êtes toujours plus nombreux à rouler en ce moment même, peut-être sur la route. Des départs en vacances, ce n'est pas impossible ce dimanche matin. Comme des retours, quelques infos à retenir, je suis là pour en parler. Nouveau point trafic à l'horizon après ceci.
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0: Et au menu de ce point trafic, 3 accidents en cours. Et nous commençons toujours par la 71 parce qu'il y a une gêne, un bouchon en train de se former. Dans le Loiret, si vous arrivez à Orléans en provenance de Sologne, de Vierzon, Bourges, Clermont-Ferrand, eh ben il y aura cette attente pour vous. Avec à l'origine de cela, un fourgon qui est venu heurter des glissières de sécurité, donc qui déjà entrave votre avancée avec une gêne sur voie de gauche. Et puis ce fourgon plus loin, eh bien est encore au cœur d'opérations de dépannage sur voie droite et bande d'arrêt d'urgence, kilomètre 110 après la sortie 3, la Motte Beuvron. Voilà pour cette circulation qui va se faire momentanément en chicane. Bah oui, parce que vous êtes gêné sur voie de gauche et un peu plus loin sur voie de droite. Suivez de toutes les instructions des équipes de sécurité. Nous allons sur la 11 maintenant avec un accident direction l'Île-de-France en provenance du Grand Ouest, Nantes, Angers. Pourquoi pas la Bretagne ? Pourquoi pas la Normandie au-delà du Mans ? Et puis surtout après la sortie 2 pour Chartres, kilomètre 50, une voiture est signalée sur bande d'arrêt d'urgence. Il faut intervenir, une patrouilleuse, Marie-Madeleine, est arrivée à l'instant sur cette zone d'accident. Autre événement, autre accident, le troisième finalement est... Le deuxième sur cette A11, direction à l'inverse Nantes ou encore Angers, après la sortie 9 Le Mans Sud, des deux voitures au bord des voies de circulation, kilomètre 195 et en amont, kilomètre précédent le 194, toujours des obstacles, des pièces de véhicules signalées, possiblement gênantes pour vous. Dernière info sur la 10, obstacle cette fois-ci dans le sens Bordeaux-Paris de cette grande autoroute, une grande artère à l'échelle de la France. Vous arrivez de Bordeaux, de Saintes et après la sortie 34 Saint-Jean d'Angély, restez à droite, les morceaux de pneus sont remarqués, signalés sur voie de gauche et un patrouilleur Stéphane vient tout juste d'arriver sur place.
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0: Et on n'oublie pas la pause, histoire de se faire du bien, de dégourdir un peu vos légendes, de recharger vos batteries. Bah tiens, à propos de cela, de batteries de véhicules électriques, n'attendez pas la pause déj, parce que vous êtes nombreux à vouloir faire d'une pierre deux coups. vous rechargez votre voiture sur un temps plutôt long, trois quarts d'heure, une heure, le temps de votre côté de casser la croûte, mais vous avez tous la même idée. Et quand vous êtes de plus en plus nombreux électromobilistes, eh ben, il peut y avoir beaucoup d'attentes sur des bornes de recharge, d'aires de service et même parfois d'aires de repos où vous en trouvez de plus en plus de ces bornes. Donc anticipez, évitez le credo 11h30, 13h30. Là, pourquoi pas dès maintenant vous dire on prend un goûter. En famille, entre amis, et on charge la voiture. Allez, ne serait-ce qu'une bonne demi-heure, histoire de repartir ensuite rassuré comme il faut. Je vous donne rendez-vous à 9h30 pour un prochain point trafic. D'ici là, la musique, c'est Taylor Swift et son nouveau titre Polite dans notre playlist. Avant la collaboration entre David Guetta et Usher.

0: Quand la voix de Cher, et c'est une belle voix quand même, accompagne la musique de David Guetta, ça nous fait un duo qui marche bien, et c'était le cas il y a plusieurs années. Without You, je reste moi à vos côtés, je vous retrouve dans quelques instants pour reparler de vos conditions de circulation bonnes en de nombreux endroits. Par exemple, si vous roulez sur la 10 depuis l'Île-de-France, Orléans et Tours, direction le sud-ouest, les nouvelles sont très bonnes, comme sur la 81 depuis Le Mans, direction la Bretagne. Et de toute façon, je détaille les autres axes concernés par des difficultés. Donc dans un instant, je l'ai dit.
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0: À 9h30, il est temps de reparler de vos conditions de circulation et j'ai envie de dire qu'elles restent bonnes, très bonnes en de nombreux endroits. Ça va bien, mais il y a trois accidents. On va commencer par la 11, l'autoroute Paris-Nantes avec, pour le coup, depuis l'ouest, direction l'Île-de-France, Marie-Madeleine, une femme en jaune autour d'une voiture accidentée sur bande d'arrêt d'urgence après la sortie 2 pour Chartres, kilomètre 50, finalement à quelques encablures ensuite du grand péage de Saint-Arnoult en Yvelines. C'est bien avant, serré sur les voies de gauche pour ne pas frôler cette voiture. Les équipes de sécurité en intervention au bord des voies. Dans l'autre sens, deux choses se suivent, deux événements, obstacles sur les voies, pièces de véhicules toujours signalées après la sortie 9 Le Mans Sud, kilomètre 194 et plus loin, on peut l'imaginer, deux voitures accidentées qui ont laissé derrière elles ces obstacles que vous trouvez toujours après cet échangeur numéro 9 direction Angers, Nantes, où ça se passera bien quand même pour vous. Comme sur la plupart des axes, je l'ai dit, du centre-ouest, dernière info. Et dernier accident en cours sur la 71 et cela génère encore un petit coup de frein en provenance du Massif central et de Bourges, direction Orléans, l'Île-de-France. Vous ne passez qu'à gauche après la sortie 3, la Motte-Beuvron, kilomètre 110, là où du monde est mobilisé autour d'un fourgon accidenté. Et on va finalement rester sur la 71 parce que j'ai une nouvelle information qui me parvient, un accident impliquant une voiture sur cette autoroute et toujours dans le sens Clermont-Ferrand-Orléans, c'est bien en amont. Pour vous qui passez Vierzon et la bifurcation avec la 85 plus loin, une voiture pourrait être gênante, accidentée. Tous les détails très vite.
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0: 9h33, si vous étiez avec moi il y a un instant, je le disais, dans l'infotrafic, on avait 3 puis même 4 accidents pour conclure ce point. La météo est quand même très favorable. Le soleil vous accompagne hein, sur la plupart des axes sur lesquels j'aimais. Pas de brouillard. Et s'il a plu, la chaussée n'est pas détrempée. Donc, n'avez pas d'excuses à ce niveau-là pour ce qui est du ciel, de la météo. Donc vraiment, je suis surpris de voir autant d'accidents. S'il vous plaît, ménagez-vous, multipliez les pauses, surtout si vous roulez depuis un petit moment. Nous sommes au cœur d'un nouveau week-end de chassé-croisé estival. Oui, vous avez peut-être pris la route au cœur de la nuit. Bah, dans ce cas-là, donnez le volant à quelqu'un autour de vous, famille, proche, ami, tout est possible, évidemment. Vous allez écouter un peu de musique avec moi, et puis dans un instant, votre rendez-vous tous au parc, rendez-vous de l'été du 107.7. Comme chaque semaine, on va vous faire découvrir un parc de loisirs ou à thème. Et direction pour le coup la Cité de l'Espace à Toulouse, où Lune Explorer vous invite à embarquer pour une aventure immersive. Décollage juste après Buzzy P avec Track of Time.

0: Buzzy Peep avec Track of Time. On écoutera Jean-Jacques Goldman et son titre Le Coureur dans un instant après cette escapade.
1: Tous au parc.
0: Eh oui, à l'occasion de ces vacances, on met à l'honneur des parcs d'attractions, parcs à thème sur le 107.7. Avant de vous retrouver pour le trafic dans moins de 10 minutes et de revenir sur quelques événements en cours, accidents, mais qui n'occurent pas, n'altèrent pas vos conditions de circulation, ne provoquent pas de bouchons, tout de suite, nous prenons la route de la Ville Rose avec Hélène Daly qui nous emmène à la Cité de l'Espace de Toulouse. Lune Explorer, c'est le nom de cet endroit où nous nous rendons avec des visiteurs qui se glissent dans la peau d'astronautes le temps d'une mission lunaire plus vraie que nature.
2: C'est une expérience immersive unique en Europe que vous fait vivre la Cité de l'Espace, centre de culture scientifique à Toulouse. À bord d'une capsule ultra réaliste, les visiteurs embarquent pour une mission lunaire avec des effets de propulsion allant jusqu'à 2G, soit deux fois le poids de son corps. Comment se déroule cette expérience? La réponse avec Benjamin Péter, responsable de l'actualité spatiale à la Cité de l'Espace.
3: On est dans une capsule, il y a 4 places, on peut faire ça à 4 places par capsule, mais 40 personnes peuvent le faire en même temps. Et donc, on sent monter la pression un petit peu, parce que c'est le moment où le voyage se rapproche vraiment. Et puis on a devant nous des données de vol, notre altitude, notre vitesse qui vont s'afficher sur les écrans devant nous. Et puis ce hublot qui s'ouvre et qui nous donne l'extérieur. On va voir le décollage, la courbure de la Terre petit à petit. Voilà. Du coup, on fait vivre à nos visiteurs un décollage, les accélérations d'un décollage, avec ce sentiment d'écrasement qui va jusqu'à 2G, et puis l'alunissage au niveau du pôle sud de la Lune.
4: On tournait. J'ai senti le double de moi sur moi.
5: Et effectivement, on est scotché à son siège. On a vraiment des sensations fortes. On monte jusqu'à 2G. Et d'ailleurs, il y a un test. Pendant cette période-là, on nous demande de toucher un bouton. Normalement, il suffit de tendre le bras à l'horizontale, mais on n'y arrive même pas parce qu'on est scotché au fond de notre siège.
6: Effectivement, oui, on nous demande de valider à un moment donné, mais je n'ai pas réussi.
2: Et petite confidence, moi non plus, je n'ai pas réussi à atteindre les commandes. La force est telle que les bras sont alourdis, les mouvements deviennent très difficiles, mais pas d'inquiétude, ça fait partie de l'expérience. Une fois la mission accomplie, c'est le retour sur Terre, tout en douceur. La Cité de l'Espace, c'est aussi un véritable terrain de jeu scientifique où l'on apprend tout en s'amusant, comme en témoignent les visiteurs.
4: On y apprend énormément de choses sur l'espace, sur tout ce qui se passe autour, sur les explorations spatiales et lunaires. Donc c'est super intéressant. Après, il y a toujours de super bonnes animations. Et la fameuse Ariane 5, bien sûr, qui est là au milieu. Donc forcément, et puis toutes les maquettes dans les jardins qui représentent les satellites.
5: Moi, je trouve ça assez réussi. Ouais.
2: Et pour vous rendre à la Cité de l'Espace, empruntez la sortie numéro 17 du périphérique à Toulouse.
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0: d'aujourd'hui était-ce un mal, un bien? C'est ainsi.
1: Jean-Jacques Goldman, c'était le coureur sur Radio Vinci Autoroute ce dimanche matin avec un petit peu de monde sur la route. Pas de grosses difficultés, mais quelques-unes tout de même. On fait le point très vite.
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1: 9h46, l'heure de reparler de vos conditions de circulation sur les axes du Grand Ouest du pays que vous empruntez sur la route des vacances, voire pourquoi pas des retours. On attend plus de monde cet après-midi dans ce sens dit des retours, autrement dit du littoral atlantique, du centre et du sud en remontée vers le nord, vers l'est. Et donc pour l'heure, c'est plutôt tranquille au volant, mais retenez qu'il y a deux accidents en cours sur la 11 et la

0: Tout se passe au bord des voies de circulation dans le sens Paris-Nantes après Le Mans et la sortie 9 Le Mans Sud. Pas de difficultés majeures, mais là encore, la meilleure des choses, c'est de lever le pied et de serrer à gauche. Autrement, tout va très bien, quelle que soit votre provenance, votre destination.
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0: Merci d'avoir fait le choix de Radio Vinci Autoroute. On se retrouvera à 10h pour l'actu, la météo, vos conditions de circulation détaillées. Une fois de plus, je transmettrai ensuite le flambeau, le micro à un nouveau copilote. Mais je suis encore là avec vous pour quelques minutes, le temps d'apprécier un grand titre des Dire Straits, Sultans of Swing, après le dernier Mentissa. Bonjour.

Quel titre, Sultans of Swing, The Dire Straits. Et on va écouter un peu le solo de guitare de Mark Knopfler qui s'occupe de tout dans ce groupe mythique. Il chantait et jouait de la guitare. Voilà, mais toutes les bonnes choses ont une fin. Merci d'avoir fait le choix du 107.7. Vos conditions de circulation plutôt bonnes ce dimanche matin. 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Je ne vous donne pas d'indice et surtout je vous retrouve après ce titre d'Eliott, sa reprise de Rouanès, la Camisa Negra, pour égayer votre route ces prochaines minutes. Ça se passe bien.

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1: Bonjour à tous, le quart sud-est va encore vivre avec la chaleur aujourd'hui et demain, mais ailleurs la canicule s'estompe toujours plus avec une baisse notable des températures à l'ouest. 28 départements au total sont en vigilance orange canicule sur un petit tiers est de l'Hexagone. Dans la soirée, l'alerte sera levée dans les départements de Lorraine, de l'Alsace et de la Bourgogne-Franche-Comté à l'exception de la Saône-et-Loire et du Jura. Point complet sur vos conditions météo dès la fin de ce flash. Restez à l'écoute du 107.7. Sur le front des feux de forêt, celui qui touche le département des Landes depuis jeudi a ravagé au total près de 1700 hectares. Mais pour le préfet, la situation évolue plutôt favorablement désormais puisque ce feu de Luglon au nord de Mont-de-Marsan n'a pas connu de reprise majeure cette nuit. À l'international, la Russie est toujours sous la menace des forces ukrainiennes, dont sa capitale, Moscou, visée par 600 drones cette nuit. Une offensive d'une rare ampleur qui a fait au moins 3 blessés, selon le maire de la capitale russe. À Kiev, pendant ce temps-là, des explosions ont retenti après le déclenchement d'une alerte aux missiles balistiques. Un dimanche de sport avec de la natation, on va avoir un œil sur le bassin de Saint-Denis, théâtre des championnats d'Europe, pour cette dernière journée. Léon Marchand est attendu dans l'eau dans les minutes qui viennent. Il va participer aux séries du 400 mètres nage libre avant une possible finale ce soir. Hier, la star française de la natation a remporté le 200 mètres papillon et décroché sa première médaille continentale. Il a été imité juste après par sa compatriote Marie-Ambre Molu qui a décroché la médaille d'or sur le 100 mètres d'eau. On termine par un mot de football. Ça sent plus que jamais la rentrée avec le trophée des champions programmé ce soir à Bollard de l'Hélice, le stade de Lens, et il opposera les Lensois, vainqueurs de la Coupe de France au printemps, au Paris Saint-Germain qui, de son côté, avait remporté la Ligue 1. Coup d'envoi de cette rencontre à 20h45. Il est 10h02. Dans une heure, pour l'info, vous retrouverez Sébastien Pongelet à ce micro. Quant à vos conditions de circulation, on s'y intéresse juste après la météo. La vigilance orange est mise une bonne partie de ce dimanche dans 28 départements d'un petit tiers est de l'Hexagone. C'est simple, seuls les Hautes-Alpes et les Alpes d'Haute-Provence ne sont pas au niveau de vigilance orange. C'est au niveau jaune, donc il fera quand même assez chaud dans ces Alpes du Sud. Mais donc ailleurs, on pourrait avoir encore des valeurs au-delà des 33-35 degrés localement. Ce niveau d'alerte est déjà réévalué pour ce soir. Une bonne partie de la région Grand Est ne sera plus en alerte, hormis par exemple le Jura. Et puis la chaleur va quand même persister dans le quart sud-est du pays. On le dit, la fraîcheur s'installe, mais quand même, encore une fois ce dimanche, il faudra faire avec un thermomètre au-delà des 30 degrés à l'ouest, comme à Nantes, où on attend 31 degrés, comme à Strasbourg dans le même temps, il fera 30 à Paris. Comme à Rennes, 28 à Bordeaux, 26 à La Rochelle, 24 la minimale à Brest, la façade atlantique, les côtes de la Manche, l'Île-de-France, où on aura de belles éclaircies aujourd'hui. Notez que quelques orages sont possibles ailleurs, sur une bonne partie de la France, comme au centre de l'Hexagone, en région Auvergne-Rhône-Alpes, ou encore dans le Grand Est.
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1: Et le soleil vous accompagne, vous roulez à la fraîche pour le moment, des températures qui n'excèdent pas les 24-25 degrés. Sur une bonne partie du réseau Vinci Autoroute où je vous accompagne, ça continue de se charger comme au départ de l'Île-de-France. On le voit clairement sur les caméras, vous imprimez les vitesses maximales sur la 10 avant d'atteindre le péage de Saint-Arnoult en Yvelines, mais un petit peu de monde. Vous avez des difficultés surtout sur une seule autoroute, 2 accidents à une cinquantaine de kilomètres d'intervalle sur la 71, c'est au centre de la France et en remontée depuis le massif central Clermont-Ferrand, direction Orléans-Paris. Premier de ces événements, après Vierzon et un peu plus loin la bifurcation avec la 85, donc cela vous concerne aussi si vous arrivez de cette A85 de Romorantin, une voiture est partie au fossé, kilomètre 164 du monde attendu sur place, et un patrouilleur romain est tout juste arrivé sur les lieux de cet accident, une voiture qui a quand même endommagé les glissières de sécurité et les secours arrivent aussi sur place. Voilà pour ce premier événement. Le deuxième, lui nous a occupé depuis une bonne partie de la matinée, sur le coup des 8h, il y a un fourgon qui est venu heurter des glissières de sécurité. du terre-plein central. Donc une gêne à prévoir, des travaux entrepris ce matin. Fourgon qui est ensuite venu terminer sa course sur la bande d'arrêt d'urgence. Et au moment où je vous parle, kilomètre 110 après la sortie 3, la Motte Beuvron, la voie droite et la bande d'arrêt d'urgence sont encore bien neutralisées, balisées. Même si le fourgon a été évacué à l'instant, il va falloir enlever tous les cônes. D'ici là, la meilleure des solutions, et vous êtes naturellement ralenti dans cette zone 6, c'est de continuer à être prudent et de rouler à faible allure en suivant les instructions du personnel mobilisé. On va terminer par une dernière information qui me parvient tout juste, alors je vous la transmets. Elle vous concerne dans la Vienne, sur la 10, en remontée depuis Bordeaux et Poitiers, direction Châtellerault, Tours. Paris, dans la bretelle de sortie 26 Châtellerault Nord, de 7 à 10 au kilomètre de 272. Une voiture est à l'arrêt en panne et elle pourrait quand même vous gêner si vous devez prendre cette sortie.
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1: Merci d'avoir fait le choix du 107.7. 10h06, il est temps pour moi de lâcher les manettes, le micro et de confier tout cela comme votre programmation musicale et les prochains points de trafic. Un nouveau copilote, c'est Sébastien Ponchelet qui est dans le studio devant moi et va vous accompagner désormais. Bonjour Sébastien.
3: Bonjour Florian, bonjour à toutes et à tous. Très heureux de vous retrouver pour passer cette matinée, cette mi-journée ensemble jusqu'à 15h cet après-midi. Nous allons suivre l'évolution de la situation alors que effectivement du monde attendu sur la route aujourd'hui. Pour le moment, place à la musique avec Syl.

0: C'était la musique d'Ujjal, Imael Angel et Ultranaté, Moving to the Sun. Le soleil, effectivement, toujours bien présent en ce dimanche, même si à l'ouest, les températures sont quand même un peu plus confortables. L'infotrafic revient dans un instant. À tout de suite.
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1: Du monde en ce dimanche matin, c'était attendu et du monde attendu dans les deux sens de circulation en ce milieu de matinée. Nous avons les deux sens de circulation très chargés sur de nombreux axes et dès qu'il y a un événement, et ça peut provoquer des zones de ralentissement, et c'est actuellement le cas sur l'A71, cette autoroute entre Clermont-Ferrand et Orléans. Vous circulez actuellement depuis Clermont-Ferrand, depuis Toulouse, depuis Tours, depuis Vierzon, en remontée vers Orléans en direction de la 10 et de Paris à hauteur du kilomètre 164. Un accident s'est produit impliquant une voiture et la voie de droite a dû être neutralisée et ça provoque une zone un peu ralentie en ce moment. Alors pour le moment on nous parle que de 5 minutes de trafic ralenti, donc ne vous laissez pas surprendre. On va suivre l'évolution évidemment de la situation parce que vous êtes très nombreux dans ce secteur et dans ce sens de circulation. Donc adaptez bien votre conduite à l'approche donc de ce secteur, dis-je bien. Vous poursuivez sur l'A71 en direction d'Orléans. Une seconde zone d'accident vous attend pour vous qui circulez donc sur cet axe. Juste avant la sortie de Olivet et après la sortie 3, la mode Beuvron, on a un accident qui s'est produit impliquant un fourgon. Alors l'accident, lui, est à présent terminé, mais les glissières de sécurité ont été abîmées, ce qui va nécessiter des travaux de réparation d'urgence ce matin. Et la voie de gauche est à présent neutralisée pour le moment en direction de Vierzon, Clermont et Toulouse, c'est-à-dire dans l'autre sens de circulation. Et comme vous, du coup, vous n'avez plus qu'une seule voie et qu'il y a du monde aussi dans ce secteur, ça provoque un tassement de la circulation au niveau du kilomètre 110 de l'autoroute A60. Il se pourrait même que la voie de gauche soit neutralisée très vite aussi en direction d'Orléans et de Paris pour permettre l'intervention de l'entreprise en toute sécurité. Donc des travaux de réparation d'urgence nécessaires à la suite d'un accident. Ailleurs, globalement, ça continue de très très bien se passer. Pas d'autres difficultés à vous signifier. Donc ça, c'est quand même plutôt une bonne nouvelle. On va suivre évidemment au fur et à mesure l'évolution de la situation.
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1: Très belle route à toutes et tous et en musique, évidemment. Voici M. Pokora.

0: Phil Collins sur Radio Vinci Autoroute. Une zone ralentie s'est formée sur la 10 en direction du nord. Pour vous qui circulez donc sur cet axe Bordeaux-Paris, direction Niort, direction Poitiers-Nantes, direction Paris. Au niveau d'une aire de repos, une voie a été neutralisée à droite en raison d'un véhicule en panne dans la bretelle de sortie de l'aire de Grippe Nord. On est vraiment non loin du kilomètre 381 et ça provoque un tassement de la circulation. On reparle de vos conditions de circulation dans quelques petites minutes.
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0: Bonjour et bienvenue si vous venez de nous rejoindre à l'instant sur les autoroutes de l'Ouest et du Centre et en Alsace sur la 355. Toujours un peu plus de monde sur votre trajet, quelques difficultés en cours en ce milieu de matinée de dimanche et nous allons commencer par l'autoroute A10, l'axe entre Paris et Bordeaux. Pour vous qui circulez en ce moment déjà depuis Bordeaux en remontée vers le nord, d'ailleurs vous avez peut-être eu un petit peu de mal à vous insérer sur l'autoroute A10 car un accident s'est produit juste avant l'autoroute A10 et le réseau Vinci Autoroute sur la rocade bordelaise en extérieur, la nationale 230. Notez que globalement, pour vous, ça va très bien se passer, à une toute petite exception près en direction du nord, en direction de Niort, de Poitiers ou de Nantes. C'est à l'approche de Niort qu'on a une dizaine de minutes de difficulté. Pourquoi ? Parce que la voie de droite, et je vous le rappelle, a été neutralisée réalisé à hauteur du kilomètre 381 en raison de l'intervention d'un dépanneur dans une bretelle de sortie d'une aire de repos, l'aire de Grippe Nord. Alors, au niveau de la situation sur place, notez que le dépanneur a quitté les lieux et que d'ici peu, eh bien, vous allez retrouver la voie de droite qui a été neutralisée. Mais pour le moment, à l'arrière, il y a une bonne dizaine de minutes de difficulté. Donc, un tout petit peu de patience, hein, mais a priori, vous allez récupérer la voie de droite. Alors, ceci dit, ne repartez pas trop vite, parce que un petit peu plus loin, il y a la bifurcation avec la 83 et on sait qu'il y a souvent un tassement de la circulation en, au moment de fort trafic au niveau de cette bifurcation avec la 83. Donc, on repart tranquillement, mais sûrement, une fois la voie de droite eh bien rendue à la circulation. Ensuite, ça se passera très bien pour le moment sur le reste de votre trajet jusqu'en Île-de-France. On change d'autoroute, on va sur l'A71, c'est l'autoroute entre Clermont-Ferrand et Orléans. Vous circulez depuis Vierzon, depuis Clermont, depuis Toulouse, en remontée vers le nord, en direction d'Orléans, de la 10, en direction de Paris. On a actuellement un accident en cours à hauteur du kilomètre 164, impliquant une voiture et la voie de droite a dû être neutralisée. On est juste après la bifurcation avec l'A85 et comme vous êtes nombreux, eh bien ça provoque là aussi un bouchon. Alors voilà, on est aux environs d'une bonne dizaine de minutes hein, de difficulté sur cette A71 en direction du nord. Pour l'instant, ça se stabilise à 10 minutes, un petit peu délicate. Un peu plus au nord, il y a toujours eh bien cette même A71, mais dans l'autre sens de circulation. Alors pour vous qui circulez en direction de Vierzon, Clermont ou Toulouse, en provenance d'Orléans et de la 10, et juste après la sortie de Olivet, là on a 5 petites minutes de trafic ralenti. Que s'est-il passé? À hauteur du kilomètre 110, un accident s'est produit et les glissières de sécurité au niveau du terre-plein central ont été endommagées. Conséquence de quoi? Eh bien la voie de gauche a dû être neutralisée car une entreprise va intervenir d'ici peu pour procéder aux réparations eh bien, de ces glissières de sécurité. Hein. Ce sont des travaux de réparation d'urgence qui s'installent. Notez qu'en direction d'Orléans, la voie de gauche sera aussi neutralisée dans les prochaines minutes. Voilà, donc une situation qui va perdurer quelques heures. Donc, on va suivre l'évolution de la situation. Mais sinon, partout ailleurs, entendez-le, ça va bien. Notez juste une autre info, pardonnez-moi, sur la 10. Ça commence tout doucement un petit peu à se charger à l'approche de Bordeaux sur les derniers kilomètres de la 10.
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0: Et je me suis laissé surprendre, vous l'avez entendu. Juste une info, ça y est, voie de droite rendue à la circulation sur l'autoroute A10 en direction du nord, hein, à hauteur du kilomètre 381. Ça repart donc sur deux voies de circulation, mais encore une fois, pas de départ et de coup d'accélérateur trop brusque hein, pour éviter tout accident dans ce secteur. Je le disais donc, pendant les vacances sur Radio Vinci Autoroute, les desserts de l'été réveillent vos papilles dans un instant en direction Lyon pour déguster l'une de ses plus célèbres gourmandises, la tarte à la praline, une douceur emblématique à savourer juste après le duo Elton John-Dua Lipa.

0: Elton John, Dua Lipa sur Radio Vinci Autoroute pour vous accompagner. Trafic ralenti à Niort, également sur la 71. Tout comme à l'approche de Bordeaux, ça commence à ralentir. On sort par là 11h moins le quart. Une pâte dorée, des pralines roses fondantes et un parfum de caramel, direction Champagne au Mont d'Or, près de Lyon, pour notre dessert de l'été. Mathilde Ferrière nous emmène à la découverte de la célèbre tarte à la praline de la maison Sève.
1: Impossible de la manquer avec sa couleur rose éclatante. J'ai rejoint Arthur Sève dans les backstage de la pâtisserie chocolaterie Sève à Champagne au Mont d'Or près de Lyon. Devant nous, l'un des desserts les plus emblématiques de la région, la tarte à la praline.
2: Donc là, vous êtes dans ce qu'on appelle le laboratoire. Julien est en train de faire la pâte sur fine pour les tartes à la praline. Alexis, là, il prépare son appareil à tarte à la praline. Donc, il a concassé les pralines avec la broyeuse. À la base, la praline, c'est un amandon d'abricot enrobé d'un sucre vanillé. Donc, j'ai remplacé l'amandon d'abricot, c'est-à-dire le noyau, l'amande qui se trouve dans le noyau d'abricot, je l'ai remplacé par une amande d'amandier.
1: Le secret se joue notamment dans l'équilibre. Entre le croquant de la pâte et le fondant de la praline, chaque cuisson est surveillée de près. D'ailleurs, il est temps pour nous d'aller quelques mètres plus loin dans la boutique pour admirer toutes ces tartes.
2: La véritable tarte à la praline est née ici, à Champagne au Mont d'Or. À l'époque, sur la Nationale 6, se trouvaient des paysans qui produisaient des plants de rosiers. Donc, le pâtissier de l'époque, dans les années 1900, eh bien, il s'est dit, je vais faire un gâteau qui rappelle la rose. Et comme dans la région, il y avait déjà en spécialité les pralines rouges, mais il s'est dit, je vais faire un gâteau à la praline. Donc là, maintenant, il faut goûter.
3: Eh ben, quand même.
2: Donc c'est un gâteau qui est très fondant en bouche, qui voyage à température ambiante et qui peut se garder plusieurs jours, voire plusieurs semaines.
1: Parmi les clients, certains découvrent la spécialité pour la première fois. D'autres reviennent régulièrement. Pour beaucoup, impossible de venir dans la région lyonnaise sans goûter cette fameuse tarte à la praline.
4: Ça fond dans la bouche, c'est pas trop sucré. On sent les pralines, on sent la pâte sablée. C'est vraiment incroyable.
5: Alors j'aime pas les pralines.
6: Attention, suspense.
5: J'ai pas goûté la bonne praline. C'est fondant, la pâte sablée, elle est juste exceptionnelle.
7: Alors j'aime beaucoup la pâte sablée, le goût de l'amande grillée, torréfiée, qui est fabuleuse et pas trop sucrée.
1: La tarte à la praline continue de séduire les gourmands. Une spécialité lyonnaise fabriquée ici, à Champagne au Mont d'Or, qui reste pour beaucoup un incontournable de l'été. Vous pouvez rejoindre la boutique via le tunnel sous Fourvière et la M6.
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0: Les Rolling Stones avec Harlem Shuffle sur Radio Vinci Autoroute. Très belle route à toutes et tous, quelle que soit la raison de votre voyage. Départ, retour de vacances et quelques routes du travail aussi, évidemment, ce dimanche. L'infotrafic revient dans un instant.
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0: À 10h46, si vous ne circulez pas sur l'A71 et l'autoroute A10, je n'ai aucune information pour vous, en tout cas pour le moment, au moment où on se parle. Donc ça, c'est une bonne nouvelle hein, pour vous qui circulez autre que sur ces axes. Alors après, les informations que j'ai à vous communiquer sur A10 et A71 sont liées à chaque fois à des événements. Et nous allons commencer par l'A71, autoroute entre Orléans et Clermont-Ferrand. Vous circulez depuis Vierzon, depuis Clermont, depuis Toulouse, en remontée vers le nord, direction Orléans, la 10, direction Paris. Je vous rappelle qu'à hauteur du kilomètre 164, un accident s'est produit impliquant une voiture. La voie de droite est neutralisée. On est peu après la bifurcation avec l'A85. Il y a toujours du monde en intervention sur place. Et comme vous êtes nombreux, eh bien ça provoque une zone de ralentissement, hein, vu que vous n'avez plus que la voie de gauche pour pouvoir circuler. Et

0: Oui, une entreprise doit intervenir pour faire des travaux de réparation d'urgence. Conséquence, la voie de gauche est neutralisée là aussi en direction du sud. Et pour le coup, là, il y a une dizaine de minutes de difficultés selon les dernières estimations qui me sont parvenues. Vous allez rencontrer cette zone de bouchon juste après la sortie de Olivet. L'autoroute A10 dans le sens Bordeaux-Paris. Beaucoup de monde et toujours une zone ralentie. Alors cela fait suite à un véhicule qui était tombé en panne et nécessitant la neutralisation de la voie de droite. Mais comme vous êtes très nombreux, le bouchon qui s'était formé a du mal à se résorber et vous allez rencontrer là un bon quart d'heure de difficultés. Ça n'a pas évolué depuis que la voie de droite a été rendue à la circulation. Ça se passe en ce qui vous concerne avant le secteur de Niort, après le secteur de Saint-Jean-d'Angély. Et puis la 10 à l'approche de Bordeaux, ça y est, ça ralentit un petit peu, c'est pas bien méchant. Pour le moment, on est toujours à moins de 5 minutes, mais les derniers kilomètres sont maintenant ralentis à l'arrivée à Bordeaux.
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0: Très belle route à toutes et tous. Merci d'avoir choisi le 107.7 pour votre route des vacances, pour beaucoup d'entre vous. La musique qui reprend ses droits, voici tout de suite Benabar.
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Whitney Houston avec Heartbreak Hotel sur le 107.7. Je vous retrouve à 11h pour l'actu, la météo et le trafic. Notez que actuellement sur votre trajet, on a des zones ralenties à Niort en direction du nord sur la 10. Sur la 71, ça y est, zone de travaux de réparation d'urgence en place dans les deux sens à Olivet avec une zone ralentie dans les deux sens de circulation. J'aurai l'occasion de vous en reparler dans le détail et de l'ensemble de vos conditions de circulation, donc à 11h, à tout de suite.

Retour au trafic sur Radio Vinci Autoroute, un piéton signalé près des voiles de l'autoroute A10 au niveau de la barrière de péage de Saint-Arnoult. Vous êtes concerné en provenance de la région parisienne et en direction du sud, en direction d'Orléans ou du Mans. À hauteur de cette barrière de péage, on aurait deux autostoppeurs. Soyez très attentifs, ne vous arrêtez pas, un patrouilleur se rend sur place pour les prendre en charge.

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1: Bonjour, la France commence à voir le bout du tunnel en termes de canicule, même si pour le sud-est, il faudra tout de même attendre le milieu, voire la fin de la semaine qui arrive, mais la baisse des températures se fait ou se fera par endroits au prix de violents orages. Les trois quarts du pays sont en vigilance jaune aujourd'hui. Cela ne veut pas dire que les orages seront moins intenses, mais plutôt très localisés. La foudre qui en Aveyron a déclenché un incendie qui a détruit le clocher d'une église. Hier, les rues d'Andorre ont été traversées par des torrents de pluie provoquant des dégâts. Dans les Landes, si le feu qui a ravagé plus de 1700 hectares ne progresse plus vraiment, les autorités préviennent que le brasier n'est pas toujours en voie d'être fixé, même si ce matin le préfet parle d'une situation plus favorable. Dans les Ardennes, un incendie a déjà ravagé une centaine d'hectares du massif de Monthermé, au nord de Charleville-Mézières. Les pompiers qui évoquent ce matin une situation là aussi plus favorable, en attendant des renforts aujourd'hui. De l'autre côté de la frontière, la Belgique connaît son pire incendie depuis plus de 100 ans dans la région des Hautes-Fagnes, dans l'est du pays. 3000 hectares ont été détruits en un peu plus de 24 heures, provoquant l'évacuation en urgence de nombreux habitants. En Hongrie, ce terrible accident de la route, 12 personnes ont été tuées et au moins 10 autres blessées après qu'un bus se soit renversé sur une autoroute à 140 km de Bucarest. Le véhicule a quitté la route pour une raison encore inconnue. Une enquête a été ouverte. En France, la section cyber du parquet de Paris a ouvert une enquête après la cyberattaque qui a touché près de 700 000 usagers de l'administration fiscale. L'Euro d'athlétisme avec ce matin les deux marathons hommes et femmes qui sont toujours en cours. Et puis enfin en foot, c'est ce soir le trophée des champions. Lens reçoit au Stade Bollaert le PSG. Coup d'envoi à 20h45. Il est 11h, passé de 2 minutes, c'est la fin de ce flash. L'infotrafic revient dans un instant, juste après votre météo. Cet après-midi donc, pluies orageuses attendues du Limousin au Grand Est, en passant par l'Auvergne, la Bourgogne, le Centre-Val de Loire, plus à l'ouest du Pays Basque, à l'Île-de-France, en passant par la Bretagne et la Normandie, du soleil, mais des températures qui redeviennent plus acceptables. Au maximum sous abri, 24 à Brest, 25 à Biarritz, 26 à Rochefort, 28 à Bordeaux, 29 à Limoges et Toulouse, 30 à Laval, Paris, Orléans et Clermont-Ferrand, jusqu'à 31 degrés également à Strasbourg, 33 à Nîmes. Ce soir et cette nuit, ça restera agité de la Sologne à l'Alsace, en passant par l'Auvergne et la Bourgogne-Franche-Comté.
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1: Bienvenue à vous si vous venez de nous rejoindre à l'instant sur les autoroutes de l'ouest et du centre. Actuellement sur votre trajet, quelques zones de ralentissement à chaque fois dues à des événements, particulièrement sur la 71 autoroute entre Clermont-Ferrand et Orléans. Vous circulez en provenance de Clermont, en provenance de Vierzon ou de Toulouse, en direction du nord, en direction d'Orléans, de la 10, en direction de Paris, à hauteur du kilomètre 164. La voie de droite a été neutralisée en raison d'un accident impliquant une voiture. Alors notez que la voiture a été évacuée il y a très très peu de temps, mais le bouchon, lui, est toujours là parce que la voie de droite est toujours neutralisée en raison toujours, en ce moment, de la présence du patrouilleur qui, je viens de l'apprendre à la seconde près, d'où mon hésitation, est en train de ce qu'on appelle débaliser la voie de droite. C'est-à-dire que d'ici quelques instants, vous allez récupérer vos deux voies de circulation une fois passée la bifurcation avec la 85. Mais pour le moment, on a toujours un très gros bouchon à l'arrière. À 11h04, on est quasiment à une demi-heure de difficulté. Mais ce temps de parcours va forcément évoluer dans les prochaines minutes. Alors, notez qu'en direction du nord, toujours en direction d'Orléans et de Paris, une autre zone de bouchon se forme. Cette fois-ci, juste avant la sortie 2 Olivet et après avoir passé la sortie numéro 3 la Motte Beuvron. Que s'est-il passé? Ce matin, un accident s'est produit aux environs du kilomètre 110 et le véhicule a percuté les glissières de sécurité au niveau du terre-plein central. Conséquence de quoi? Des travaux de réparation d'urgence sont nécessaires et obligatoires, entendez-le bien, et la voie de gauche est neutralisée dans chaque sens de circulation. Donc en direction d'Orléans et de Paris, on a déjà quasiment quasiment 5 petites minutes de difficulté. En revanche, dans l'autre sens de circulation, pour vous qui arrivez du nord, qui arrivez de la 10 de Paris, de la région parisienne, vous bifurquez sur la 71 direction Vierzon, Clermont ou Toulouse, et bien juste après la sortie de Olivet, vous allez tomber dans une zone de bouchon d'environ un bon quart d'heure selon les dernières estimations en ma possession. Je change d'autoroute pour vous emmener sur l'autoroute A10, déjà dans le sens Paris-Bordeaux. Vous circulez en direction de Niort, de Nantes ou de Bordeaux. Je vous rappelle qu'à hauteur du kilomètre 346, il y a l'aire de Sainte-Anne-Nord. Un véhicule est totalement embrasé sur cette aire de repos et située juste après la sortie 31 Saint-Mexant, l'école Lusignan. A priori, l'accès à cette aire va être fermé. Ne vous y arrêtez pas, évidemment. Vous pouvez anticiper sur une aire de service ou prolonger jusqu'à la prochaine aire suivante. Et plus au sud, l'arrivée à Bordeaux est toujours quelque peu ralentie. Le temps de travail, ça n'augmente pas forcément, ça reste stable, c'est vraiment un très léger ralentissement à l'approche de Bordeaux, mais il s'agit de ne pas se laisser surprendre. Dans l'autre sens de circulation, en revanche, vous circulez depuis Bordeaux en remontée vers le nord, direction Niort, Poitiers ou Nantes. Là, on a toujours une vingtaine de minutes de difficulté une fois que vous aurez passé le secteur de Saint-Jean-d'Angély, sortie numéro 34. Alors, est-ce que c'est dû au fort trafic ou à l'événement qui s'est produit tout à l'heure ou un autre événement? Pour l'instant, je n'ai pas le détail, mais sachez juste qu'il y a une bonne vingtaine de minutes de difficulté et que dans ce secteur, tout à l'heure, effectivement, nous avions eu une neutralisation de voie. Et il est possible, que le trafic ait du mal à repartir, vu que vous êtes très nombreux. Puis en direction du nord, quelques coups de frein à l'approche de la bifurcation avec la 83, mais là on est sur du tout à fait traditionnel.
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1: La musique des Cat Sun Trees tout de suite.

0: Véronique Sanson avec Marie Vérance sur Radio Vinci Autoroute. L'infotrafic revient dans un instant.
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0: Il est 11h16.
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0: En bref, pour commencer ce point trafic, surtout beaucoup de monde sur les autoroutes à 10 et à 11, l'axe Paris-Nantes et l'axe Paris-Bordeaux. Sur la 10, c'est essentiellement dans le sens Bordeaux-Paris qu'il y a des difficultés liées au trafic, un fort trafic et des ralentissements d'actualité. La principale zone ralentie sur la 10 en direction du nord se trouve au sud de Niort, en remontée donc vers Poitiers-Paris, en remontée vers Nantes. On a une zone de bouchon de quasiment 30 minutes hein, en ce moment. Notez que dans ce secteur-là, hein, vous roulez vraiment au pas tant vous êtes nombreux actuellement. Je vais surtout me concentrer là sur l'A71, l'autoroute entre Clermont-Ferrand et Orléans. Alors déjà, concernant la zone de bouchon liée à un accident qui vient tout juste de se terminer. Vous circulez depuis Vierzon, Clermont, au Toulouse, en direction d'Orléans, en direction de la 10 et de Paris. Après la bifurcation avec la 85 au nord de Vierzon, le bouchon continue petit à petit de se résorber. Vous avez récupéré la voie de droite il y a quelques minutes, donc ça commence à s'arranger. En revanche, un peu plus au nord, et là ça va vous concerner dans les deux sens de circulation, au sud d'Orléans, vous allez prendre en point de repère l'échangeur numéro 2 Olivet, dans chaque sens de circulation à hauteur du kilomètre 110. On a la voie de gauche qui est neutralisée pour des travaux de réparation d'urgence à la suite d'un accident survenu ce matin, et de fait, ces travaux sont obligatoires et nécessaires pour votre sécurité. Conséquence de quoi? En direction d'Orléans et de Paris, pour le moment, on a une zone de bouchon de 5 minutes, pour le moment, je dis bien, 11h18, ça pourrait augmenter dans les prochaines minutes, on va suivre l'évolution de la situation. Dans l'autre sens de circulation, en direction de Vierzon, Clermont ou Toulouse, cette fois on a un bon quart d'heure de difficulté. Il y a une possibilité, ça c'est vous qui allez voir, c'est vous qui allez faire votre choix, soit vous restez sur la 71 pour affronter ce petit quart d'heure de difficulté, sinon vous avez la possibilité maintenant de prendre la sortie 2 Olivet pour ne avoir aucun aucun bouchon. En tout cas, sur le réseau secondaire, pour le moment, c'est fluide. Vous allez prendre essentiellement la départementale 20-20 et pourrez rejoindre eh bien le secteur de la Motte Beuvron. Un tout petit peu plus long en termes de temps de parcours, je dis bien un tout petit peu plus, mais au moins vous n'aurez pas de bouchon. Donc ça, c'est vous qui voyez, c'est vous qui faites le choix à hauteur de la sortie numéro 2 Olivet en provenance d'Orléans et de la 10.
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0: Merci d'avoir choisi Radio Vinci Autoroute pour vous accompagner. Route des départs et retours de vacances. Et il fallait s'y attendre, hein, du monde sur la route avec des ralentissements à la clé.

0: Toutouf, Don't Shut My Heart sur Radio Vinci Autoroute pour vous accompagner. L'infotrafic revient dans un instant, à tout de suite.
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8: Bonjour et bienvenue. Si vous venez de nous rejoindre à l'instant sur les autoroutes de l'Ouest et du Centre, on fait un nouveau point sur vos conditions de circulation et vous le constatez de vous-même. Hein, beaucoup de monde ce matin dans les deux sens de circulation. On a différentes zones de ralentissement et de bouchons. Et cela ne reste que des bouchons, c'est bien ce qu'il faut se dire lorsque l'on tombe dedans. Oui, ça peut paraître long, je suis bien d'accord avec vous, ça peut être... voilà, mais ça ne reste que des bouchons et c'est ça qu'il faut se dire. C'est soit la route des départs ou des retours de vacances, et même si vous rentrez, bien vous rentrez avec plein de souvenirs quand d'autres eh bien vont avoir les leurs dans les prochaines heures. Alors, comment tout cela évolue en ce moment sur votre trajet? Trois autoroutes avec des bouchons et des ralentissements. On a la 10, la 11 et la 61. On va commencer justement avec l'autoroute A71. C'est l'autoroute entre Clermont-Ferrand et Orléans. On avait eu déjà une première zone ralentie sur l'A71 en provenance du sud et du massif central après le secteur de Salbris, avant le secteur de Salbris en raison d'un accident qui est à présent terminé. Là, ça s'est fluidifié. En revanche, un peu plus au nord, au sud d'Orléans, notez qu'on a une zone de travaux de réparation d'urgence obligatoire, car ce matin, un accident s'est produit au kilomètre 110. Les glissières de sécurité ont été fortement endommagées et donc ces travaux doivent obligatoirement avoir lieu. La voie de gauche est neutralisée dans chaque sens. En direction d'Orléans, de la 10 et de Paris, on navigue entre 5 et 10 minutes pour le moment de trafic ralenti selon les flux de trafic. Dans l'autre sens de circulation en provenance d'Orléans et de la 10, direction Vierzon, Clermont ou Toulouse, eh bien là, on est quasiment à une vingtaine de minutes de difficulté maintenant. Je vous rappelle qu'il y a une solution, ça c'est vous qui choisissez, hein, il y a potentiellement la sortie d'Olivet que vous pouvez potentiellement prendre pour éviter de rester dans un bouchon. Voilà, c'est un peu plus fluide sur le réseau secondaire, mais là c'est à vous de faire votre choix. Il y a peut-être quelques minutes en plus à passer sur le réseau secondaire, mais sans bouchon. Et c'est à la mode Beuvron, hein, enregistrez bien cette commune, c'est à la mode Beuvron que vous récupérez la 71. L'autoroute A10, à présent, l'axe entre Bordeaux et Paris. Dans le sens Paris-Bordeaux, pour commencer, beaucoup de monde, mais globalement, ça se passe bien. C'est l'arrivée à Bordeaux qui reste ralentie, avec une dizaine de minutes de difficultés. Dans l'autre sens de circulation, vous avez un peu de mal à vous insérer sur la 10. Les premiers kilomètres de l'autoroute A10 depuis Bordeaux vers le nord sont en ce moment ralentis. aussi. On parle d'une petite dizaine de minutes de difficultés là aussi. Et puis ensuite, ça se complique un petit peu dans le secteur de Niort pour vous qui circulez en direction de Niort, de Poitiers ou de Nantes. En tout et pour tout, finalement, entre Saint-Jean-d'Angély et la bifurcation avec la 83, sortie 34 et bifurcation avec la 83, vous avez différentes zones de ralentissement et en tout et pour tout, vous en avez pour 25 à 30 minutes. Ce sont à chaque fois plusieurs zones que vous allez croiser. Et puis ensuite, ça va bien sur la 10 en direction du Nord. Pas d'autres difficultés à vous signifier jusqu'en région parisienne. Ensuite, dernière zone ralentie. Là aussi, c'est du traditionnel. C'est sur la 11 dans la traversée d'Angers. Vous arrivez de Nantes direction Paris. Eh bien, c'est une petite entre 5 et 10 minutes selon les flux de trafic entre la sortie numéro 15 Angers-Centre et la barrière de péage de Corzé. Notez que pour vous qui circulez sur l'A87 depuis Angers, depuis La Roche-sur-Yon, vous souhaitez bifurquer sur la 11. Là aussi, vous avez un peu de mal à vous insérer sur la 11.
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8: Allez, dans un instant, la...
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8: Je disais donc, dans un instant, la sélection cinéma du magazine Première, notre partenaire tout au long de l'été, Thierry Chaise, vous conseille la sortie incontournable de la semaine, mais aussi un film à voir ou à revoir en famille. Au programme aujourd'hui, une sensation du Festival de Cannes avec Virginie Efira et le film qui a fait connaître Robert Zemeckis. On en parle juste après, Placebo.

Retour au trafic avec un piéton signalé près des voies de l'autoroute A10 à l'axe entre Paris et Bordeaux. Méfiance non loin de l'échangeur 13 Artenay, kilomètre 76. Il y aurait peut-être ce piéton près des voies. Méfiance dans les deux sens, au cas où cette personne qui se met en danger aurait en plus la très mauvaise idée de vouloir traverser les voies de l'autoroute. 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

0: Placebo sur Radio Vinci Autoroute pour vous accompagner. 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Prochain point complet sur vos conditions de circulation. Eh bien, ce sera tout à l'heure à 11h45. Tiens, une information pratique. Si vous circulez sur l'A83 depuis La Roche-sur-Yon et Niort direction Nantes, juste après le réseau Vinci Autoroute, avant d'accéder au périphérique nantais, il y a une vingtaine de minutes de bouchons. C'est l'heure de C'est à voir, votre rendez-vous cinéma. Yvan Mouton est avec Thierry Chaise, rédacteur en chef du magazine Première. Voici tout de suite son coup de cœur de la semaine.
1: Et nous avons notre film avec Virginie Efira. Je rappelle que Thierry est un faible pour cette actrice. Il s'agit de Soudain, qui a permis cette fois-là à Virginie Efira et Tao Okamoto d'obtenir ex aequo les prix de la meilleure actrice au Festival de Cannes. C'est pas rien.
2: Ah, c'est un film assez incroyable. Alors, on peut dire, si on doit le simplifier, que c'est la rencontre entre une directrice d'EHPAD aux méthodes particulières pour accompagner ses patients en fin de vie, et puis une comédienne, metteuse en scène de théâtre japonaise qui vient en France pour une pièce et qui est atteinte d'un mal incurable. Et ces deux-là vont se rencontrer autour de conversations cérébrales quasiment sur c'est quoi la fin de vie, en quoi le capitalisme empêche justement que cette fin de vie se passe bien, parce que dans les hôpitaux il faut aussi gagner de l'argent et pas juste s'intéresser aux patients.
3: En traitant bien les autres, ça évite aussi de se faire du mal à soi.
4: Dans la réalité, ça ne se passe pas comme dans les manuels d'humanité.
2: C'est un film, quand on s'y abandonne, qui ouvre des voies absolument incroyables. On assiste à des choses, des scènes où s'il n'y avait pas cette naïveté-là, ou s'il y avait un brin d'ironie, ça ne marcherait pas. Mais c'est un film sans ironie, sans regard moqueur. On adore ces personnages, on adore ce qu'ils traversent et on adore leurs interprètes de ce magnifique film.
1: Et maintenant, place au film à voir ou à revoir en famille cet été. On est en 1984. Kathleen Turner et Michael Douglas sont à la poursuite du diamant vert.
2: Ah, exactement. Alors là, le film, contrairement au précédent, n'était pas passé par Cannes, n'avait pas eu les prix d'interprétation, mais c'était qu'est-ce qu'on se régale avec Kathleen Turner, Michael Douglas. C'est le film qui va faire connaître Robert Zemeckis. Le suivant, ce sera Retour vers le futur. Et voilà, c'est une romancière. Sa sœur a été kidnappée. Elle doit, pour la sortir de là, trouver un diamant dans la forêt. Et elle va être accompagnée par un aventurier qui a envie d'être là, mais sans plus, qui est joué par Michael Douglas. Et c'est, le cinéma d'aventure à la Indiana Jones, mais avec cette fois-ci un personnage féminin au centre du jeu, à la poursuite du diamant vert. Ça se regarde vraiment avec une gourmandise qui n'a jamais cessé depuis près de 40 ans.
1: 116 millions de dollars de recettes pour 10 millions de budget à l'époque. C'était vraiment effectivement la bonne surprise, à la poursuite du diamant vert sur toutes les bonnes plateformes. Et Soudain, avec Virginie Efira, vous aviez les étoiles plein les yeux quand vous parliez de ce film. En salle cette semaine, à retrouver également dans le magazine Première et sur première.fr.
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0: d'harmonica sur ce titre de Laurent Voulzy, une héroïne. L'infotrafic revient dans un instant.
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0: Il est 11h46.
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0: Je reviendrai sur l'ensemble des difficultés tout à l'heure à midi. Là, je vais faire quelques coups de projecteur sur les principales et notamment sur la 71. Ça, c'est l'autoroute entre Orléans et Clermont-Ferrand. Une info qui vous concerne dans les deux sens de circulation au sud d'Orléans. Entre la sortie 2 Olivet et la sortie 3 La Motte-Beuvron, je vous rappelle qu'à hauteur du kilomètre 110, un accident s'est produit ce matin, impactant et dégradant dans les glissières de sécurité au milieu du terre-plein central et conséquence de quoi des travaux de réparation d'urgence sont obligatoires et en cours. La voie de gauche est neutralisée dans chaque sens et dans chaque sens de circulation, comme vous n'avez qu'une seule voie, vous avez dans les deux sens une vingtaine de minutes de difficulté pour pouvoir traverser cette difficulté. Donc de la patience à avoir dans ce secteur, hein. Mais je le rappelle, ce sont des travaux nécessaires et obligatoires. L'autre principale difficulté nous emmène sur la 10, là uniquement dû au fort trafic, mais également conséquence d'un événement qui s'était produit un petit peu plus tôt ce matin. On va dire les choses de manière un peu globale, en gros sur la 10 en direction du nord, direction Niort, Poitiers ou Nantes, entre la sortie 34 Saint-Jean d'Angély et la bifurcation avec l'A83, vous rencontrez différentes zones de ralentissement et de bouchons et ça porte à un total de 30 minutes sur cette seule portion de l'autoroute A10. L'autre troisième information est juste après le réseau Vinci Autoroute. Ça vous concerne sur l'A83 en provenance de Niort et de La Roche-sur-Yon, direction Nantes, juste après la barrière de péage du Bignon et la sortie de la Courneuve. Il y a un

Yael Naïm, Go to the River sur le 107.7. Beaucoup de monde sur la route en ce dimanche. Départ, retour de vacances, quelques routes du travail aussi évidemment, et certainement bientôt la pause du midi pour vous, la pause déjeuner. N'hésitez pas aussi à bien utiliser les aires de repos, hein, si vous avez notamment le pique-nique, des aires de repos équipées également, de nombreuses aires équipées également de bornes de recharge pour vos véhicules électriques. Hein, vous êtes toujours plus nombreux à conduire ce type de véhicule, vous pouvez consulter la liste des aires de repos concernées, hein, donc sans boutique et station service essence, et bien sur le site internet radio-vinci-autoroute.com quand vous n'êtes pas en train de conduire évidemment. Des zones de bouchons et de ralentissement toujours d'actualité, peut-être avec une amélioration justement avec la pause du midi, on va surveiller tout cela. Moi je vous retrouve à midi pour l'actualité, la météo et donc vos conditions de circulation. Très belle route à toutes et tous, voici Tom Petty et The Heartbreakers, Learning to Fly. Très belle route.

0: Tom Petty and the Heartbreakers sur le 107.7 avec Learning to Fly. Cette information importante à entendre, si vous circulez sur la 71 en provenance de Vierzon, Clermont-Toulouse, direction Orléans, la 10 et Paris, à hauteur d'une zone de travaux de réparation d'urgence, il y a un très gros bouchon qui s'est formé. Il vous est fortement conseillé d'emprunter la sortie 3 Lamotte-Beuvron et de rejoindre la sortie 2 Olivet par le réseau secondaire. Je vous redonne les détails dans un instant. À tout de suite.
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0: Bonjour, à la une à la mi-journée, si Bison Futé voit orange dans le sens dit des départs et de retour uniquement dans le quart sud-est, cela ne veut pas dire qu'il n'y a personne ailleurs, c'est bien le contraire. Les équipes du 107.7 vous informent région par région juste après ce flash. Il faudra composer cet après-midi soit avec des orages, soit avec la chaleur ou parfois les deux. Un bon tiers est de la France reste en vigilance orange canicule. La chaleur qui prive depuis hier soir près de 5000 foyers d'électricité à Avignon, les réseaux électriques souterrains qui sont soumis à des températures pouvant atteindre les 80 degrés. Des travaux sont en cours. Canicule, sécheresse, tremblement de terre, éruption de volcans ou encore pluie torrentielle. Le monde confronté ces dernières semaines à la multiplication des catastrophes naturelles, inédites par leur ampleur. En Indonésie, au moins 40 personnes sont mortes après le violent séisme qui a secoué une île de l'est du pays au Japon. Le bilan s'est alourdi à 9 morts après les pluies diluviennes non loin de Tokyo. Les Russes toujours un peu plus rattrapé par la guerre en Ukraine. Moscou a été visé par un nombre exceptionnel de drones ukrainiens la nuit dernière, 600 au total. Un bilan qui fait état d'au moins 3 blessés. Et puis en Roumanie, un drone dont l'origine n'a pas encore été indiquée a été abattu par un avion de combat espagnol. En France, une enquête a été ouverte après la diffusion d'une vidéo où l'on voit une commerçante en Isère tenir des propos antisémites, ce qui a provoqué un tollé et l'indignation jusqu'au ministère de l'Intérieur. En sport, les championnats d'Europe de natation avec Léon Marchand qui s'est qualifié ce matin pour la finale du 400 mètres nage libre qui aura lieu ce soir. Il a terminé deuxième de sa série. L'euro d'athlétisme, la Finlandaise Elisa Veinio a remporté ce matin la médaille d'or du marathon des championnats d'Europe et chez les hommes, c'est l'Allemand Amanal Petros qui est sacré champion d'Europe. Midi 2, c'est la fin de ce flash. L'infotrafic revient dans un instant et ce sera juste après votre météo. Et donc, du côté de votre ciel, la baisse des températures se fera parfois au prix d'orages violents. Cet après-midi, pluie orageuse attendue du Limousin au Grand Est, en passant par le centre-Val de Loire, l'Auvergne et la Bourgogne, plus à l'ouest du Pays Basque à l'Île-de-France, en passant par la Bretagne et la Normandie, du soleil, mais des températures qui deviennent plus acceptables. Au maximum, sous abri, 24 à Quimper, 25 à Bayonne, 28 à Bordeaux, 29 à Alençon et Toulouse, 30 degrés à Rennes, Paris, et Tours, 33 degrés à Montpellier.
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0: Bienvenue à vous si vous venez de nous rejoindre à l'instant sur les autoroutes de l'Ouest, du Centre et en Alsace sur la 355. Actuellement, on a 3 autoroutes qui dominent les points trafic avec des zones de bouchons, des zones de ralentissement. Alors, une nouvelle fois, cela ne reste que des bouchons. Voilà, donc il va falloir faire prendre son mal en patience, même si forcément à midi 3, peut-être que la bonne solution, c'est peut-être, ça y est, ouf, de souffler un peu et d'aller faire la pause du midi. Soit sur une aire de repos ou de service. Évidemment, quand vous arrêtez, n'essayez pas à tout prix d'être au niveau des entrées des boutiques ou des sanitaires. Il y a différentes places de parking toujours disponibles un petit peu plus loin. Essayez vite de congestionner les entrées de ces aires de repos ou de service. Alors, sur votre parcours, on a une zone qui marque notre attention en ce moment. C'est une zone de bouchon dans les deux sens de circulation sur l'A71. C'est l'autoroute entre Orléans et Clermont-Ferrand. Déjà, je vous rappelle les faits. À hauteur du kilomètre 110 de cette autoroute, on est au sud d'Orléans, au sud de la sortie 2 Olivet. Finalement, entre la sortie 3, la Motte-Beuvron, et la sortie 2 Olivet, la voie de gauche est neutralisée dans chaque sens à la suite d'un accident qui s'est produit ce matin et des travaux de réparation d'urgence obligatoires sont en cours. Et conséquence de quoi? Et on a un bouchon dans les deux sens, mais particulièrement dans le sens Clermont-Orléans. Vous arrivez de Vierzon, Clermont ou Toulouse. Il vous est fortement conseillé maintenant d'emprunter la sortie numéro 3, La Motte-Beuvron. Entendez-le bien, si vous allez au-delà, vous avez quasiment 40 minutes maintenant de difficultés qui vous attendent. Donc n'hésitez pas à bien anticiper par cette sortie numéro 3 conseillée. C'est d'ailleurs marqué sur les panneaux à message variable de l'autoroute A71. Vous allez gagner très clairement du temps à quitter l'autoroute A71. Vous allez emprunter ensuite la départementale 2020 et rejoindre l'A71 dans le secteur d'Olivet. Olivet, c'est votre point de destination. Alors dans l'autre sens de circulation, on a un bouchon également, mais lui ça va encore. On est sur une vingtaine de minutes, il est plutôt stable. Il y a aussi possibilité d'emprunter dans ce sens la sortie de Olivet. Ça peut vous être conseillé pour éviter un bouchon. Finalement, il y a quelques minutes de plus à passer quand même sur le réseau secondaire. Mais voilà, dans le sens Clermont-Orléans, entendez-le bien, il vaut mieux quitter l'autoroute à la Motte-Beuvron. L'autoroute A10, maintenant l'axe entre Bordeaux et Paris. Vous êtes très nombreux dans les deux sens de circulation, mais les principales difficultés se situent sur la remontée depuis Bordeaux vers le nord, direction Niort, Poitiers ou Nantes. Vous avez fait différentes zones ralenties et particulièrement entre la sortie 34 Saint-Jean d'Angély et la bifurcation avec l'A83. Là, on parle d'une vingtaine de minutes en tout et pour tout de difficultés. Notez que pour vous qui quittez Bordeaux par la 10, il y a un tout petit peu d'attente. Dans l'autre sens de circulation de la 10 en direction du sud, c'est juste l'arrivée à Bordeaux qui reste compliquée, même si en amont, vous pouvez rencontrer ici ou là quelques coups de frein. Et quand je dis compliqué à l'arrivée sur Bordeaux, ça n'a rien à voir avec les précédents week-ends. On est sur un quart d'heure de difficulté avant de rejoindre la rocade bordelaise. Au-delà de Bordeaux, pour vous qui poursuivez vers le sud-ouest du pays ou en direction de l'Espagne, les premiers kilomètres de l'A63 sont très ralentis. On parle de là de quasiment une demi-heure. Nous partons au sud de Nantes maintenant sur l'A83. Vous poursuivez en ce moment depuis La Roche-sur-Yon et Niort direction Nantes. Juste après le réseau Vinci Autoroute, un accident s'était produit et il est toujours d'actualité, impliquant deux voitures. On a actuellement une bonne vingtaine de minutes difficiles une fois que vous avez passé la barrière de péage du Bignon. Il y a même déjà une petite zone ralentie juste avant la fin du réseau Vinci Autoroute à hauteur de la sortie 2, la Courneuve. Et puis la traversée d'Angers est également ralentie. Pour vous qui circulez depuis Nantes en direction de Tours du Mans et de Paris, vous tablez là actuellement sur une dizaine de minutes de trafic ralenti. Les derniers kilomètres de la 87 en provenance de La Roche-sur-Yon sont ralentis aussi car vous avez du mal à bifurquer sur l'autoroute A11.
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0: Que ce soit en baisse ou en hausse, on va évidemment suivre l'évolution de toutes ces zones de ralentissement et de bouchons. Plein de courage à vous toutes et tous. Il fallait s'y attendre en ce dimanche d'été. Voici Pascal Picard.

0: Sayan Supakru sur Radio Vinci Autoroute avec Angela. L'infotrafic va revenir dans quelques instants. Je vous rappelle en bref, pour y revenir en détail dans quelques petites secondes, sur l'A71 en provenance de Vierzon, Clermont ou Toulouse. Il vous est fortement conseillé en direction d'Orléans et de Paris d'emprunter la sortie 3 à la mode Beuvron pour contourner un bouchon de 50 minutes à présent.
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0: Je reviendrai sur l'ensemble des difficultés tout à l'heure à midi et demi. Là, je vais faire un coup de projecteur sur la plus importante du moment. Ça se passe sur l'A71, l'autoroute entre Orléans et Clermont-Ferrand. Précisément entre la sortie 2 Olivet et la sortie 3 Lamotte-Beuvron. Alors pourquoi précisément là? Parce que cette information vous concerne dans les deux sens et particulièrement dans le sens Clermont-Ferrand-Orléans. Paris, vous, en fait, à hauteur du kilomètre 110, je vous le rappelle, un accident s'est produit tôt ce matin, d'ailleurs je vous le rappelle, mais peut-être que vous venez de vous brancher sur le 107.7, un accident s'est produit tôt ce matin, endommageant sérieusement les glissières de sécurité sur le terre-plein central. Conséquence de quoi? Des travaux de réparation d'urgence sont obligatoires et en cours, il n'y a pas d'autre choix que de les réaliser, hein. Notez que la voie de gauche est donc neutralisée dans les deux sens de circulation. Mais pour vous qui êtes en direction du nord, c'est là que le bouchon est le plus important. On a une cinquantaine de minutes de difficulté, donc c'est dire que le bouchon est majeur. Et il y a donc ce conseil plus que recommandé, c'est de quitter l'autoroute au niveau de la sortie 3 Lamotte Beuvron. Je vous le rappelle, ça vous concerne dans le sens sud nord, direction Orléans et Paris. Empruntez la sortie numéro 3 Lamotte Beuvron et ensuite vous allez emprunter essentiellement la départementale 2020 et c'est à Olivet que vous pourrez récupérer l'autoroute A71. Enregistrez bien, c'est Olivet que vous rentrez dans votre GPS pour pouvoir contourner la difficulté. Sinon, pour vous qui êtes dans le bouchon, malheureusement, pas d'autre choix que de devoir patienter dans ce secteur. Ça peut vous paraître très long, effectivement, vu que nous sommes un dimanche d'été, il y a beaucoup de monde. Alors vous allez me dire pourquoi ce bouchon est plus important dans le sens sud-nord. Certainement parce que déjà vous êtes peut-être plus nombreux dans ce sens de circulation, mais surtout un peu plus tôt dans la matinée, un autre accident avait retenu la circulation au nord de Vierzon. Et finalement, quand l'accident s'est terminé, tout le monde est reparti et tout le monde est arrivé dans cette zone de travaux de réparation d'urgence. Donc tout cela cumulé nous amène donc à 50 minutes de bouchon. Donc n'hésitez peut-être pas aussi à faire la pause en amont sur l'aire de la Ferté-Saint-Aubin juste avant le bouchon ou sur l'aire de Salbris au nord de Vierzon. Dans l'autre sens de circulation de cette autoroute en direction de Vierzon, Clermont ou Toulouse, là vous avez une vingtaine de minutes de difficulté et là pour le coup c'est stable depuis tout à l'heure.
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0: Très belle route et plein de courage dans les difficultés. Je vous le disais, c'est à midi et demi que je reviendrai sur l'ensemble des zones de ralentissement et de bouchons actuellement en cours. Pour le moment, c'est la musique qui reprend ses droits sur le 107.7 avec tout de suite Imagine Dragons et Natural.

0: Olis avec Solonly sur Radio Vinci Autoroute. Un nouveau point sur vos conditions de circulation arrive dans un instant.
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0: Bonjour et bienvenue. Si vous venez de nous rejoindre à l'instant sur les autoroutes de l'ouest du centre et en Alsace sur la 355, coup de projecteur pour commencer ce point trafic à nouveau sur la 71 qui concentre finalement la plus grosse difficulté toujours du moment. Juste avant d'aller faire un point sur la situation sur place, je vous rappelle que si vous circulez sur la 71 en provenance de Vierzon, Clermont ou Toulouse, direction Orléans, la 10, direction Paris, la sortie qui vous est fortement conseillé, plus que conseillé, hein, c'est la sortie numéro 3, la Motte Beuvron. Vous suivrez ensuite la D20-20 jusqu'à Olivet et c'est là que vous récupérez la 71 direction la 10, direction Paris. Et non, c'est une cinquantaine de minutes de bouchons qui vous attendent. Je vous le rappelle, c'est une info qui vous concerne dans les deux sens entre cette sortie 2 Olivet et cette sortie 3 la Motte Beuvron ce matin à hauteur du kilomètre 110. On a eu un accident qui a fortement endommagé les glissières de sécurité au niveau du terre-plein central. Il y a donc des travaux de réparation d'urgence. Des travaux évidemment qui n'étaient pas prévus. On ne fait pas de travaux un dimanche de retour de congé. On fait le point donc sur place maintenant avec un responsable Vinci Autoroute, c'est David Leway. Bonjour David. Merci d'être avec nous. Je le disais, évidemment, on ne prévoit pas des travaux sur un dimanche de retour de vacances. Hein. Là, on parle de travaux obligatoires. Où est-ce qu'on en est sur place ?
7: Alors oui, on a été obligé d'engager des travaux de sécurité pour réparer le terre-plein central. L'entreprise a bien travaillé. On pense que d'ici allez, un quart d'heure, une demi-heure, elle devrait avoir terminé.
0: Voilà, un quart d'heure, une demi-heure encore de fermeture de voie de gauche. Mais évidemment, vu le trafic important qu'on a ce midi et depuis ce matin, on imagine que le conseil de quitter à la Motte Beuvron va persister après.
7: Oui, tout à fait. Le temps perdu dans les bouchons étant très important, au moins une cinquantaine de minutes, on vous conseille de toujours sortir à la Motte Beuvron.
0: Oui, parce que on peut peut-être le rappeler aussi, je le disais, c'est suite à un accident qui est survenu ce matin. Donc toutes les équipes ont été très réactives pour réaliser ces travaux de réparation d'urgence. C'est des questions de sécurité. On peut pas laisser passer des véhicules sur ou là où des glissières sont endommagées.
7: Non, non, le fourgon ce matin à 8h a violemment frappé les glissières en terre-plein central. Le terre-plein central était totalement inefficace. Donc oui, pour des raisons de sécurité, c'est une obligation de réparer très rapidement.
0: Voilà. Merci beaucoup David pour ces informations et cette précision qu'on pourrait en voir la fin dans le courant de la prochaine demi-heure. Plein de courage aux équipes sur place.
7: Merci.
0: Et donc, vous l'entendez, hein, ce bouchon va donc persister. Et il y en a un aussi dans l'autre sens de circulation, mais bien moins important que en provenance du Massif central. Si vous circulez depuis la 10 en direction eh bien de Vierzon, Clermont ou Toulouse, on a un quart d'heure de difficulté actuellement. Donc, rien à voir avec les plus de 50 minutes maintenant en direction du nord. Nous partons sur la 10 à présent. Hein, je vous l'avais promis, on revient aussi sur vos difficultés dans ce point trafic. Ça commence un petit peu à s'améliorer dans le sens Bordeaux-Paris. On a juste toujours une zone bien ralentie, c'est dans la traversée de Niort en direction de Poitiers, de Nantes en direction de Paris. On a toujours là pour le coup quasiment une demi-heure de difficultés liées là uniquement au fort trafic. À Bordeaux, c'est ralenti dans les deux sens de circulation actuellement. En arrivant sur Bordeaux ou en quittant Bordeaux avec une petite dizaine de minutes de difficulté, c'est pas bien méchant. Et puis sur l'A83 à présent au sud de Nantes, vous circulez depuis La Roche-sur-Yon, depuis Niort en direction de Nantes. Notez que vous allez rencontrer un premier ralentissement juste après la barrière de péage du Bignon, car vous êtes nombreux à vouloir emprunter la sortie de la Courneuve en raison d'un accident qui s'est produit au-delà du réseau Vinci Autoroute. Au sud de Nantes, on a une demi-heure de bouchon en raison d'un accident à Vertou impliquant deux voitures. Et puis sur l'A11 à présent, l'axe entre Nantes et Paris, vous circulez en direction eh bien, de Tours, du Mans ou de Paris. Là, dans la traversée d'Angers, c'est très traditionnel. On a là aussi une dizaine de minutes de difficulté.
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0: Mettre la gomme en route mauvaise troupe, roule ma poule, vous les utilisez sans y penser. Mais savez-vous vraiment d'où viennent ces expressions de la route? Cet été, nous vous emmenons au cœur de leur histoire. Coup de projecteur sur l'une d'entre elles, juste après Brokenback.

0: A Broken Back sur Radio Vinci Autoroute pour vous accompagner. Je sais, c'est très long pour vous, particulièrement sur la 71 en direction d'Orléans et de Paris, hein, au-delà de la sortie 3 à la Motte-Beuvron, plus que conseillé toujours. On a quasiment, on approche de l'heure de bouchon en ce moment en raison d'une zone de travaux de réparation d'urgence qui est obligatoire, hein, vous l'avez entendu il y a quelques minutes avec un responsable Vinci Autoroute à la suite d'un accident survenu ce matin et ces travaux étaient obligatoires. On ne pouvait pas laisser les glissières de sécurité tomber sur la voie de gauche et du coup l'entreprise poursuit, mais on approche progressivement de la fin de ces travaux. En attendant, en provenance de Vierzon, Clermont ou Toulouse, toujours ce fort conseil donc d'emprunter la sortie 3 à la Motte-Beuvron, puis la D20 avant de rejoindre le secteur d'Olivet pour récupérer la 71. Donc vraiment, on insiste sur ce conseil vraiment à suivre, car sinon vous allez vous retrouver dans quasiment une heure de difficulté.
1: En voiture, Simon, les lagomes,
2: roule ma poule,
1: pété une durite, allez en route, mauvaise troupe.
0: Mais sur la route des vacances, il y a les kilomètres et puis il y a toutes ces expressions qu'on utilise sans y penser. Tiens, vous avez déjà dit en route, mauvaise troupe, vous ? Benjamin Sirvan nous en parle.
3: En route, mauvaise troupe. Une expression qu'on a peut-être un peu oubliée aujourd'hui, mais qui a longtemps accompagné les départs. Alors pourquoi mauvaise troupe ? On imagine une bande un peu dissipée, prête à faire des bêtises. Et ce n'est pas complètement faux. À l'origine, le mot troupe vient du vocabulaire militaire. Il désigne un groupe de soldats.
4: La 7e compagnie, mon colonel, le capitaine Dumont.
5: Ah, tout de même. Églantine, ici Mirabel. Mais qu'est-ce que vous foutez, mon vieux ?
3: Avec le temps, l'expression a quitté les casernes pour entrer dans la vie quotidienne avec une pointe d'ironie. Mauvaise troupe, c'est devenu une manière amusée de désigner un groupe un peu turbulent, amis, enfants ou compagnons de voyage.
6: Voilà, nous vous laissons Guillaume Joyadet avec un J.
7: Oui, avec un J, pas de problème.
6: Et Timothy, son correspondant belge. Vous verrez, il est un peu spécial.
8: Ils sont tous chiants, oui.
3: Aujourd'hui, en route mauvaise troupe, c'est un appel au départ, avec le sourire, un peu comme on dit en voiture, Simone. Mais ça, c'est une autre histoire.
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0: Tomorrow Never Dies sur le 107.7. L'info trafic revient dans un instant.
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0: À 12h45, je reviendrai sur l'ensemble des difficultés tout à l'heure à 13h, d'autant que pour la majorité, elle s'arrange petit à petit. Non, nouveau coup de projecteur évidemment sur l'A71, parce que c'est là finalement qu'il y a la plus grosse difficulté du moment. En cette mi-journée, des bouchons liés à une zone de travaux de réparation d'urgence, donc pas du tout prévu, comme on vous l'expliquait il y a un quart d'heure avec un responsable Vinci Autoroute. Et l'impact est particulièrement important. Portant dans le sens Clermont-Ferrand, Orléans. Vous circulez depuis Vierzon, Clermont ou Toulouse. Je vous rappelle qu'il y a toujours ce fort conseil d'emprunter la sortie numéro 3, la mode Beuvron, car sinon, au-delà, c'est un bouchon de quasiment une heure qui vous attend. Donc vraiment, quittez l'autoroute par cette sortie numéro 3, la mode Beuvron, et puis vous allez ensuite emprunter la départementale 2020, et c'est à Olivet que vous récupérez l'autoroute A71 en direction d'Orléans et de Paris. Alors, le responsable Vinci Autoroute qui nous expliquait qu'il y a un quart d'heure que très prochainement, ces travaux de réparation d'urgence au kilomètre 110 à la suite d'un accident ce matin devraient bientôt se terminer, mais pour l'instant, ce n'est pas encore le cas. Donc peut-être là aussi l'option, en plus on est à la pause du midi, pour vous qui circulez sur la 71 depuis Clermont et Toulouse, depuis Vierzon, de vous arrêter sur une aire de service. Depuis Bourges, il y a déjà l'aire de service de Bourges. Depuis Vierzon en direction du nord, vous avez l'aire de Salbris, puis l'aire de la Ferté-Saint-Aubin et puis différentes aires de repos. Donc peut-être le moment de marquer la pause en attendant que les travaux se terminent prochainement et que ça puisse un petit peu repartir. Mais entendez-le tout de suite, une fois que la voie de gauche sera rendue à la circulation, il faudra beaucoup de temps pour que la situation aille mieux, parce que vous êtes très nombreux sur cette autoroute en direction d'Orléans. Donc du coup, pour l'instant, vraiment le conseil, au-delà de la pause, c'est vraiment d'emprunter la sortie numéro 3, la Motte Beuvron. En provenance du nord, de la 10, en provenance de Paris, en direction de Vierzon, Clermont ou Toulouse, vous aussi, vous rencontrez cette voie de gauche neutralisée au kilomètre 110. Mais rassurez-vous, le bouchon n'a rien à voir avec l'autre sens, là on parle que d'une dizaine de minutes. Et je vous le disais, à 13h on refera un point complet et total sur vos conditions de circulation. Allez, pour le moment on repart en musique tout de suite avec Angel et Justice.

Retour au trafic sur Radio Vinci, autoroute sur l'A10 en direction de Paris. Après la sortie 12 Janville, kilomètre 60, une voiture est tombée en panne.

Avec malheureusement un accident qui viendrait de se produire sur l'A10, l'autoroute entre Paris et Bordeaux, direction Bordeaux. Ça se passe juste avant la barrière de péage de Virsac et après la sortie 38 Blaye-Montendre, à 25 km plus loin. Au moins un véhicule impliqué sur voie de gauche, donc autant dire très impactant. Et on a déjà un bouchon qui se forme à l'arrière de cet accident signalé. Donc entendez-le, accident signalé, kilomètre 522 de la 10 en direction de Bordeaux et qui impacterait déjà votre trajet. Donc en attendant qu'on en sache un petit peu plus, n'hésitez pas à vous arrêter en amont sur une aire de repos ou de service, hein, en attendant qu'on en sache plus au niveau de cet accident. Sinon, la principale difficulté reste toujours en région Centre-Val de Loire sur la 71 en direction du nord, en direction d'Orléans et de Paris, avec une heure de bouchon, toujours d'actualité sur votre trajet en raison de travaux de réparation d'urgence, toujours d'actualité. Je vous rappelle que le fort conseil, c'est de quitter l'autoroute A71 depuis Vierzon, Clermont ou Toulouse au niveau de la sortie numéro 3, La Motte-Beuvron, pour contourner l'importante difficulté. On se reparle de vos conditions de circulation à 13h après l'essentiel de l'actualité nationale et internationale et vos prévisions météo. Pour l'instant, voici Prince.

Retour au trafic sur Radio Vinci Autoroute en Ile-de-France, sur l'autoroute A10, l'axe Bordeaux-Paris, en direction de Paris, au kilomètre 8. On est après la sortie 10 d'Ourdan. Une voiture serait tombée en panne sur la voie de droite dans un secteur où le trafic est très dense.

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1: Bonjour, à la une à la mi-journée, 404 km de bouchons cumulés en France à midi 25, du monde sur les routes du pays, c'était attendu, où en sommes-nous? La réponse juste après ce flash. Sur le front des incendies dans les Landes, le préfet annonce ce matin que la situation évolue plutôt favorablement, sans reprise majeure cette nuit. Notez que 7 départements du nord du pays et le pourtour méditerranéen restent en risque élevé de feux de forêt. Demain, Sébastien Lecornu se rendra en Gironde pour enclencher officiellement la reconstruction après l'incendie qui a ravagé des milliers d'hectares et détruit de nombreuses habitations. Le Premier ministre qui rencontrera des élus et commerçants mais devra faire face parfois aussi à la colère des habitants. La Belgique connaît elle son pire incendie depuis plus de 100 ans dans la région des Hauts-de-Fagne, dans l'est du pays. 3000 hectares ont été détruits en un peu plus de 24 heures, provoquant l'évacuation en urgence de nombreux habitants. Un incendie qui provoque une pollution aux particules fines qui atteint maintenant une partie de la Lorraine. En Hongrie, ce terrible accident de la route, 12 personnes ont été tuées et au moins 10 autres blessées après qu'un bus se soit renversé sur autoroute à 140 km de Bucarest. Le véhicule a quitté la route pour une raison encore inconnue. Une enquête a été ouverte. En France, un homme a été interpellé cette nuit à Nice alors qu'il était en train de commettre un viol dans les parties communes d'un immeuble. La victime, grièvement blessée à l'arme blanche, a été hospitalisée avec un pronostic vital engagé. En bref, la section cyber du parquet de Paris a ouvert une enquête après la cyberattaque qui a touché près de 700 000 usagers de l'administration fiscale. En sport, les championnats d'Europe de natation avec Léon Marchand qui s'est qualifié ce matin pour la finale du 400 mètres nage libre qui aura lieu ce soir. Et puis enfin en foot, c'est ce soir le trophée des champions. Lens reçoit au stade Bollaert le PSG. Coup d'envoi à 20h45. 13h02, c'est la fin de ce flash. Bon appétit si vous faites la pause ou si vous apprêtez à la faire. L'infotrafic revient dans un instant, juste après votre météo. Et du côté du ciel, eh bien, on attend le retour des averses orageuses pour cet après-midi, hein, notamment du Limousin au Grand Est, en passant par le centre, l'Auvergne et la Bourgogne, plus à l'ouest du Pays Basque, à l'Île-de-France, en passant par la Bretagne et la Normandie, ce sera du soleil, et des températures qui deviennent plus soutenables, avec au maximum sous-abri 24 à Brest, 26 à Rochefort, 28 à Bordeaux, 29 à Limoges et Toulouse, 30 à Laval, Paris et Bourges et Clermont-Ferrand, 33 degrés à Nîmes.
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1: Bienvenue à vous. Si vous venez de nous rejoindre à l'instant sur les autoroutes de l'Ouest et du Centre, on fait un nouveau point sur vos conditions de circulation et un accident nous est signalé, même confirmé sur l'autoroute A10 depuis quelques minutes. Un accident qui s'est produit dans le sens Paris-Bordeaux. En direction de Bordeaux et progressivement, j'ai envie de dire, à son approche, une vallée, 25 km après la sortie 38, Blaye-Montendre et juste avant la barrière de péage de Virsac, à hauteur du kilomètre 522, on nous parle de 3 voitures qui seraient accidentées sur la voie la plus à gauche. Jean-Baptiste, le patrouilleur, se rend actuellement sur place et notez que si c'est pas tout à fait confirmé, on va dire que le bouchon qui se forme à l'arrière semble bien confirmé l'information, car on aurait déjà une bonne vingtaine de minutes de difficulté à l'arrière de cet accident qui se serait produit. D'ailleurs, ici, a priori, ce bouchon qui commencerait est dès le kilomètre 516, c'est-à-dire qu'en très peu de temps, on a 6 kilomètres de ralentissement de bouchons qui se sont formés, donc c'est dire que vous êtes très nombreux en direction de Bordeaux. Autant vous dire que je ne vais pas du tout vous parler certainement dans la prochaine heure du ralentissement qui persiste à l'approche de la rocade bordelaise, car ça devrait se fluidifier, car malheureusement le trafic est maintenant retenu en amont par rapport à cet accident signalé à hauteur du kilomètre 522. On change de secteur pour aller sur l'autre difficulté du moment, c'est toujours sur la 71, l'axe entre Clermont-Ferrand et Orléans. Je vous rappelle que dans les deux sens de circulation. Entre la sortie 2 Olivet et la sortie 3 La Motte-Beuvron, au kilomètre 110, on a toujours une voie de gauche de neutraliser pour des travaux de réparation d'urgence qui prennent un petit peu plus de temps. Notez que vous avez un bouchon en direction de Vierzon-Clermont-Toulouse en provenance de l'A10 et de Paris. Lui, il fait 5 minutes. Il se résorbe petit à petit, peut-être l'effet pause-déjeuner. Pas du tout en direction du nord, en provenance de Vierzon, de Clermont et de Toulouse. Notez toujours que la sortie numéro 3, La Motte-Beuvron, vous est plus que conseillée hein, pour contourner la difficulté. Il faut vraiment l'entendre. Quittez l'autoroute par cette sortie 3, La Motte-Beuvron, pour contourner un bouchon d'une heure. Oui, dans ce sens, c'est une heure de bouchon qui vous attendent si vous ne quittez pas l'autoroute. Vous allez franchement gagner du temps. Donc, vous allez ensuite emprunter essentiellement la départementale 2020 et c'est à Olivet que vous pourrez récupérer l'autoroute A71 en direction d'Orléans et en direction de Paris. En bref, les autres zones de ralentissement du moment qui globalement sont soit stables ou globalement s'arrangent sur la 10 en direction du nord à présent. Pour vous qui circulez en direction de Niort, de Poitiers ou de Nantes, on a toujours une zone ralentie d'un bon quart d'heure entre la sortie 32 Limoges-Niort et la bifurcation avec l'A83. Mais pour le coup, là, ça va mieux. Ça va mieux au sud de Nantes, aussi en direction de Nantes depuis la 83 où l'accident qui s'était produit est à présent terminé. Puis dans la traversée d'Angers sur l'autoroute A11, autoroute entre Nantes et Paris, direction Tours, Le Mans et Paris, notez qu'on a là pour le coup toujours entre 5 et 10 minutes de trafic ralenti. C'est pas bien méchant dans ce secteur. Hein. On a connu pire dans une traversée d'Angers au moment des retours ou départs de vacances. Ailleurs, sinon, dans l'ensemble, ça se passe bien. Je n'ai pas d'autres difficultés à vous signifier. On va surveiller l'Île-de-France aussi. On attend du monde dans le courant de l'après-midi. On a un trafic un peu dense, mais qui se passe bien.
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1: Et un petit mot aussi, pardon, pour vous qui quittez Bordeaux par la 10, vous avez quelques minutes d'attente pour vous qui souhaitez rejoindre cette autoroute en direction du nord, en provenance du sud. Mais là encore, c'est un trafic légèrement ralenti. Allez, voici Alway Black pour vous accompagner sur les prochains kilomètres.

0: Très sympathique de réentendre ce titre d'Étienne Dao, Bleu comme toi, sur Radio Vinci Autoroute pour vous accompagner. L'infotrafic revient dans un instant, à tout de suite.
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0: 13h16.
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0: Je reviendrai sur l'ensemble des difficultés du moment dans son intégralité tout à l'heure à 13h30. Là, on va s'intéresser à trois zones en particulier avec déjà un accident qui nous est signalé depuis quelques minutes sur l'autoroute A10 dans le sens Bordeaux-Paris. Vous circulez actuellement en direction du nord. Un accident nous est récemment signalé au kilomètre 377. On est juste avant la sortie 33 à La Rochelle-Niort et après la sortie 32 à Limoges-Niort. A priori, pas de gêne au trafic, mais méfiez-vous, hein, vous êtes nombreux, donc ça peut provoquer un tassement de la circulation. En revanche, c'est une toute autre histoire dans l'autre sens de circulation. En direction de Bordeaux, vous avez passé la sortie 38 Blaye-Montendre à hauteur du kilomètre 522. Trois voitures impliquées dans un accident sur la voie la plus à gauche. Et vous êtes tellement nombreux qu'on a déjà un bon bouchon qui s'est formé à l'arrière. Un bon bouchon de plus de 6 km à présent. Notez qu'il faut déjà une bonne demi-heure selon les dernières estimations pour traverser cette difficulté. Donc je vous le rappelle, ça se passe 25 km après la sortie 38 Blaye-Montendre et juste avant la barrière de péage de Virsac. N'hésitez pas peut-être à faire une pause en amont sur une aire de repos ou de service en attendant que les choses s'arrangent quelque peu. L'autre information qui persiste, hein, c'est toujours ce gros bouchon sur l'autoroute A71 en direction du nord particulièrement, car à hauteur du kilomètre 110, on a toujours une voie neutralisée dans chaque sens, eh bien en raison de travaux de réparation d'urgence qui, je vous le rappelle, eh bien sont obligatoires. Ces travaux de réparation d'urgence en raison d'un accident qui se produit plus tôt dans la matinée, finalement des travaux qui prennent un peu plus de temps que prévu, parce que je vous le rappelle, hein, ces travaux sont faits pour vous sécuriser votre circulation sur la voie de gauche qui est neutralisée. En direction du sud, c'est devenu anecdotique, la zone de ralentissement. En direction du nord, en direction d'Orléans et de Paris, sur cette A71, le conseil est toujours important de l'entendre, c'est d'emprunter la sortie numéro 3, Lamotte-Beuvron, pour contourner la difficulté, hein, vraiment, il faut l'entendre. Et puis, bah, vous allez prendre la départementale 20-20 pour ensuite récupérer la 71 dans le secteur d'Olivet.
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0: Et si vous circulez sur la 10 en ce moment en direction de Bordeaux, dans la zone de Bouchon, au niveau de l'accident qui s'est produit au kilomètre 522, il y a une lignée de camions de pompiers qui sont en train de traverser en direction du sud, peut-être en direction des Landes ou de Gironde. Notez qu'il faut leur laisser le passage, hein, ils sont en train de passer le kilomètre 516. La musique tout de suite avec la musique de Lost Frequencies, pardon.

Route pour vous accompagner. On devrait avoir une nette évolution sur l'A71 dans les prochaines minutes, car sachez qu'au niveau de ces fameux travaux de réparation d'urgence, notez que la voie de gauche est en train d'être débalisée à hauteur du kilomètre 110. Je vous rappelle qu'on a toujours un très gros bouchon de 3/4 d'heure au moins après la sortie 3, la mode Beuvron, qui reste la sortie conseillée en ce moment. La musique de Downpen tout de suite sur le 107.7.

0: Down Pen sur Radio Vinci Autoroute et nous allons refaire un point complet sur vos conditions de circulation dans quelques instants.
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0: Il est 13h30, bonjour, bienvenue si vous venez de nous rejoindre à l'instant sur les autoroutes de l'Ouest et du Centre. Une matinée chargée en infotrafic, hein. Depuis ce matin en tout cas c'est chargé en infotrafic. On a quelques améliorations qui vont s'installer, notamment sur l'A71, l'autoroute entre Clermont-Ferrand et Orléans. Vous circulez en direction d'Orléans, en direction de Paris et de l'A10. Je vous rappelle hein, qu'on avait une zone de travaux de réparation d'urgence au kilomètre 110 dans les deux sens de circulation, une voie de gauche neutralisée. Si le bouchon est terminé en direction du sud depuis un petit moment maintenant, direction du nord, il n'en est rien, mais la voie de gauche est rendue à la circulation et donc on a maintenant 13 kilomètres de bouchons qui doivent se résorber. Et donc, très clairement, ça va prendre du temps. Donc, pour le moment, la sortie du numéro 3, la mode Beuvron, vous reste totalement conseillée en provenance de Vierzon, Clermont et Toulouse pour contourner la difficulté et rejoindre Olivet par le réseau secondaire. Alors, si vous, par contre, vous étiez dans le bouchon, surtout ne repartez pas trop vite pour éviter d'avoir un accident dans cette zone très compacte. Et puis, maintenant, vous allez tous vous retrouver très prochainement dans le secteur d'Orléans et rejoindre ceux qui se retrouvent sur l'autoroute A10, donc il va falloir être attentif hein, car du coup ça va amener plus de trafic sur l'autoroute A10 en direction de Paris, en direction de Saint-Arnoult, donc il va falloir être attentif à ce flux de trafic important qui est en train d'arriver dans le secteur orléanais. Sur l'autoroute A10 à présent, l'axe entre Paris et Bordeaux, vous circulez en direction du sud. Alors ça s'était globalement plutôt bien passé en direction du sud depuis ce matin, mais il y a un peu plus d'une demi-heure, un accident s'est produit à hauteur du kilomètre 520. C'est 24 kilomètres après la sortie 38 Blaye-Montendre. Trois voitures accidentées sur la voie de gauche et on a présent 50 minutes de bouchon actuellement, selon les dernières estimations parvenues ici en studio. 50 minutes de difficulté. Donc n'hésitez pas à bien anticiper peut-être une pause sur une aire de repos ou de service en attendant que les choses s'arrangent. On a beaucoup de monde en intervention sur place au niveau de cet accident. Dans l'autre sens de circulation, on a aussi un accident en direction de Niort, de Poitiers ou de Nantes. Une voiture accidentée sur le bord des voies, donc pas de gêne direct à la circulation. Et globalement, ça semble plutôt bien passé. Alors notez qu'on a un très léger coup de frein qui persiste à l'approche de la bifurcation avec la 83. On était monté à une demi-heure tout à l'heure. On est maintenant largement en dessous. On est bien en dessous des 5 minutes. Autant que vous dire que ça s'est bien arrangé également dans ce secteur-ci. Et puis, notez noter qu'on a un très léger tassement de la circulation. Là aussi, ça va mieux dans la traversée d'Angers sur l'autoroute A11 dans le sens Nantes-Paris. Là aussi, on avait eu une zone un petit peu ralentie dans le courant de la matinée. Et je peux même vous dire que maintenant, c'est terminé depuis quelques instants. Donc là aussi, c'est une bonne nouvelle.
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0: Tout au long de l'été, nous vous proposons un voyage à travers les lieux mythiques où les Français ont dansé. Dans un instant, un nouvel épisode de notre saga Ce soir on danse, direction Rennes et Toulouse, où deux immenses discothèques ont marqué les années 2000, le Platinum et l'Aposia. Rendez-vous juste après John Baptiste et Abby Bernadotte.

0: Don Baptiste, We Are sur Radio Vinci Autoroute. Ça s'améliore petit à petit sur la 71 en direction d'Orléans et de Paris, mais persiste toujours une grosse zone de bouchons. Je vous rappelle, il y a 13 km de retenue qui doivent se résorber. Donc forcément, vu le monde qu'il y a encore, eh bien ça risque de prendre du temps. En revanche, le bouchon, lui, continue de prendre de l'ampleur sur l'autoroute A10 en direction de Bordeaux. Il y a un accident qui s'est produit 25 km après la sortie 38 Blaye-Montendre. Quasiment une heure de difficulté en ce moment. N'hésitez pas à vous arrêter en amont. Faites une pause sur une aire de repos ou de service à hauteur du kilomètre 520. La voie de gauche est neutralisée. Notez que les dépanneurs sont en intervention en ce moment au niveau des véhicules accidentés.
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0: Cet été, sur le 107.7, nous vous racontons l'histoire des lieux mythiques où les Français ont dansé. Voici un nouvel épisode de Ce soir on danse avec Francine Thomas. Aujourd'hui, retour dans les années 2000 à la découverte de deux immenses discothèques qui ont marqué toute une génération.
2: Quand on est patron de discothèque dans les années 2000, il faut voir grand. Beaucoup d'établissements migrent donc à cette époque des centres-villes vers les banlieues et c'est un concours de gigantisme qui s'installe. Exemple, en 2003, DJ Bobo chante Chihuahua.
3: Chihuahua !
2: Et près de Rennes, c'est le Platinium qui ouvre ses portes en se revendiquant plus grande discothèque de l'Ouest. Une capacité de 2500 personnes, 4 salles pour 4 ambiances, dont celle de la house techno très spectaculaire avec pour décor une porte d'usine gigantesque et une turbine de TGV. Magic System, Soprano ou Diams y viennent en concert.
4: Je te présente le DJ derrière les platines. Je ne suis pas une bombe latine, une bombe latine, DJ.
2: Symbole des années 2000 et des préoccupations liées à la sécurité routière, l'établissement est également un des pionniers en matière de capitaine de soirée.
5: Celui qui conduit, c'est celui qui ne boit pas.
2: Un service de bus est également mis en place pour relier le centre-ville.

0: l'autre bout de la France, à Toulouse, dans les années 2000 également. C'est la plus grande boîte d'Europe, carrément, qui fait le plein. L'Aposia est installée dans la zone industrielle de Montaudran, au sud-est de la ville rose. Et là, ce sont 5000 mètres carrés et 7 salles qui sont proposées aux fêtards, avec des ambiances techno, 70s, orientales, slow, encore métal. 6000 personnes s'y prestent en général les samedis soirs. Certains événements auraient même attiré plus de 20 000 personnes, ce qui a entraîné des soucis de circulation. Des bretelles du périphérique se seraient retrouvées paralysées en pleine nuit. C'est un incendie survenu la nuit du 4 août 2008 qui est venu à bout finalement de l'Aposia et d'une certaine folie des grandeurs.
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0: Francis Cabrel sur Radio Vinci Autoroute pour vous accompagner. La principale difficulté est maintenant sur l'A10 en direction de Bordeaux en raison d'un accident. J'y reviens.
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0: À 13h45, on reviendra sur l'ensemble des difficultés tout à l'heure à 14h. La gros plan sur cet accident sur l'autoroute A10, l'axe Paris-Bordeaux, direction Bordeaux, avec un gros bouchon d'une heure en ce moment, 8 km de retenue après la sortie 38 Blaye-Montendre, à hauteur du kilomètre 520. On a un accident impliquant trois voitures sur la voie la plus à gauche. On a beaucoup de monde en intervention sur place et donc une heure de bouchon actuellement sur cette autoroute A10 pour vous qui circulez en direction de Bordeaux. Donc n'hésitez peut-être pas à vous arrêter sur une aire de repos ou de service en amont de tout cela, en amont de peut-être de cette sortie 38 Blaye-Montendre et en amont de cet accident. Ceci dit, vous avez l'aire de service de Saugon aussi qui peut vous accueillir en attendant que les choses s'arrangent. Ailleurs, je vous le disais, on refera un point complet tout à l'heure à 14h, mais petit à petit, ça continue de s'améliorer sur l'A71 en direction du nord à la suite de travaux de réparation d'urgence qui étaient obligatoires, mais on a toujours une zone de bouchon après la sortie numéro 3, la mode Beuvron, même si ça se résorbe petit à petit. On s'en reparle dans le détail donc à 14h. Pour l'instant, c'est la musique qui vous accompagne avec Lynn tout de suite.

Freshly Ground avec Doobidoo sur Radio Vinci Autoroute. Bouchon d'une heure sur l'autoroute A10 en direction de Bordeaux en raison d'un accident qui s'est produit au kilomètre 520 sur la voie de gauche. Trois voitures impliquées, toujours beaucoup de monde en intervention sur place. N'hésitez pas à faire une pause. Je vous rappelle que cet accident s'est produit après la sortie 38 à Blaye-Montendre. Voici Avril Delmar. Je vous retrouve à 14h pour l'info. 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
1: Bonjour, si Bison Futé voit orange dans le sens des départs et des retours uniquement dans le quart sud-est, cela ne veut pas dire qu'il n'y a personne ailleurs et c'est bien le cas. Les équipes du 107.7 vous informent région par région juste après ce flash. Il faudra composer cet après-midi soit avec des orages, soit avec la chaleur ou parfois les deux. Un bon tiers est de la France reste en vigilance orange canicule. La chaleur qui prive depuis hier soir près de 5000 foyers d'électricité à Avignon, les réseaux électriques souterrains qui sont soumis à des températures pouvant atteindre les 80 degrés. Des travaux sont en cours. Dans les Ardennes, un incendie a déjà ravagé une centaine d'hectares du massif de Monthermé au nord de Charleville-Mézières. Les pompiers qui évoquent une situation, ceci dit, plus favorable aujourd'hui. En Indonésie, au moins 40 personnes sont mortes après le violent séisme qui a secoué une île de l'est du pays. Au Japon, le bilan s'est alourdi à 9 morts après les pluies diluviennes inédites non loin de Tokyo. Les Russes, toujours un peu plus rattrapés par la guerre en Ukraine. Moscou a été visé la nuit dernière par un nombre exceptionnel de drones ukrainiens, 600 au total. Un bilan fait état d'au moins 3 blessés. Et puis en Roumanie, un drone dont l'origine n'a pas encore été indiquée a été abattu aujourd'hui par un avion de combat espagnol. En France, une enquête a été ouverte après la diffusion d'une vidéo où l'on voit une commerçante en Isère tenir des propos antisémites, ce qui a provoqué un tollé et l'indignation jusqu'au ministère de l'Intérieur. En sport, les championnats d'Europe de natation avec Léon Marchand qui s'est qualifié ce matin pour la finale du 400 mètres nage libre qui aura lieu ce soir. L'Euro d'athlétisme et la Finlandaise Alisa Veinio a remporté ce matin la médaille d'or du marathon, coupant la ligne en 2h22 minutes et 26 secondes. Chez les hommes, c'est l'Allemand Amanal Petros qui est sacré champion d'Europe en 2h09 minutes 11 secondes. Et puis enfin en foot, c'est ce soir le trophée des champions. Lens reçoit au Stade Bollard le PSG. Coup d'envoi à 20h45. Pour l'instant, 14h02, c'est la fin de ce flash. Dans une heure pour l'actu, Charles Dodon, pour l'instant, place au trafic après votre météo. La baisse des températures se fera parfois au prix d'orages, parfois violents, sont attendus cet après-midi des pluies orageuses, du Limousin au Grand Est, en passant par le centre, l'Auvergne et la Bourgogne, plus à l'ouest du Pays Basque à l'Île-de-France, en passant par la Bretagne et la Normandie, du soleil, mais des températures qui deviennent plus acceptables, au maximum sous abri, 24 à Brest, 26 à Rochefort, 28 à Bordeaux, 29 à Toulouse, 30 à Paris, Bourges, Orléans, 31 à Strasbourg, 33 à Nîmes.
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1: Bienvenue à vous si vous venez de nous rejoindre à l'instant sur les autoroutes de l'Ouest et du Centre. Et je suis ravi d'accueillir dans ce studio pour m'accompagner à partir de maintenant Charles Dodon. Bonjour Charles.
3: Bonjour.
1: Merci d'être à mes côtés et aux côtés de nos auditeurs depuis ce matin. Pas mal d'événements trafic, pas mal de difficultés. On va refaire un point. Charles Dodon, on va retrouver nos auditeurs sur l'autoroute A10, l'axe Paris-Bordeaux qui concentre finalement à 14h03 la plus grosse difficulté.
3: Oui, quasiment une heure de bouchon en ce moment sur cette autoroute A10 entre Paris et Bordeaux. Et bien, cette heure de bouchon, on va la retrouver en Gironde, conséquence d'un trafic chargé direction Bordeaux et d'un accident qui s'est produit un peu plus tôt cet après-midi. Alors, la bonne nouvelle, c'est que l'accident, il est terminé, mais comme vous êtes très nombreux et bien à circuler en ce moment, il reste quasiment 10 km de circulation bien perturbée. Ça va commencer à coincer au-delà de la sortie 38 Blaye-Montendre, un peu après l'aire de service de Saugon-Ouest. Alors si vous comptiez vous arrêter, peut-être faire la pause, eh bien faites-la justement, et notamment sur cette aire de service, hein, pourquoi pas avant le début de ce long bouchon donc qui va se résorber, mais vraiment petit à petit, car vous êtes nombreux à approcher de ce secteur. Puis ensuite, il y aura le passage du péage de Virsac et enfin l'arrivée sur la rocade bordelaise.
1: Vous quittez Bordeaux par la 10 en direction du nord, quelques minutes d'attente avant de reprendre le trafic. Et au niveau de cet accident qui s'est produit dans l'autre sens de circulation, on a un bouchon de curiosité qui s'est fermé, une zone de ralentissement de curiosité qui s'est formée, dans ce secteur. Autre région qui concentre notre attention depuis un long moment maintenant, ça se passe en région Centre-Val de Loire. Charles, c'est sur la 71 et particulièrement en direction du nord.
3: Oui, là aussi, en conséquence encore d'un trafic qui reste bien chargé sur cet axe en provenance du centre et peut-être même du sud du pays, depuis Vierzon et l'autoroute A20. Une fois que vous êtes sur l'autoroute A71, vous allez rencontrer toujours un bouchon. Alors, il diminue, ce bouchon, puisque nous avons désormais que 3 km entre guillemets de perturbation. C'est au-delà de la Meute-Beuvron, sortie numéro 3, au-delà de l'aire de service de la Ferté-Saint-Aubin.
1: Et comme nous avions 13 km de bouchon au pic de cette difficulté, tout le monde se retrouve à Orléans, Charles.
3: Oui, parce qu'effectivement, ça se résorbe quand même au niveau de ce bouchon, mais le flux du trafic, il continue, lui, et pour beaucoup, en direction de Paris. Et conséquence, c'est qu'en ce moment, là encore, pas de grosses difficultés, on peut le dire, en ce dimanche début d'après-midi, mais c'est vrai que ne soyez pas surpris par ce bouchon de 4 km environ qui va intervenir quasiment au niveau de la bifurcation avec l'autoroute A19 qui relie Sens à Orléans.
1: Partout ailleurs, ça va mieux, ça va bien, où tout s'est arrangé par rapport à tout ce qu'on a pu connaître depuis ce matin.
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1: Très belle route en compagnie de Kim Wilde tout de suite.

0: Sol avec Charlie Winston. Tiens, deux infos pratiques concernant du carburant. Si vous circulez sur l'A10 en direction du nord, en direction d'Orléans et de Paris au nord de Tours, il y a l'aire de Tours-Val-de-Loire au kilomètre 196. Notez qu'il n'y a plus du tout de sans-plomb, ni 95, ni 98 sur cette aire de service. Vous pouvez vous arrêter en amont. Pour vous qui circulez en direction du nord, vous pouvez vous arrêter sur la 10, sur l'aire de la Fontaine-Colette, sur la 85, sur l'aire du Val-de-Cher ou Jardin de Villandry. Et puis, si vous circulez pour le coup en direction de la Roche-sur-Yon, de Nantes, du Mans ou de Rennes, sur l'aire de Chartres-Gazeville au kilomètre 52, même chose, plus aucun de sans-plomb, 95 et 98, vous pouvez anticiper en Ile-de-France sur la 10, sur l'aire de Limours-Janvry, sinon sur la 11, il faudra prolonger sur l'aire des Manoirs du Perche.
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0: Pour résumer la situation actuellement, si vous ne circulez pas sur l'autoroute A10, ça se passe très bien pour vous, ou en tout cas tout s'est arrangé. On n'a plus de difficultés par exemple sur l'A71, l'autoroute Clermont-Ferrand-Orléans qui avait concentré pas mal de points trafic depuis le début de matinée. Charles Dodon, on va donc se concentrer uniquement sur l'A10 parce que c'est vraiment là que persistent des zones de bouchons et de ralentissements. On va prendre l'autoroute A10 dans le sens Paris-Bordeaux. Finalement, tout se passe bien dans ce sens de circulation jusqu'à arriver à l'échangeur 38 Blaye-Montendre.
8: Oui, toujours effectivement les conséquences importantes encore à cette heure-ci d'un accident survenu un peu plus tôt ce dimanche. On a encore 8 km bien ralentis après la sortie 38 Blaye-Montendre. Alors notez qu'au niveau de cette sortie même de Blaye-Montendre, ça freine un petit peu, mais c'est vraiment au-delà. Et après l'aire de service de Saugon-Ouest que vous rencontrez encore cette circulation bien ralenti et les estimations nous donnent encore une quarantaine de minutes potentiellement à passer dans cette difficulté avant de pouvoir ensuite passer le péage de Viersac et poursuivre votre trajet jusqu'à la rocade bordelaise.
0: Et sans surprise, ça se charge à nouveau avant de rejoindre la rocade de Bordeaux. Dans l'autre sens de circulation, Charles, on a différentes zones ralenties depuis Bordeaux.
8: Oui, avec on le sent un peu comme hier d'ailleurs, à cette heure-ci, un trafic important en provenance du sud-ouest. Vous avez été nombreux à circuler, notamment sur l'autoroute A63 au sud de Bordeaux, depuis le bassin d'Arcachon, depuis l'Espagne, le Pays Basque. Et d'ailleurs, en ce moment, les principales difficultés sont justement en direction de Bordeaux. Donc, beaucoup de monde encore à cette heure-ci. Le tour de Bordeaux, si j'ose dire, là encore du monde jusqu'à Lormont. Et une fois que vous arrivez à Lormont, dans le nord-est de l'agglomération bordelaise, vous allez rencontrer 5 à 10 minutes de difficultés au départ donc de Bordeaux sur l'autoroute A10 jusque dans le secteur environ de Sainte-Eulalie. Du monde également pour franchir le péage de Viersac en ce moment et ainsi poursuivre votre trajet, remonter si j'ose dire et poursuivre votre route sur cette autoroute A10 avec quelques secteurs potentiellement ralentis ici ou là. Alors c'est le cas de manière assez traditionnelle si j'ose dire entre Poitiers et Châtellerault. Vous n'êtes pas à l'abri de 5 à 10 minutes de difficultés en ce moment. Et puis au nord d'Orléans, là où il y a aussi un flot de trafic en provenance de l'autoroute A71, de Vierzon, de Bourges, de Clermont, et en plus il y avait tout à l'heure de grosses difficultés sur cet axe, donc beaucoup de monde arrive au nord d'Orléans sur l'autoroute A10 avec une dizaine de minutes désormais de difficultés pour vous qui approchez de la bifurcation avec l'autoroute A19.
0: Et la bonne nouvelle, c'est qu'en ce moment, en tout cas en Île-de-France, tout se passe bien, aussi bien au niveau de la barre de péage de Saint-Arnoult que sur le reste de la région parisienne.
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0: Joël doit filer tout de suite pour vous accompagner.

0: Queen sur Radio Vinci Autoroute pour vous accompagner. Très belle route à toutes et tous. Merci d'être branchés sur le 107.7. 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
0: Bonjour et bienvenue. Si vous venez de nous rejoindre à l'instant sur les autoroutes de l'Ouest, du Centre et en Alsace sur la 355, il est 14h30. On fait un nouveau point sur vos conditions de circulation. Et finalement, depuis une demi-heure, c'est juste l'autoroute A10 qui concentre les difficultés. Si vous arrivez, si vous êtes à destination en provenance des Pays de la Loire, ça se passe bien pour vous. Ça se passe bien également en provenance ou à destination du Massif Central. Ça n'a pas toujours été le cas aujourd'hui. Et puis en Vendée aussi, pas de difficultés, par exemple sur la 83. Non, Charles Dodon, vraiment, c'est toujours l'autoroute A10 qui concentre, je le disais, les difficultés, déjà dans le sens Paris-Bordeaux. Finalement, si on devait schématiser dans ce sens de circulation, les difficultés se concentrent entre la sortie 38 Blaye-Montendre et l'arrivée sur Bordeaux.
8: Oui, c'est en Gironde, effectivement, et désormais une grosse demi-heure au total de perturbations en ce moment. Alors, effectivement, au début de ce département, au niveau de Blaye-Montendre, c'est la sortie numéro 38. Ensuite, ça va repartir et puis vous allez de nouveau vous retrouver dans une circulation ralentie à partir du kilomètre 510. Alors, plus réellement, si j'ose dire, de bouchons durs, mais une circulation qui reste quand même bien ralentie, conséquence d'un accident survenu un peu plus tôt aujourd'hui qui depuis est terminé. Puis désormais, l'arrivée même à Bordeaux et sa rocade freine après la sortie 42 en Barès Saint-Laubès. Donc voilà pour cette grosse demi-heure de perturbation au total sur l'autoroute A10 en direction de Bordeaux. C'est vraiment désormais à l'approche même de Bordeaux que vous rencontrez ces difficultés.
0: Et si vous poursuivez en direction du sud-ouest, en direction de l'Espagne, au-delà de Bordeaux via l'A63, là c'est la bonne nouvelle de ce début d'après-midi. Pour le moment, pas de difficultés. Dans l'autre sens de circulation de l'A10, Charles, là pour le coup, on a différentes zones de circulation un petit peu partout entre Bordeaux et l'Île-de-France.
8: Oui, un flot de trafic, et vous évoquez l'A63. En ce moment, il y a des difficultés, mais effectivement à l'arrivée à Bordeaux et non pas au départ de Bordeaux. Vous êtes nombreux à circuler et peut-être ensuite allez-vous poursuivre sur l'autoroute A10 en direction du nord. Et désormais, eh bien, on a encumulé, alors pas de grosses difficultés, mais un bon quart d'heure, eh bien, de minutes, un bon quart d'heure, pardon, de difficultés sur cette autoroute A10 dans le sens, eh bien, sud-nord au départ de Bordeaux un petit peu. Et puis, plus on va aller vers le nord, plus on va effectivement rencontrer aussi quelques difficultés dans la région de Poitiers et puis ensuite, eh bien, dans le secteur d'Orléans. Donc voilà, désormais, en gros, trois secteurs ralentis, pas de grosses difficultés, mais trois secteurs ralentis en direction de Paris sur cette autoroute A10.
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0: Cet été, nous vous donnons des idées de lecture pour les vacances dans notre rendez-vous marque-page. Dans un instant, nous vous présenterons trois polars, ou plutôt trois livres qui se lisent comme des polars. Rendez-vous juste après. Imane Beck, Afrojack, Gia Coca.

0: Imane Beck, Afrojack, Giacoca sur Radio Vinci Autoroute, Bordeaux, un petit peu Niort, Poitiers, Orléans, différentes zones ralenties en direction de Paris, en direction de Bordeaux, essentiellement entre l'échangeur 38, Blaye-Montendre et Bordeaux. Voilà, ce sont les seules difficultés qui persistent à 14h35. On y reviendra dans une petite dizaine de minutes avec Charles. Notez que partout ailleurs pour le moment, ça continue de bien se passer. Votre rendez-vous littéraire marque-page tout de suite. Si vous aimez glisser un bon polar dans votre valise, voici trois idées de lecture. Francine Thomas, vous commencez par un braquage.
1: Ouais, c'est le braquage du siècle.
2: Qualifier le livre dont je vais vous parler de polar est un peu triché, mais il se lit comme s'il en était un. Et il est bel et bien consacré au braquage du siècle, celui en tout cas qui a fait très grand bruit, le casse du Louvre, survenu le 19 octobre 2025. La journaliste Patricia Touranchot rouvre l'enquête, nous présente ces braqueurs qu'a priori rien ne prédestinait à réussir un tel coup et nous dévoile les coulisses pas toujours très reluisantes du plus grand musée du monde. Mon deuxième coup de cœur est bien cette fois un polar et il a d'ailleurs reçu cette année le grand prix des lectrices du magazine Elle dans la catégorie policier. Dans La Colline, Mathilde Bosso part d'un fait divers réel, un bébé retrouvé vivant à Rennes dans une benne à ordures. À partir de là, elle tisse un roman choral dont émergent trois figures, une jeune fille prénommée Monroe, sa mère et surtout sa grand-mère. Et à travers ces trois générations, Mathilde Bosso, elle-même maman, interroge la maternité.
3: Je sais les difficultés, je sais la charge mentale et je m'interrogeais sur la capacité à être mère. Est-ce qu'elle, c'est une capacité qui nous est transmise par notre propre maman, par l'amour, de l'amour maternel? Et j'avais envie d'écrire autour de la transmission transgénérationnelle sur ce qui est transmis et surtout sur ce qui n'est pas transmis. Comment peut-on se relever de ça? C'est ce qu'on appelle, je crois, la résilience.
2: Une mère et sa fille sont également au centre de la place du chat de Patricia Delahaye. La fille a une soixantaine d'années, elle a dû prendre en charge sa mère à la fin de sa vie comme l'y oblige l'article 205 du Code civil et elle est finalement arrêtée pour le meurtre de celle-ci. Qu'est-ce qui s'est passé dans le huis clos de l'appartement? Qui est coupable? La personne incarcérée ou la loi? Voici quelques-unes des questions qui sous-tendent ce thriller psychologique. On résume, si vous voulez emporter en vacances trois histoires de braquage ou d'homicide, ne ratez pas Le Casse du Louvre de Patricia Touranchot au Seuil, La Colline de Mathilde Bosso au Seuil également et La Place du Chat de Patricia Delahaye chez Bellefond.
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0: Georgia Smith sur Radio Vinci Autoroute. Globalement, si vous ne circulez pas sur la 10, ça va bien et on s'en reparle dans un instant. À tout de suite.
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0: Allez, il est 14h46.
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0: Pour résumer la situation, ça n'a pas évolué depuis notre dernier point trafic. Les zones de ralentissement et de bouchons, différentes zones, se concentrent dans les mêmes secteurs et à chaque fois uniquement sur l'autoroute A10. Charles, on va faire bucolique par rapport au dernier point trafic. On va faire dans le sens Bordeaux-Paris pour commencer, parce que finalement c'est dans ce sens de circulation qu'on a le plus de petite zone de bouchons de ralentissement un petit peu partout.
11: Oui, on sent vraiment un flux et un flot de trafic vers le nord, plus important même sans doute que celui vers le sud, même s'il demeure des difficultés. Mais vous êtes très nombreux en amont de Bordeaux, autour de Bordeaux et à poursuivre au-delà de Bordeaux sur l'autoroute A10. Conséquence donc, toujours 10 minutes environ de perturbation avant de passer le péage de Viersac au global, dans une circulation qui est ralentie. Mais ensuite, certes, vous n'êtes clairement pas seul, mais ça se passera bien, mais c'est vrai qu'il y a plusieurs zones maintenant où on sent que ça s'est bien chargé. C'est le cas par exemple de Niort, pas de grosses difficultés, mais ça freine un petit peu en ce moment dans la région de Niort, là où vous êtes rejoint par les automobilistes en provenance de l'A83 depuis la Loire-Atlantique ou la Vendée. On a toujours également une dizaine de minutes de perturbation au-delà du Futuroscope, en ce moment la sortie numéro 28, pour vous donc qui poursuivez toujours en direction de Tours, d'Orléans et de Paris, et puis c'est justement dans la région d'Orléans, où là il y a aussi 5 à 10 minutes de perturbation à l'approche de la bifurcation avec l'autoroute A19.
0: Et on sent aussi que ça commence à arriver en région parisienne, ça ralentit quelque peu juste avant la barre de péage de Saint-Arnoult, mais Charles, au niveau de cette barre de péage, ça se passe bien.
11: Oui, ça se passe bien pour franchir ce péage et c'est en fait en amont que ça freine un petit peu et il faut se méfier pour vous qui est bien justement approché de cette jonction entre ces deux autoroutes, l'A10 et l'autoroute A11, où ça se passe très bien en provenance de la Bretagne, des Pays de la Loire, mais ces deux flux de trafic arrivent au même endroit et du coup ça freine un petit peu sur l'autoroute A10. Méfiez-vous avant d'arriver sur cette plateforme de péage de Saint-Arnoult, mais une fois que vous y êtes, pour l'instant, certes, on a des fils qui commencent à se charger un petit peu, mais ça se passe globalement bien.
0: Et au-delà du réseau Vinci Autoroute en direction des portes sud et ouest de la capitale, pas de difficultés majeures, même si on sent que là aussi ça commence très clairement à se charger. L'A10 dans l'autre sens de circulation direction Bordeaux, on va le faire en bref parce qu'il n'y a pas d'évolution, c'est toujours entre Blaye-Montagne, sortie 38, et Bordeaux que ça coince. Charles.
11: Ah, exactement, je pensais que vous concluiez, c'était très clair. Non, effectivement, ça freine toujours. Alors c'est vrai que le premier coup de frein, on va le donner juste avant Blaye-Montagne, la sortie numéro 38, et puis ensuite on aura une succession de trafic ralenti, une longue zone en fait de circulation en accordéon, en Gironde vraiment, avec l'arrivée à Bordeaux, et c'est vrai qu'on avait plutôt un accident qui s'était produit en amont. L'accident est depuis terminé, mais on sent finalement eh bien que le gros de ce bouchon bouchon s'est résorbé et on a un trafic bien chargé jusqu'au péage de Virsac et au-delà du péage de Virsac, une fois que vous enjambez le pont qui est au niveau de la Dordogne, ça freine de nouveau au niveau d'Ambès, sortie 41. Et là, il faut compter sur un bon quart d'heure désormais pour arriver sur la rocade.
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0: Et très belle route à toutes et tous. On poursuit le voyage en musique et voici Katy Perry qui nous souhaite bon appétit. Même à 14h50, ça marche.

Elencio avec Bye Bye sur Radio Vinci Autoroute. C'est à peu près ce que je vous dirai dans une dizaine de minutes parce que je céderai ma place derrière ce micro. Mais j'ai eu grand plaisir à vous accompagner. Et je suis encore avec vous et en compagnie de Charles Dodon que vous allez retrouver à 15h pour l'essentiel de l'actualité nationale et internationale. Les prévisions météo et nous referons un point sur vos conditions de circulation et actuellement toujours que la 10, l'axe Paris-Bordeaux concerné par des zones de ralentissement et de bouchons à 14h56. Très belle route en compagnie de Salt and Peppa, Let's Talk About Sex sur le 107.7. Et à 15h, vous retrouvez Charles Dodon. Très belle route et plein de courage pour vous qui êtes dans les zones de ralentissement. À tout de suite.

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1: Bonjour à tous. Sur la route des vacances ou des retours de congés, un grand quart sud-est de l'Hexagone est en orange sur la carte de Bison Futé en ce dimanche 16 août. Un peu plus de 300 km de bouchons recensés il y a quelques instants. L'infotrafic dans vos régions arrive dans un instant. Sur la carte de Météo France, c'est une grande partie de l'est qui reste en vigilance orange, canicule cet après-midi. Demain, il ne restera que 16 départements du sud-est. À noter que dans le Vaucluse, près de 5000 foyers sont privé d'électricité à Avignon depuis hier soir à cause de la chaleur, selon Enedis. Les sénateurs socialistes demandent une commission d'enquête au sujet du piratage du fisc et l'administration fiscale qui a reconnu vendredi une intrusion dans ces systèmes. Près de 700 000 particuliers et professionnels sont touchés. En football, c'est le trophée des champions ce soir et c'est au Stade Bollaert à Lens. Lens qui accueille le PSG, coup d'envoi à 20h45. En athlétisme, suite et fin des championnats d'Europe. On suivra notamment ce soir la finale du concours du saut à la perche. Deux Français en lice, Mathieu Collet et Baptiste Thierry. Le Suédois Armand Duplantis, le recordman du monde, part largement favori. Et puis la fin des championnats d'Europe de natation également. À Saint-Denis, Léon Marchand, sacré hier sur le 200 mètres papillon, tentera de remporter une nouvelle médaille lors de la finale du 400 mètres nage libre. Le départ est prévu à 19h20. C'est la fin de ce Flash Info. Le retour de l'infotrafic est à suivre dans un instant après la météo.
2: Charles, ça commence tout doucement à se rafraîchir par l'ouest.
1: Oui, mais alors vraiment tout doucement, hein, puisqu'on a encore des températures qui sont proches, voire au-dessus des 30 degrés. C'est le cas du côté de Nantes, de Rennes, de Bordeaux, de Tours ou encore de Paris. 31 degrés également du côté de Strasbourg. Donc on reste encore sur des valeurs globalement élevées, même si la canicule semble être derrière nous. Et c'est vrai que l'amélioration se fera ressentir encore demain et un peu plus d'ailleurs, puisque là on aura des valeurs normalement sous les 30 degrés généralement sur nos régions de l'ouest, du centre de l'Île-de-France. Ainsi, il ne devrait faire entre guillemets que 28 demain après-midi, par exemple à Paris.
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2: Bienvenue à vous. Si vous venez de nous rejoindre à l'instant sur les autoroutes de l'Ouest, du Centre et en Alsace sur la 355 actuellement, on a finalement ce qu'on appelle des effets boules de neige qui, en raison de plein d'événements qui se sont passés un petit peu partout sur le réseau autoroutier de ce matin, entre ce matin et la mi-journée. Et toutes les difficultés maintenant ne se concentrent que sur l'autoroute A10. Si vous êtes en destination en provenance des Pays de la Loire et de la Bretagne, ça va bien, à l'exception d'un obstacle signalé sur la en direction de l'ouest, en direction du Mans, de Nantes ou de Rennes. Juste après la sortie 8, le Mans Université, on aurait un obstacle sur la voie la plus à droite. On va prendre l'autoroute A10 dans le sens Bordeaux-Paris, Charles, parce que c'est dans ce sens de circulation qu'il y a différentes zones de ralentissement. Déjà dans le secteur de Bordeaux, vous êtes bien ralenti sur les premiers kilomètres de l'A10, hein, jusqu'à la barrière de péage de Virsac, et puis ensuite ça repart. Mais il va falloir se méfier, Charles, car depuis quelques secondes, on nous signale un accident qui se serait produit sur la 10, direction Niort, Poitiers et Nantes.
1: Oui, on est en Charente-Maritime, au-delà de Saintes, kilomètre 415. Alors, pas plus de précisions concernant le nombre de véhicules impliqués, mais il y aurait potentiellement une gêne au trafic sur la voie de droite, ce qui n'arrangerait donc pas l'écoulement du trafic sur cette autoroute A10 où vous êtes très nombreux. On est donc bien au-delà de la sortie 35 Saintes, à l'approche de la sortie numéro 34 Saint-Jean d'Angély, à l'approche de ce secteur. Adaptez bien votre conduite et votre vitesse, ça pourrait freiner. On a le patrouilleur et les secours notamment qui se rendent sur place.
2: Et puis ensuite, on a différentes petites zones ici ou là de ralentissement en direction de Paris.
1: Oui, toujours Niort, toujours Poitiers, toujours Orléans. Pas de grosses difficultés pour vous qui roulez en ce dimanche après-midi et qui rentrez peut-être de vacances, mais à chaque fois, 5 à 10 minutes. C'est le cas tout particulièrement entre Poitiers et Châtellerault, juste après le Futuroscope et la sortie numéro 28. 8. Et puis c'est le cas aussi du côté d'Orléans. Vous êtes nombreux à rouler sur la 10, rejoint par les automobilistes en provenance du centre aussi sur l'autoroute A71. Et du coup, eh bien là aussi ça freine à l'approche de la bifurcation avec l'autoroute A19. Et puis on rappelle qu'à l'approche de la région parisienne, on a de plus en plus de monde. C'est particulièrement visible au niveau du péage de Saint-Arnoult et même en amont du péage de Saint-Arnoult sur l'autoroute A10, puisqu'il y a actuellement un trafic qui est ralenti à l'approche donc de la jonction avec l'autoroute A11. Deux flux de trafic arrivent au même endroit et comme même si ça se passe bien, vous l'avez dit Sébastien, en provenance des régions de l'Ouest, eh bien ça reste quand même un trafic chargé. Du coup, tout le monde se retrouve au même endroit au niveau de Saint-Arnoult et du coup, ça freine un petit peu en ce moment sur l'autoroute A10.
2: Dans l'autre sens de circulation de l'autoroute A10 en direction de Bordeaux, c'est à son approche maintenant uniquement que ça ralentit.
1: Oui, avec bien une vingtaine de minutes de difficulté en ce moment pour arriver sur la rocade de Bordeaux. Ça va commencer à freiner désormais après la sortie 40 Saint-André de Cubzac. Il faut dire qu'il y a eu un accident plus tôt cet après-midi au nord de la Gironde et qui a occasionné de gros bouchons. L'accident est terminé, mais on a effectivement le trafic qui arrive en ce moment. Vous étiez nombreux à être coincés un petit peu en amont. Ça n'est plus le cas et vous arrivez donc désormais sur la rocade de Bordeaux.
2: Une info à vous rappeler sur l'autoroute A10 tout de même, non loin de l'échangeur 32 Limoges-Niort. On a actuellement un piéton près des voies au kilomètre 367. Notez que les gendarmes sont présents dans le sens Bordeaux-Paris près des voies ainsi que les équipes de sécurité. Et puis en bref, en Ile-de-France, au-delà du réseau Vinci Autoroute, 26 kilomètres de bouchons cumulés, autant dire que ça se passe bien.
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2: Un très bel après-midi à tous, plein de courage dans les différentes difficultés. Et c'est Francine Thomas dorénavant qui va vous informer de l'évolution de la situation. Bonjour Francine.
3: Si j'ai envie. Bonjour Sébastien, bonjour Charles.
4: Bonjour Francine.
3: Bonjour à tous. Allez, on va dire qu'on fait un prochain point sur vos conditions de circulation à 15h15, à tout à l'heure.
2: Voici Oliver Chit. Je sais pas comment dire.
3: Eh ben, c'est pour ça que je l'ai pas dit, figurez-vous. Eh ben, démerdez-vous.

0: Et c'était Sébastien Tellier et Juliette Armanet à l'instant. Et attention, un accident vient de se produire au tout début de l'autoroute A10 en sortie de la rocade bordelaise sur les premiers kilomètres de l'A10 vers le nord. Kilomètre 541, on est juste avant la sortie Sainte-Eulalie. Il y a plusieurs véhicules accidentés sur la voie de gauche, donc vous devez vous rabattre sur les deux voies de droite. Le trafic était déjà bien dense dans ce secteur. Ça va remonter un peu plus durement sur la rocade bordelaise si vous nous entendez sur les derniers kilomètres de cette rocade. On en reparle dans un tout petit instant.
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7: Et quelques nouvelles informations à vous donner. D'abord pour vous qui roulez sur la 10 en direction de Bordeaux, secteur de Saint-Jean-d'Angély. Après cette sortie 34 vers le sud-ouest, il y aurait une voiture qui aurait pris feu. Donc peut-être un dégagement de fumée. Merci de votre vigilance en arrivant dans cette zone. Un petit peu plus loin, Charles Dodon, ça coince toujours très fortement vers le sud-ouest en arrivant à Bordeaux.
8: Oui, avec en ce moment des difficultés qui se concentrent désormais au-delà du péage de Virsac. Une bonne vingtaine de minutes à patienter avant de pouvoir rallier la rocade bordelaise. Et avant cela, vous allez rencontrer quelques secteurs légèrement ralentis, toujours les conséquences d'un trafic important et d'un accident qui s'était produit un peu plus tôt cet après-midi, qui avait engendré de grosses difficultés dans l'autre sens de circulation. Si vous nous écoutez peut-être sur la rocade bordelaise, du côté de Lormont, d'Artigues, près Bordeaux peut-être, êtes-vous fortement ralenti, c'est la conséquence en ce moment d'un accident sur l'autoroute A10 au tout début, kilomètre 541. On a trois véhicules en ce moment sur la voie la plus à gauche, ce qui occasionne deux voies seulement pour passer contre trois habituellement, et donc un bouchon qui remonte sur cette rocade de Bordeaux. Difficulté importante donc pour vous qui n'êtes pas encore peut-être sur l'autoroute A10, et au-delà ensuite, une fois que vous êtes sur l'autoroute A10, ça freinera un petit peu après, mais en tout cas les grosses difficultés normalement semblent en amont désormais, et notamment sur la rocade de Bordeaux.
7: Oui, en fait tout se joue entre Saint-Jean-d'Angély et Bordeaux pour les grosses difficultés, parce qu'en direction du nord également on a un accident, Charles Dodon, à l'approche de Saint-Jean-d'Angély également.
8: Oui, alors pas très loin d'ailleurs du véhicule qui est signalé en feu et qui d'ailleurs pourrait vous gêner dans les deux sens s'il y avait de la fumée. Et c'est vrai qu'au niveau du kilomètre 415, on a toujours un accident qui est signalé avec potentiellement une gêne sur l'une des deux voies de circulation. Les pompiers, le patrouilleur, Tristan notamment aussi, se rendent en ce moment sur place, mais ça pourrait freiner pour vous qui approchez de Saint-Jean-d'Angély.
7: Oui, il y a un quart d'heure même, de bouchon.
8: Après l'aire de service de Feugny Ouest.
7: Ce qui semble confirmer la gêne au trafic, puisque le trafic est vraiment en train de grossir dans ce secteur. Donc ce sont vraiment les principales difficultés. Il y en a quelques autres sur la route, notamment du côté de Poitiers, au nord d'Orléans, quelques petites zones de ralentissement, mais moins importantes. On en reparlera à 15h30.
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7: Et n'hésitez pas à nous raconter vos vacances. Est-ce que vous êtes de retour de vacances, de week-end peut-être ? Est-ce que vous êtes en départ, peut-être des débuts de vacances pour certains d'entre vous ? Quel est le trajet du jour ? Vous pouvez vous rendre sur notre site internet radiovinciautoroute.com. Vous pouvez cliquer sur les bulles qui apparaissent à droite de l'écran, bulle Messenger ou bulle WhatsApp. Vous choisissez votre moyen préféré pour nous envoyer un message que l'on partagera sur cette antenne. Pour la musique, c'est Taylor Swift tout de suite, le titre Hoplite.

Aquitaine, pour vous qui êtes sur la 10 en direction de Bordeaux et du sud-ouest, il y a une voiture qui a pris feu à hauteur du kilomètre 413 dans ce secteur après la sortie 34 Saint-Jean d'Angély. Il y a une petite dizaine de minutes de ralentissement en amont dans ce même secteur, dans l'autre sens, en direction de Paris après Sainte et en arrivant à Saint-Jean d'Angély. Il y a un accident en cours. Vous ne passez que sur une seule voie au lieu de deux, la voie de droite seulement. Et là, c'est un très gros bouchon d'une demi-heure qui est en cours. À Bordeaux, beaucoup de monde arrive en direction du sud-ouest vers la rocade bordelaise. Donc il y a toujours pas mal de bouchons, mais on a également en ce moment un gros bouchon dans l'autre sens parce qu'il y a un accident en sortie de Bordeaux. On en reparlera dans les prochaines minutes. Pour l'instant, c'est Robbie Williams.

Retour au trafic et vous êtes peut-être sur la 10 en direction de Orléans, de Poitiers, de Bordeaux, kilomètre 82. On nous signale à l'instant un accident qui se serait produit avec peut-être une gêne au trafic sur la voie de gauche.

Et la route, c'est un petit peu compliqué depuis notre dernier point. On se retrouve dans un tout petit instant pour reparler du trafic dans le détail.

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12: À 15h32, on a beaucoup de choses à vous dire. On va tout de suite prendre l'autoroute A10 en direction de Orléans, de Tours, de Bordeaux, parce que malheureusement un accident vient de se produire dans ce sens-là, Charles Dodon.
13: Oui, effectivement, un accident avec plusieurs véhicules, un véhicule et une caravane, et potentiellement sur voie de gauche en ce moment au niveau du kilomètre 82. C'est quasiment à la bifurcation avec l'autoroute A19, hein, juste après le secteur d'Artenay. Donc il est important pour vous qui nous écoutez en ce moment et qui roulez en direction d'Orléans et de Bordeaux, de bien réduire vos vitesses et de rester surtout sur les voies de droite, car bien ce véhicule et cette remorque se trouvent en ce moment, semble-t-il, sur la voie la plus à gauche.
12: 350 km plus au sud, nous sommes en Nouvelle-Aquitaine. Il y a un autre incident qui vient perturber le trafic sur cette A10 vers Bordeaux. C'est un véhicule en feu.
13: Oui, un véhicule avec l'intervention des pompiers. Alors, il semblerait quand même qu'il n'y ait plus de flammes ni de fumée dans ce secteur, mais en tout cas, l'intervention des pompiers se poursuit et ça freine en amont de cette sortie 34 Saint-Jean-d'Angély et de ce kilomètre 413 où se trouve ce véhicule et cette intervention des pompiers. 5 à 10 minutes à passer dans ce secteur ralenti pour vous qui approchez donc de cette sortie numéro 34.
12: Et puis ensuite on arrive à Bordeaux et le trafic est toujours très dense dans ce secteur.
13: Oui, une vingtaine de minutes environ pour arriver et retrouver la rocade bordelaise, le début des vrais ralentissements si j'ose dire, de cette longue zone ralentie sur 8 kilomètres et les 8 dernier de l'autoroute A10 débute au niveau d'Ambès, sortie 41.
12: Voilà pour l'A10 en direction du sud-ouest. L'A10 dans l'autre sens, beaucoup de choses également à vous dire. Ça commence dès le début de parcours sur l'A10 à Bordeaux avec un accident.
13: 3 véhicules sur voie de gauche, ce qui donne une voie de gauche neutralisée, bien évidemment, pour les équipes de Vinci Autoroute, avec une circulation qui ne se fait que sur deux voies. La voie de droite donc et la voie du milieu, et ce qui occasionne donc des perturbations sur l'autoroute A10, mais visiblement bien plus importantes sur la Nationale 230. C'est la rocade bordelaise pour vous qui l'empruntez en ce moment. En direction de l'autoroute A10, difficulté en ce moment qui remonte, semble-t-il, jusqu'à Artigues, près Bordeaux, selon les infos dont nous disposons ici en studio.
12: Un petit peu plus au nord, on retourne dans le secteur de Saint-Jean-d'Angély parce que dans un sens, il y a un véhicule en feu et quasiment au même endroit, dans l'autre sens, on a un accident là aussi en cours.
13: Avec une difficulté et malheureusement de plus en plus importante pour vous qui circulez à hauteur donc de cette sortie une nouvelle fois de Saint-Jean-d'Angély, la 34. Là, ça ne passe aussi que sur une seule voie, la voie de droite, puisque nous avons plusieurs véhicules qui sont impliqués dans cet accident et qui se trouvent en ce moment sur la voie de gauche. Les pompiers sont arrivés sur place, le patrouilleur également, et cette difficulté, eh bien, elle prend de l'ampleur. Vous êtes nombreux à rouler sur l'autoroute A10 dans ce sens, une trentaine de minutes à 40 minutes désormais pour passer ce bouchon qui va donc démarrer au-delà de Saintes. Si vous deviez faire la pause, peut-être à la mi, en tout cas à 16h, peut-être pause goûter, vous pouvez la faire pourquoi pas en amont au niveau de l'aire de service de Feugny Ouest qui se trouve juste avant le bouchon. Il y a aussi l'aire de repos de Port-d'Envaux qui se trouve bien au niveau de Saintes et de la jonction avec la 837.
12: Un petit peu plus au nord, vous restez sur deux voies bien chargées parce qu'il y a du monde en ce moment sur la route. Ça peut peut-être un tout petit peu freiner du côté de Niort où vous êtes rejoint par tous ceux qui arrivent de l'A83. Dans le secteur de Poitiers également, on a une petite zone d'une dizaine de minutes de ralentissement au niveau du Futuroscope. Vous allez retrouver trois voies de circulation au sud de Tours. Ça va vous faire du bien. À Orléans, vous êtes rejoint par tous ceux qui arrivent très nombreux de l'autoroute A71 et ça crée un nouveau flux de trafic avec une nouvelle zone, enfin une zone de ralentissement qui demeure, Charles.
13: Oui, 6 km ralenti, un bon quart d'heure à passer dedans et ça pourrait aussi bien être en lien avec l'accident survenu avec le véhicule et la caravane. En tout cas, on a une info qui nous a été saisie sur notre logiciel, on va dire, avec cette caravane qui pourrait en fait gêner aussi l'autre sens de circulation, ce qui expliquerait que ce bouchon grossisse dans ce secteur.
12: Et puis de toute façon, un effet de curiosité sans doute aussi qui vous fait ralentir. Vous continuez en direction de Paris, vous arrivez au niveau du péage de Saint-Arnoult. Là, vous êtes rejoint par tous ceux qui arrivent de l'A11 sans difficulté pour le coup. Mais ça nous donne, alors excepté sur les voies de télépéage à droite et à gauche où ça roule bien, mais sinon, il y a une vingtaine de voitures par fil au niveau de ce péage de Saint-Arnoult. Donc il va y avoir un tout petit peu d'attente. La bonne nouvelle, c'est qu'une fois que vous aurez passé ce péage en Ile-de-France, ça roule plutôt bien en ce moment.
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12: Et c'était une journée classée verte par Bison Futé dans l'ouest du pays. On s'attendait pas forcément à autant de monde. Vous êtes sur la route des retours de vacances comme Sophie qui nous a écrit. Elle vient de passer les ralentissements de Saint-Jean d'Angély. Elle vous invite à la plus grande prudence puisqu'il y a en effet les véhicules accidentés sur la voie de gauche avec des personnes qui sont au niveau du terre-plein central. Donc attention, nous dit-elle, elle est de retour en direction de la Bretagne. Merci Sophie de ce message envoyé depuis notre site internet Radio Vinci Autoroute au pluriel.com. Retour de la musique, c'est Zaoui et Stéphane.

0: Et je vais devoir lancer un appel à la prudence parce que là, il y a énormément d'accidents qui se produisent en ce moment. Certains assez impressionnants comme au nord d'Orléans. Il implique une caravane qui serait renversée au niveau du terre-plein central selon les premiers éléments. On attend de confirmation et des précisions des services de l'autoroute. Mais il y aurait donc des conséquences dans les deux sens. Kilomètre 82 de l'autoroute A10. Il y a beaucoup plus de monde que annoncé. En tout cas, c'était une journée verte selon Bison Futé. Vous vous êtes peut-être fié à cette couleur verte. Et là, on est sur un gros trafic de retour de vacances avec donc malheureusement pas mal d'accidents. Essayez d'être le plus zen possible. On marque la pause toutes les deux heures. Ça, c'est vraiment indispensable parce que la route est fatigante. Et on refait un point sur vos conditions de circulation dans un tout petit instant.
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0: On reviendra vraiment dans le détail de toutes les difficultés à 16h, mais là on va évoquer les accidents en cours et il y en a de nombreux malheureusement. Je voudrais simplement rassurer tous ceux qui nous écoutent et qui ne sont pas sur l'A10 en ce moment. A priori pour vous, la route se passe globalement bien. Tout se concentre sur cette grande autoroute entre Paris et Bordeaux. On a un premier accident, Charles Dodon, au nord d'Orléans qui concerne les deux sens de circulation.
16: Oui, alors en fait, il ne semblerait pas qu'il y ait des grosses difficultés en ce moment en direction d'Orléans et de Bordeaux, et c'est pourtant dans ce sens que s'est produit cet accident impliquant un véhicule et une caravane, et en fait visiblement la conséquence est surtout très importante dans l'autre sens de circulation avec la caravane qui en fait impacterait l'une des voies de l'autre sens, et en l'occurrence la voie de gauche, ce qui occasionnerait en ce moment une circulation au niveau de ce kilomètre 82, quasiment au niveau de la bifurcation avec l'autoroute A19, qu'une circulation sur deux voies contre trois habituellement. Et comme vous êtes très nombreux à rouler sur cette autoroute A10 et en plus rejoint par les automobilistes en provenance de l'autoroute A71 en direction de la région parisienne, on a quasiment une demi-heure en ce moment de bouchons à proximité de la sortie numéro 13.1 Sarangidi.
0: Oui, c'est ça, compte 5 minutes dans l'autre sens. Donc en effet, c'est vraiment en direction du nord les plus grosses conséquences en ce moment. On va aller bien plus au sud maintenant, secteur de Saint-Jean-d'Angély, avec des difficultés dans chaque sens de circulation.
16: Avec, on le rappelle, un véhicule qui a pris feu un peu plus tôt cet après-midi, l'intervention des pompiers, toujours dans ce secteur, c'est au kilomètre 413 à l'approche de Saint-Jean-d'Angélie. Il y a un trafic ralenti en ce moment sur une bonne dizaine de minutes dans ce sens, mais les difficultés sont bien plus importantes dans l'autre sens de circulation, avec 3 quarts d'heure visiblement selon les estimations pour passer un bouchon qui fait 8 kilomètres désormais, que vous allez rencontrer au-delà de la bifurcation avec l'autoroute A837 qui relie Sainte à Rochefort, un bouchon qui va commencer quasiment au niveau de l'aire de service de Fenu Ouest. L'accident s'est produit au kilomètre 415, il implique plusieurs véhicules et ils sont sur la voie de gauche, ce qui donne une circulation au ralenti en ce moment, en plus sur une seule voie, la voie de droite.
0: Et puis le dernier, pas le dernier accident, il y en a encore 2 à évoquer. On va aller à Bordeaux pour tous ceux qui quittent la rocade bordelaise en direction du nord. Là aussi, on a un accident en cours.
16: Et bien, il faut quitter la rocade bordelaise au pas, puisqu'on a un accident avec plusieurs véhicules là aussi sur voie de gauche, ce qui donne une circulation sur 2 voies, la voie de droite et la voie du milieu. Et nous avons le premier kilomètre, les 2 premiers kilomètres de l'autoroute A10 qui sont très ralentis, et par voie de conséquence, la rocade bordelaise qui est également ralentie à l'approche de Lormont et de l'autoroute A10.
0: Et puis le dernier accident, il a été signalé il y a quelques minutes sur l'A10 au sud de Tours pour ceux qui roulent en direction d'Orléans et de Paris, kilomètre 228. Il y a a priori un véhicule immobilisé sur la voie de gauche. C'est juste avant le péage de Sorigny au sud de Tours en direction du nord. Donc une gêne au trafic et peut-être un petit coup de frein dans ce secteur. Donc voilà pour ces trop nombreux accidents à signaler. Un dernier mot simplement sur l'autoroute A11 pour vous qui arrivez dans le secteur de Nantes, kilomètre 318, c'est après le péage d'Anceny. On nous parle d'un piéton, un cycliste qui serait sur la bande d'arrêt d'urgence. C'est complètement interdit et très très dangereux. Donc attention dans ce secteur à partir du kilomètre 318 sur l'A11 vers Nantes. On nous parle d'un cycliste qui circule sur la bande d'arrêt d'urgence.
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0: Vous l'aurez compris, beaucoup de choses à vous dire, beaucoup d'incidents en ce moment sur la route, et on refait un point très précis après le flash de 16h. Le retour de la musique, c'est Dizzy tout de suite.

Barry White à l'instant sur le 107.7, Madonna sur les prochains kilomètres et on se retrouve ensuite à 16h avec Charles Dodon pour les infos, pour la météo et pour le trafic.

0: Et merci de votre fidélité au 107.7. C'est l'heure des infos tout de suite.
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2: Bonjour à tous. Une procédure d'alerte à la pollution atmosphérique déclenchée aujourd'hui en Moselle en raison du vaste feu de forêt en cours en Belgique. La Belgique confrontée à l'un des pires incendies de son histoire et qui a ravagé près de 3000 hectares dans une réserve boisée. Difficile d'accès. Plus d'une centaine de pompiers se relaient depuis vendredi pour tenter de contenir ce brasier, épaulé désormais par des moyens aériens belges et européens. En France, la lutte contre les flammes continue dans les Ardennes et dans les Landes, où dans ce département 1700 hectares sont partis en fumée, 550 pompiers toujours mobilisés, avec un peu plus d'humidité et des températures moins élevées. Les fortes chaleurs sont surtout dans le sud-est. 16 départements resteront d'ailleurs placés en vigilance orange canicule demain par Météo France. Beaucoup de monde sur la route aujourd'hui, des difficultés par endroits, un peu plus de 360 km de bouchons ont été recensés il y a quelques minutes. L'infotrafic dans vos régions, ça arrive dans un instant. Les sports, en foot, c'est le trophée des champions ce soir au stade Bollaert à Lens. Les Lensois affrontent le Paris Saint-Germain, coup d'envoi à 20h45. Et puis c'est aussi ce dimanche la fin des championnats d'Europe de natation. Léon Marchand, sacré hier sur le 200 mètres papillon, tentera de remporter une nouvelle médaille lors de la finale du 400 mètres nage libre tout à l'heure à Saint-Denis à 19h20. Il sera également dans le bassin à 20h11, c'est précis, pour le départ du relais 4x100 mètres 4 nages. C'est la fin de ce Flash Info, le retour de l'infotrafic dans un instant à suivre juste après la météo.
0: Et la baisse des chaleurs sur l'ouest n'a pas apaisé les esprits visiblement parce qu'il y a beaucoup de difficultés en ce moment.
2: Effectivement, le mercure qui continue de baisser sur nos régions. Alors on est quand même encore sur des valeurs qui se situent aux environs des 30 degrés en ce moment. Ça devrait être quand même un peu mieux demain en ce qui concerne justement le thermomètre avec des températures qui resteront certes élevées avec 29 degrés par exemple attendu à Tours, au maximum 30 degrés à Bordeaux, à Nantes, 28 à Paris. Un ciel voilé, globalement demain, des nuages et du soleil. Notez que dans le nord-est, ça devrait baisser demain, notamment du côté de Strasbourg, avec seulement 24 degrés au maximum prévu.
0: Strasbourg, où ça roule très très bien en ce moment, sur la 355, le contournement ouest de la ville. On s'intéresse à l'ouest tout de suite.
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0: À 16h02, beaucoup de difficultés sur l'autoroute A10, on y vient dans un instant. D'abord, je voudrais vous mettre en garde si vous êtes sur la 11 à l'approche de Nantes, après le péage d'Ancenis. Vous allez voir un drôle de convoi, un cycliste escorté par les gendarmes. C'est interdit de faire du vélo sur l'autoroute. Les gendarmes l'ont intercepté, ils sont en train donc de l'escorter jusqu'à une sortie pour sa sécurité. Donc voilà, vous êtes à l'approche de cette zone, ça va peut-être un tout petit peu freiner sous l'effet de la surprise à partir du kilomètre 318 de la 11 vers Nantes. Globalement, pas de zone de ralentissement sinon ailleurs que sur l'autoroute A10. Mais cette autoroute A10, on va prendre le temps donc d'en parler. Alors, on va d'abord aller tout de suite au nord d'Orléans sur l'A10 avec un accident important qui a des conséquences dans les deux sens.
2: Avec une grosse demi-heure de bouchon pour vous qui venez de passer le secteur d'Orléans en direction de la région parisienne. L'accident s'est produit en fait dans l'autre sens, au kilomètre 82 de cette autoroute A10. Et vous êtes d'ailleurs légèrement ralenti dans ce secteur. Mais en fait, la caravane tractée par un véhicule s'est retrouvée dans l'autre sens de circulation, sur le terre-plein central et la voie de gauche, ce qui occasionne une gêne importante au trafic pour vous qui circulez nombreux sur la 10 en direction de Paris. Et le bouchon, donc je le disais, une grosse demi-heure à passer dedans. On a 7 km perturbés juste après la sortie numéro 13.1. Ça rangédit.
0: Voilà pour ces grosses perturbations au nord d'Orléans. D'autres grosses perturbations au nord de Sainte, avec dans les deux sens de circulation des événements. Charles Dodon, on va commencer avec la direction de Bordeaux.
2: Oui, au niveau de Saint-Jean-d'Angély, on rappelle qu'il y a un véhicule qui a pris feu au kilomètre 414 et nous avons toujours l'intervention des pompiers. Plus de flammes, plus de fumée, mais les pompiers sont toujours sur place et continuent d'arroser ce véhicule. Alors, il n'y a pas de gêne importante au trafic, mais comme vous êtes nombreux à circuler sur cette autoroute A10, il y a un bon quart d'heure à passer dans un bouchon qui s'est formé et que vous allez rencontrer aux environs du kilomètre 408, hein, à l'approche de ce secteur de Saint-Jean-d'Angély, où un accident s'est produit dans l'autre sens de circulation et occasionne bien plus de difficultés, car dans le bouchon qui s'est formé, un autre accident est signalé. Alors, il n'impliquerait pas de gêne au trafic au kilomètre 422, selon les premières infos, un véhicule et une moto sur bande d'arrêt d'urgence. Mais c'est une longue circulation en ce moment de 10 km qui est fortement ralentie juste après la bifurcation avec l'autoroute A837, hein, qui relie Sainte à Rochefort. On a vraiment un gros point noir en ce moment dans ce secteur. Pour vous qui nous écoutez, peut-être en amont l'occasion de faire la pause, hein, sur une aire de repos ou une aire de service, le temps que la situation s'arrange. Mais c'est vrai qu'entre ces accidents et le trafic important, on a vraiment de grosses difficultés. On rappelle que le principal accident est au kilomètre 415, avec encore plusieurs véhicules sur la voie la plus à gauche et une circulation donc qui ne se fait que sur une seule voie, la voie de droite.
0: Et on peut estimer qu'il y a plus d'une heure de bouchon dans ce secteur. Donc le repère, c'est la sortie 35 Sainte. C'est vraiment à partir de là que vous rencontrez cette très, très, très, très grosse difficulté en ce moment. On a d'autres ralentis et d'autres accidents d'ailleurs un petit peu plus au sud sur la 10 dans le secteur de Bordeaux, Charles.
2: Oui, au départ de Bordeaux, alors en fait le bouchon il n'est pas si important que cela sur l'autoroute A10 puisque l'accident s'est produit justement au tout début de la 10, kilomètre 541, trois véhicules là encore sur voie de gauche. Du coup, eh bien, les deux premiers kilomètres de l'autoroute A10 sont ralentis et la rocade bordelaise elle est particulièrement ralentie en ce moment avec, eh bien, selon les différents indicateurs et information qu'on peut avoir en amont du réseau Vinci Autoroute, c'est particulièrement compliqué à l'est de Bordeaux en ce moment sur la rocade, avec une grosse demi-heure à 40 minutes de bouchon. Peut-être êtes-vous en train de nous écouter, de et de capter le 107.7. Eh bien, la bonne nouvelle, entre guillemets, c'est qu'une fois que vous allez passer l'accident, ça roulera mieux jusque, bon, pour l'instant, en tout cas, le secteur de Saint-Jean-d'Angély.
0: Et puis Bordeaux, ça coince dans les deux sens, hein, parce que pour rejoindre la rocade dans l'autre sens, vers le sud-ouest, il y a aussi toujours un gros bouchon, a priori d'une demi-heure sur les 13 derniers kilomètres de l'autoroute A10, c'est-à-dire qu'assez rapidement après le péage de Virsac en direction du sud-ouest, vous serez au ralenti. Donc une A10 bien perturbée en ce moment en différents points. Je vous parlais d'un autre accident tout à l'heure au sud de Tours en direction de Paris. Il y a eu un accrochage, les véhicules sont maintenant sur le bord des voies. Donc là, ça ne pose pas de soucis au kilomètre 228 de l'A10 vers Paris. Et puis il y a une demi-heure, on vous parlait de voies de circulation bien pleine au niveau du péage de Saint-Arnoult, toujours sur l'A10 vers Paris pour rejoindre les portes de la capitale. Là, ça s'est beaucoup calmé durant la dernière demi-heure.
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0: Texas à l'instant et Summerson. Alors une bonne nouvelle pour tous ceux qui nous écoutent peut-être depuis la rocade bordelaise. L'accident qui s'était produit au début de l'A10 et qui a entraîné le gros bouchon parce qu'il y avait une gêne au trafic est terminé à l'instant. Kilomètre 541, vous avez retrouvé trois voies de circulation. Donc ça va vraiment permettre au trafic de repartir. Un petit peu plus au nord, il y a toujours cet énorme bouchon en ce moment sur l'autoroute A10. Plus d'une heure de difficulté. La meilleure solution, c'est vraiment de quitter la 10 par la sortie 35 Sainte pour éviter cette très très grosse difficulté. On en reparle dans les toutes prochaines minutes.
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10: 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À 16h16, c'était vert selon Bison Futé dans l'ouest du pays. Aujourd'hui, ça ne ressemble pas du tout à du vert sur l'autoroute A10. On va vraiment s'intéresser à cet axe. Alors, il y a pas mal de petites zones de ralentissement ici ou là. On fera le détail à 16h30. Et je vous rappelle que si vous n'êtes pas sur l'A10, là, globalement, le trafic s'écoule bien pour vous. On va parler à cette heure-ci des deux plus grosses difficultés. La première, Charles Dodon, c'est sur l'A10 en direction du nord. En Nouvelle-Aquitaine, il faut quitter l'autoroute A10.
11: Oui, au niveau de Sainte, la sortie 35, si vous nous entendez dans ce secteur, quittez l'autoroute et empruntez cette sortie. Vous allez suivre ensuite le réseau secondaire en direction de Saint-Jean-d'Angély, un plus au nord. Et ainsi, vous contournerez le gros accident en ce moment qui occasionne un bouchon très important. Et vous récupérez donc l'A10 via l'entrée numéro 34 Saint-Jean-d'Angély. Au niveau de l'accident, il y a les dépanneurs en intervention au kilomètre 415. Il reste deux véhicule à évacuer. Et en attendant que ce soit chose faite, eh bien, il y a toujours une voie pour circuler, la voie de droite contre deux voies habituellement. Et on a plus d'une heure de bouchons en ce moment, une grosse dizaine de kilomètres de bouchons. Donc, empruntez cette sortie numéro 35 Sainte pour ne pas vous retrouver dedans.
10: Il y a une autre très grosse perturbation sur la 10 en direction du nord, toujours, mais là c'est bien plus au nord pour le coup, c'est après Orléans.
11: Une quarantaine de minutes selon les dernières estimations pour passer un bouchon de quasiment 7 km que vous allez rencontrer juste après Sarangidi. C'est la sortie numéro 13.1 qui est située au nord d'Orléans, la conséquence d'un accident avec une caravane en ce moment qui se trouve sur la voie de gauche. Et nous avons les dépanneurs qui sont arrivés sur place, dispositif assez imposant. Du coup, dans ce secteur, désormais, il n'y a plus qu'une seule voie pour passer au kilomètre 82 pour permettre justement le dépannage de cette caravane qui est en ce moment sur le terre-plein central et qui déborde sur la voie de gauche. Donc, ça ne devrait pas arranger le bouchon. Donc là encore, si vous le pouvez, en amont d'Orléans peut-être, faites la pause sur l'autoroute A10 ou l'autoroute A71 le temps que les opérations d'évacuation de cette caravane fassent avancer les choses.
10: Et puis, vous pouvez pouvez également emprunter la sortie Orléans-Nord, sortie numéro 14. Alors, vous aurez déjà parcouru un peu de ralentissement, mais ça peut quand même être une bonne option vu que le trafic est vraiment très, très ralenti et que ça ne devrait pas s'arranger. Vous suivez ensuite la départementale 20-20 qui longe l'autoroute et vous récupérez la 10 à hauteur d'Artenay, un petit peu plus au nord.
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10: Je dois mettre en garde ceux qui roulent au sans-plomb. Il peut y avoir quelques petits soucis pour faire votre plein de carburant. Sur trois aires en ce moment des autoroutes de l'Ouest et du Centre, il n'y a pas de sans-plomb 95 ou 98 disponible. Ça vous concerne sur la 10 en direction de Paris exclusivement. D'abord sur l'aire de Poitou-Charentes-Sud au kilomètre 371, pas de sans-plomb. Vous pouvez vous arrêter en amont sur l'aire de Fenioux. L'autre aire concernée sur la 10 vers le nord, c'est l'aire de Tour-Val-de-Loire, kilomètre 196. Donc là aussi, pensez à vous organiser en amont. La station-service suivante, c'est Blois, 50 kilomètres plus loin. Et puis ça concerne également les automobilistes de l'A11 en direction du Mans et de Nantes, kilomètre 52 sur l'aire de Chartres-Gazeville. Il n'y a pas non plus de sans-plomb 95 ou 98 disponible.

Et vous êtes peut-être en train de patienter dans l'un des très gros bouchons de l'autoroute A10 où le trafic est dense et la circulation assez difficile, notamment en direction de Paris en raison d'accidents. N'hésitez pas, si vous le souhaitez, pour passer le temps, si vous n'êtes pas au volant, vous pouvez vous rendre sur notre site internet radio-vinci-autoroute.com. Il y a sur la page d'accueil des bulles qui apparaissent sur la droite de l'écran, bulle Messenger, WhatsApp, et vous pouvez nous envoyer vos messages, nous raconter comment vous faites, vous, pour patienter dans les bouchons notamment, et quel était votre trajet du jour. Est-ce que ce sont des départs, des retours de vacances? On fait la route ensemble en relisant à l'antenne les messages et que vous nous envoyez, en les partageant. On reparlera du trafic à 16h30. Un petit détour par Rome tout de suite avec Étienne Dao.

0: Et je vous rappelle que la meilleure solution en ce moment, si vous êtes sur la 10 en direction du nord, c'est de quitter l'autoroute A10 à hauteur de Sainte. Vous empruntez cette bretelle de sortie 35 pour éviter un bouchon qui ne cesse de grossir. Plus d'une heure de bouchon en amont d'un accident survenu au kilomètre 415. Alors la bonne nouvelle au niveau de l'accident, c'est que ça y est, les véhicules accidentés ont été évacués. Et donc on peut espérer que le trafic puisse repartir dans les prochaines minutes. On en reparle dans un tout petit instant.
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0: À 16h31, je commencerai ce point comme les autres en vous disant que globalement, si vous n'êtes pas sur l'autoroute A10 en ce moment, tout va bien. Il y a quelques interventions en cours des services de l'autoroute, mais pas de zone de ralentissement. Donc ça, c'est une excellente nouvelle. On va s'intéresser à l'A10 en direction du Nord parce que c'est là qu'il y a de très, très, très grosses difficultés en ce moment. Alors la seule bonne nouvelle, c'est que sur les premiers kilomètres de l'A10, il y avait un accident tout à l'heure. L'accident est terminé. Avec lui, le trafic est en train de se fluidifier dans le secteur de Bordeaux. C'est très très dense en provenance de la rocade, mais petit à petit ça va mieux en direction du Nord. Ce qui fait que le premier très gros coup de frein, vous le trouverez après Sainte, et il faut l'éviter ce coup de frein, Charles Dodon.
1: Eh bien oui, en empruntant cette sortie, justement en 35 Sainte, pour ensuite rejoindre le réseau secondaire et emprunter la départementale 150 jusque dans la commune de Saint-Jean-d'Angély, où vous récupérerez l'autoroute A10 via l'entrée numéro 34, donc pour Saint-Jean-d'Angély, puisque nous avons toujours les conséquences importantes de cet accident qui désormais est terminé depuis quelques minutes au kilomètre 415. Mais le bouchon va mettre du temps à se résorber car on a quasiment 12 kilomètres de bouchon et on avait ce temps de traversée de plus d'une heure pour justement passer cette perturbation et poursuivre votre trajet sur l'autoroute A10 en direction du Nord. On rappelle d'ailleurs rapidement que dans ce même secteur, on a toujours les pompiers au kilomètre 414. Un véhicule a pris feu plus tôt cet après-midi. Plus de flammes, plus de fumée, mais toujours les pompiers sur bande d'arrêt d'urgence. Et ça occasionne toujours un trafic légèrement ralenti dans l'autre sens, donc à proximité de cette sortie numéro 34.
0: Et puis en direction de Paris, au cœur du très gros bouchon, il y a eu un autre accident. Alors il n'y a pas de gêne au trafic, mais il y a peut-être un petit effet de curiosité qui va aussi ralentir le fait que la circulation reparte complètement. Donc ça risque de rester perturbé encore un petit moment sur la 10 en direction du Nord. C'est donc la très grosse difficulté du moment. Bon, la bonne nouvelle, c'est que ça a eu tendance à fluidifier le trafic un petit peu plus au nord, du côté de Niort, de Poitiers. Ça roule plutôt bien. Au sud de Tours, vous retrouvez 3 voies de circulation. Donc ça, c'est une bonne nouvelle. L'autre très, très grosse difficulté que vous rencontrerez en direction du Nord, c'est après avoir passé la région d'Orléans, Charles.
1: Oui, avec là aussi un très gros bouchon. Alors en fait, on a un temps de parcours en ce moment assez global entre Bordeaux et Paris, rallongé de 2 heures dans les bouchons. Donc, et il y en a effectivement 2 gros à chaque fois, quasiment 1 heure à passer dedans. Et donc l'autre, eh bien, c'est celui d'Orléans justement. Et là aussi, l'objectif, c'est d'éviter le secteur au nord d'Orléans et d'emprunter la sortie numéro 14, Orléans-Nord. Vous empruntez cette sortie 14 pour récupérer la départementale 2020 qui va longer l'autoroute A10 et vous allez récupérer quelques kilomètres plus loin l'A10 au niveau d'Artenay, commune située là encore au nord d'Orléans, et récupérer via l'entrée numéro 13 l'autoroute A10 et poursuivre en direction de Paris, car pour le moment, sur les lieux de l'accident, c'est compliqué, et notamment dans ce sens, puisqu'il y a 2 voies neutralisées pour permettre aux intervenants et notamment des dépanneurs munis de grues qui sont sur place pour sortir la caravane du terre-plein central. Donc ça donne une seule voie pour passer la voie de droite. Donc vraiment, empruntez, si vous nous écoutez en ce moment dans le secteur d'Orléans depuis l'A10 ou d'ailleurs l'autoroute A71, cette sortie numéro 14 Orléans-Nord.
0: Même si le trafic est aussi en train de se charger sur cet itinéraire de délestage, la départementale 2020. Grosse perturbation donc dans ce secteur. Sinon, globalement ailleurs, ça va plutôt bien se passer. J'ajoute simplement que pour ceux qui nous écoutent à l'approche de Bordeaux sur la 10 vers le sud-ouest, on a toujours une zone de 25 minutes de bouchon sur les derniers kilomètres de la 10 avant de rejoindre la rocade. Ça commencera à freiner après la sortie de 39 Libourne-Saint-Antoine. Donc il y a vraiment des difficultés qui se concentrent encore une fois sur l'autoroute A10. Ailleurs, ça va plutôt bien.
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À l'instant, et Céline, elle nous a écrit, elle est sur l'A10, retour de vacances en direction de Tours. Elle a été bloquée au niveau de l'accident de Saint-Jean-d'Angély. Les automobilistes prennent l'air de repos pour aller plus vite. On a vu des voitures, une moto prendre la bande d'arrêt d'urgence. Et en effet, il y a des comportements assez dangereux. D'ailleurs, l'accident, le suraccident survenu dans ce secteur lié à une moto sera peut-être une moto qui remontait justement la bande d'arrêt d'urgence pour éviter le bouchon dans ce secteur. Restez, s'il vous plaît, civique, parce que ce serait la pire des choses qu'il y ait un enchaînement comme ça d'accidents. Ne mettez pas les autres en danger pour vouloir gagner quelques minutes de parcours. Tout le monde est dans le même bateau, c'est assez désagréable, mais ça va s'arranger puisque l'accident est terminé sur la 10 à Saint-Jean-d'Angély, donc le trafic va pouvoir repartir. Heureusement que vous mettez de la bonne musique, nous dit Céline. Bah, j'espère que les Spice Girls qui arrivent tout de suite vous plairont. Yo!

0: Les Spice Girls, et j'espère que Christophe, le mari de Céline, arrêtera de râler à l'écoute des Spice Girls. Apparemment, il râle beaucoup dans les bouchons. Bon, mais ça va pas. Céline ne vous en veut pas trop, visiblement. On va se retrouver pour parler des deux grosses difficultés du moment. Très gros bouchon sur la 10 dans le secteur de Saint-Jean-d'Angély après Sainte, et un autre très gros bouchon toujours sur la 10 au nord d'Orléans.
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0: On parlera vraiment de l'ensemble des difficultés à 17h, mais on est obligé de s'intéresser aux deux principales en ce moment, et notamment à cet accident Charles Dodon, au nord d'Orléans sur la 10.
11: Oui, c'est le gros point noir en ce moment. Si vous circulez en direction de Paris sur l'autoroute A10 et vous êtes rejoint nombreux à déjà rouler sur l'A10 par l'autoroute A71 dans ce secteur d'Orléans en provenance de Vierzon, de Bourges, de Clermont, de l'autoroute A20 également. Bref, un flot important en direction de l'Île-de-France et qui actuellement est suite coincée au nord d'Orléans en lien avec un accident, une caravane qui est en cours de dépannage. On rappelle qu'au niveau du kilomètre 82, ça ne passe toujours que sur une seule voie, la voie de droite. Il y a des dépanneurs et des grues qui sont en train d'intervenir dans le secteur pour que la situation s'arrange. Et en attendant, eh bien, on a un long bouchon et on a quasiment eh bien plus d'une heure à passer dedans. Si vous êtes dedans, eh bien, l'objectif, c'est d'en contourner un maximum puisque le bouchon désormais va démarrer bien en amont de cet accident, hein, puisqu'on a 14 km en gros bien ralenti. Empruntez la sortie 14 Orléans-Nord pour eh bien contourner le gros des difficultés. Il y a le réseau secondaire ensuite, c'est la départementale 2020. Vous ne serez pas seul, mais vous gagnerez quand même du temps en récupérant la 10 au nord, au niveau d'Artenay, via l'entrée numéro 13. Donc ça reste encore vraiment la bonne idée de quitter cette autoroute A10 pour contourner le gros du bouchon.
0: Ouais, et c'est ce que va faire Olivier, il nous a écrit, et dit du coup on va faire un peu de tourisme improvisé pour cette fin de vacances. Ça me semble une excellente idée. Il y a des très jolis villages au bord de la Loire, au nord d'Orléans, je vous le conseille. Très joli. L'autre difficulté, elle est quand même en train de s'améliorer, Charles Dodon, c'est au nord de Saintes sur la 10.
11: Oui, ça a été très compliqué effectivement en Charente-Maritime, ça l'est beaucoup moins, même si vous nous écoutez peut-être en ce moment encore dans un bouchon puisqu'on a encore 8 km bien perturbés en amont désormais de Saint-Jean-d'Angély puisqu'on est après la bifurcation avec l'autoroute A837 dans la région de Saintes. Le bouchon s'est bien résorbé à l'avant, mais comme il y a du monde, eh bien ça prend du temps pour vous qui êtes au milieu ou à l'arrière, et puis vous êtes peut-être arrêté aussi sur l'aire de Fenu-Ouest. Attendez un peu si vous nous écoutez bien justement dans cette aire, attendez un petit peu avant de repartir car le bouchon eh bien se résorbe petit à petit.
0: Et puis au passage, une info, si vous êtes sur la 10 vers Bordeaux, kilomètre 479, il y aurait peut-être une gêne au trafic après la sortie 36 pour Pont et Cognac. Un animal écrasé sur la voie de droite a été signalé.
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0: Et puis on a toujours du monde en sortie et à l'approche de Bordeaux, mais ça on en reparlera donc après le flash de 17h. Caroline est à l'écoute à l'approche de Bordeaux. Blind test familial en écoutant les titres musicaux qui passent sur vos ondes. Bah, je vous laisse du coup deviner ce qui arrive.

pour Caroline et sa famille qui n'ont peut-être pas reconnu. C'était Pascal Obispo et Icar à l'instant. Une info pour tous ceux qui roulent sur l'A11 en direction du Mans, d'Angers et de Nantes. L'aire de Chartres-Gazeville a été réapprovisionnée en sans-plomb. Donc vous pouvez de nouveau faire le plein de sans-plomb sur cette aire. Il n'y avait pas de souci pour les autres carburants. Il y a deux aires sur la 10 vers Paris, en revanche, où il n'y a plus de sans-plomb, 95 ou 98. Donc méfiez-vous. C'est l'aire de Poitou-Charente au kilomètre 371. Donc c'est sur la 10 vers Paris, ainsi que l'aire de Tours-Val-de-Loire, kilomètre 196, toujours sur la 10 en direction de Paris. Donc il faut vous organiser pour faire le plein avant ou après. On va se retrouver à 17h avec Charles Dodon pour un nouveau point sur l'actualité de ce dimanche soir. On regardera les prévisions météo avec la canicule perd du terrain de plus en plus. Et puis on reparlera du trafic et des grosses difficultés du moment. Pour terminer l'heure, Camille dans un instant. Tout de suite, c'est Bruno Mars.

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1: Bonjour à tous. Le piratage informatique du site des impôts, Sébastien Lecornu, présidera demain une cellule interministérielle de crise à Matignon. Au programme donc, c'est près de 700 000 particuliers ou entreprises qui ont vu leurs données fiscales aspirées fin juin. À noter que les sénateurs socialistes ont demandé aujourd'hui la création d'une commission d'enquête sur ce piratage massif et sur d'autres cyberattaques survenues ces derniers mois. Finalement, seuls 6 départements du Sud-Est resteront en vigilance orange canicule demain, annoncé Météo France. Les fortes chaleurs devraient d'ailleurs perturber jusqu'à mercredi. Tout le reste de la France sera demain en vert ou en jaune. En Grèce, 2 personnes sont mortes dans 2 incendies qui se sont déclarés quasi simultanément aujourd'hui sur l'île de Salamine, près d'Athènes, où un ordre d'évacuation a été donné pour des centaines de vacanciers et habitants. La Belgique, elle, se bat contre l'un des pires feux de son histoire, qui a ravagé près de 3000 hectares dans une réserve boisée, difficile d'accès. Et puis en France, l'incendie des Landes, lui, n'est pas encore fixé après 3 jours de lutte contre les flammes qui ont brûlé 1700 hectares. On a du foot ce soir dans le Nord, le trophée des champions. Lens reçoit au Stade Bollaert le Paris Saint-Germain à 20h45. Et puis la fin des championnats d'Europe d'athlétisme également ce soir, notamment la finale du saut à la perche avec 2 Français, Mathieu Collet et Baptiste Thierry. Et puis aussi la Française Hilary Kpacha au saut en longueur. C'est la fin de ce Flash Info. Le retour de l'infotrafic est à suivre dans un instant après la météo.
2: Ça se ressent quand même cette baisse des températures en ce moment sur l'ouest. On n'a plus les mercures qui avoisinent les 40 degrés.
1: Non, on a effectivement plutôt 30 degrés ou une trentaine de degrés. Mais c'est vrai que par endroits quand même, les 30 degrés ont été de nouveau atteints. Normalement, on devrait demain avoir un peu le même type de temps avec une alternance de nuages et d'éclaircies et des températures qui seront situées autour de ces 30 degrés et qui devraient normalement, en tout cas, être inférieures à 30 degrés par endroit, ce qui devrait être le cas par exemple demain après-midi au maximum 27 à Rennes, 27 au Mans, 28 à Paris, 29 à Tours, mais encore potentiellement 30 degrés à Bordeaux ou encore à Nantes. Et on devrait ensuite, pour le début de cette semaine qui vient, donc lundi je l'évoquais, et mardi, un peu le même titre de temps là encore, plutôt ensoleillé, mais normalement donc des températures qui devraient continuer de baisser tout doucement et en dessous des 30 degrés majoritairement.
2: Oui, et c'est vrai qu'en ce moment on a quand même 34 en Indre-et-Loire, donc finalement, c'est pas en effet si tangible que ça, cette baisse des températures. Allez, 17h02, on passe au trafic.
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2: Il y a une très grosse difficulté en ce moment et ailleurs, ça s'éclaircit quand même un petit peu. On va donc parler tout de suite de ce qui fâche, c'est ce très très gros bouchon, Charles Dodon, sur la 10 vers Paris, secteur d'Orléans.
1: Oui, on est en région Centre-Val-de-Loire et dans un secteur où en plus 2 autoroutes se rejoignent et 2 autoroutes qui sont en ce dimanche 16 août bien empruntées, la 10 et la 71 vers le nord et en direction de la région parisienne. Conséquence, en ce moment de ce flux important et d'un accident qui a impliqué une caravane et un véhicule, c'est un très long bouchon de plus d'une heure qui vous attend en ce moment si vous approchez donc d'Orléans en provenance de la 10 ou de l'autoroute à 71. Et pour en contourner une grande partie, c'est toujours la sortie 14 Orléans-Nord qu'il faudra emprunter et rejoindre ensuite le secteur d'Artenay via l'entrée numéro 13. L'accident, il est survenu quasiment au niveau de la bifurcation avec l'autoroute à 19 qui peut vous emmener ensuite vers l'est ou vers l'autoroute à 6. Alors en amont donc, toujours la possibilité pourquoi pas de faire une pause sur différentes aires de repos ou de service sur la 71 ou la 10 le temps que le dépanneur puisse évacuer cette caravane. Et pour l'instant il y a toujours des grues en action pour justement évacuer cette carcasse de caravane qui est encore en ce moment sur la partie gauche de la chaussée.
2: Charles, il y a Greg qui nous demande pourquoi on ne parle pas du gros ralentissement sur la 10 au kilomètre 84. Vous venez d'en parler, on est d'accord.
1: Oui, ou alors c'est autre chose, mais peut-être autre chose. Non, voilà. non, je crois pas.
2: C'est ça. Et donc, dans l'autre sens, il y a aussi un tout petit coup de frein de 5 minutes, mais là, c'est assez anecdotique en l'occurrence.
1: Exactement, parce qu'en fait, l'accident, il est survenu dans ce sens-là, mais c'est vrai que la caravane est passée de l'autre côté, et dans ce sens-là, il y a aussi du monde et un trafic ralenti sur environ 2 km. On est cette fois-ci au-delà, justement, de cette sortie numéro 13 Artenay.
2: Voilà, donc c'est vraiment le gros point noir du moment. La bonne nouvelle, c'est que au-delà, ça roule bien. Donc, pour tous ceux qui arrivent en Île-de-France, vu que tout le monde est retenu à Orléans, il n'y a plus personne au niveau du péage de Saint-Arnoult. Et puis même au-delà, ça roule plutôt bien en région parisienne. On va s'intéresser à la 10 un petit peu plus au sud. Alors, on a toujours des ralentissements, par exemple, dans les deux sens du côté de Bordeaux, Charles.
1: Oui, avec du monde à l'approche de Bordeaux sur l'autoroute A10. Il y a en ce moment un bon quart d'heure à patienter juste après la sortie numéro 40 Saint-André-de-Cubzac et Blaye sur les 8 derniers kilomètres de l'autoroute A10. Et puis cet après-midi, vous êtes nombreux également en provenance de Bordeaux et même en provenance d'avant Bordeaux, si j'ose dire, sur l'autoroute A63. Encore un trafic important qui rejoint Bordeaux et qui poursuit sur l'autoroute A10 où ça reste également ralenti sur un bon quart d'heure à 20 minutes en ce moment. Il faut dire qu'il y a eu en plus un accident un peu plus tôt cet après-midi et vous avez été très très nombreux coincés sur la rocade bordelaise et une rocade bordelaise qui reste encore donc bien empruntée et vous rejoignez bien désormais l'autoroute A10.
2: Et puis un petit peu plus au nord, alors on a toujours un accident au cours au kilomètre 422 sur la 10, pas de gêne au trafic, mais c'est dans une zone qui est de toute façon toujours un petit peu ralentie.
1: Oui, là encore un accident important est survenu cet après-midi, il est terminé mais toujours les conséquences, à savoir un trafic qui reste encore un petit peu ralenti au niveau principalement d'ailleurs de la bifurcation avec l'A837, enfin juste après, et un petit peu aussi au niveau de Saint-Jean-d'Angély, je vais y arriver, la sortie 34, mais plus réellement de cette longue zone de bouchons, c'est un trafic qui petit à petit s'est amélioré, mais encore quelques perturbations dans ce secteur.
2: Voilà, si vous n'êtes pas sur la 10, là c'est une bonne nouvelle, globalement ça se passe très bien pour vous, cette info simplement, si vous êtes sur l'A87, vous êtes en remontée vers Angers, vers la 11 et kilomètre 79, pardon, à l'approche des Herbiers, il y aurait un vélo sur les voies de circulation.
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2: Et Mélanie vient nous confirmer qu'il y a un vélo tombé sur les voies de la 87. Alors elle le signale au kilomètre 76 et sur la voie de gauche. Donc soyez vigilants dans ce secteur. En gros, après le croisement avec la 83, un obstacle sur les voies de la 87. Elle nous dit également que le véhicule est stationné sur la bande d'arrêt d'urgence quelques mètres plus loin. Merci de ces informations, Mélanie. Allez, un peu de musique, c'est YouTube.

0: La chanson d'amour de Mentissa à l'instant. Et merci à Carole qui nous a prévenu d'un nouvel accident sur la 10 du côté d'Orléans en direction de Paris. En fait, il y a cette sortie Orléans-Nord, sortie numéro 14 que vous êtes très nombreux à vouloir emprunter. Ça crée un petit ralentissement en amont. Au cœur de ce ralentissement, il y a un accrochage qui a eu lieu entre deux véhicules qui seraient sur le bord des voies. Après cette sortie 14, le trafic repart pour s'arrêter de nouveau très vite. Et là, vous entrez dans très très gros bouchons du moment. Plus d'une heure de difficulté. On en reparle dans un tout petit instant.
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0: 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Vous dire d'abord pour débuter que tout va bien en dehors de l'autoroute A10. Les vélos tombés sur l'A87 ont été ramassés par les services de l'autoroute. L'A10, nous avons quelques difficultés en direction de Bordeaux. 10 minutes, toujours difficile à l'approche de Bordeaux. On en reparlera tout à l'heure. Dans l'autre sens, entre Bordeaux et Poitiers, vers le nord, ça s'améliore. Il y a encore une petite demi-heure de bouchons cumulés sur ces 200 km, mais on détaillera tout ça à 17h30. Pour l'instant, on va s'intéresser de nouveau à cet accident, voire ces accidents qui se sont produits au nord d'Orléans, Charles.
6: Oui, des accidents, effectivement, toujours au nord d'Orléans, qui continuent vraiment d'occasionner des difficultés très importantes en direction de Paris. Alors, le premier accident qui s'est produit au kilomètre 82 et qui est à la naissance de ces difficultés, eh bien, on a toujours des opérations importantes pour évacuer une caravane qui, ça y est, a pu être sortie du terre-plein central et chargée par le dépanneur. Mais pour l'instant, on n'est pas du tout sur la fin de la neutralité. centralisation de la voix de gauche et même des deux voix de gauche dans ce secteur, avec une seule voix pour passer au niveau de ce kilomètre 82, ce qui continue d'occasionner 8 gros kilomètres de bouchons, plus d'une heure à passer dedans. Le bouchon va démarrer aux environs de la sortie 13.1, Sarangédi. Ça freine en amont de la sortie numéro 14, Orléans-Nord, qu'on vous conseillait vraiment d'emprunter pour éviter le plus gros des difficultés. Et dans le ralentissement, deux véhicules se sont percutés. Ils sont visiblement toujours en ce moment sur la bande d'arrêt d'urgence. Donc ça reste encore la principale difficulté à vous signaler. Vous pouvez toujours un petit peu faire la pause si vous deviez la faire. Vous roulez depuis peut-être un petit moment. Vous venez de traverser le Loir-et-Cher sur l'autoroute A10, la région de Blois. Arrêtez-vous un peu après sur une aire de repos ou de service. Il y a notamment celle de Beaugency-Messas avant Orléans. Et puis si vous êtes en provenance de l'A71 et d'Orléans, en direction d'Orléans, eh bien là aussi, il y a des aires de repos ou de service, et notamment l'aire de La Ferté-Saint-Aubin, avec donc des bâtiments climatisés où vous pouvez, pourquoi pas, vous arrêter le temps que la situation se décante un petit peu au nord de Rhin. Et pour l'instant, ça n'est pas le cas. Toujours des difficultés importantes.
0: Oui, et si on insiste sur les pauses, c'est qu'a priori, selon les remontées GPS, vous mettez quasiment plus de temps en quittant l'autoroute A10 à Orléans-Nord et en contournant la zone par le réseau secondaire qu'en restant dans ce gros bouchon de plus d'une heure. Donc la situation est en effet assez compliquée. Donc l'idée d'aller patienter en attendant que le dépanneur, qui a l'air de bien avancer dans son travail, puisse évacuer les voies, c'est sans doute en effet la très bonne option.
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0: Et je voudrais vous signaler une nouvelle station en rupture de sans-plomb. Il y a eu des perturbations de livraison avec le 15 août. Donc sachez que vous ne pouvez plus faire le plein de sans-plomb sur l'autoroute A11 en direction de Nantes, sur l'aire de Varatte, Pays de la Loire. C'est la dernière station avant l'arrivée à Nantes, kilomètre 301. Donc si vous devez faire le plein de sans-plomb, pensez à vous arrêter avant sur l'A11, sur l'aire des Portes d'Angers. Il n'y a aucun problème en revanche pour le gasoil.

0: quand Vanessa Paradis chante du Gainsbourg. C'était en 1990 qu'était sorti Tandem sur l'album Variation sur le même thème. Oran, un petit coucou à elle, et elle est sur la route du retour après avoir fêté les 60 ans de mariage de ses grands-parents. Merci de votre pensée. Il y a une petite, un petit ralentissement qui s'est produit, qui s'est formé en Charente-Maritime sur l'A837 en direction de Rochefort au niveau du péage de Cabario. Il y a un dépannage en cours au niveau de cette barrière de péage. Il y avait un véhicule en panne et il y a un petit peu d'attente en amont. On reparle de tout ce qui vous attend et surtout de ce gros accident sur la 10 au nord d'Orléans dans un tout petit instant.
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14: Et nous n'avons malheureusement pas beaucoup de changements à vous signaler depuis tout à l'heure. À 17h30, la circulation est toujours paralysée sur l'A10 vers Paris, au nord d'Orléans, Charles Dodon.
15: Oui, toujours en lien avec un accident qui a impliqué un véhicule et sa caravane. Et le souci, c'est vraiment la caravane qu'il faut évacuer au total. Et elle était sur le terre-plein central et la voie de gauche. Pour l'heure, toujours, ces deux voies neutralisées, la voie de gauche et la voie du milieu, en direction de Paris. C'est vraiment dans ce sens que vous rencontrez les principales difficultés avec une circulation uniquement sur la voie de droite. Et comme vous êtes toujours très très nombreux en cet après-midi de dimanche à rouler vers le nord en direction de Paris sur la 10 et rejoint par les automobilistes en provenant de l'A71 et qui arrivent justement dans ce secteur d'Orléans, ça a bien du mal à baisser en ce qui concerne le bouchon. On est toujours sur 8 gros kilomètres d'une circulation fortement ralentie. Toujours une estimation d'une heure à passer dedans au niveau de la sortie 13.1 Sarangidi jusqu'au niveau donc de cet accident survenu quasiment à la bifurcation avec l'autoroute A19 et donc toujours ce conseil en amont, c'est de s'arrêter pour patienter et non pas patienter dans son véhicule dans ce bouchon le temps que le dépanneur puisse totalement évacuer cette caravane.
14: On rappelle qu'il y a également un petit ralentissement en amont de la sortie 14 Orléans-Nord que vous êtes nombreux à prendre et au cœur de ce ralentissement il y a eu un accrochage entre deux véhicules sur le bord des voies au kilomètre 95 de la 10 vers Paris. Donc voilà pour la situation et j'apprends à l'instant que le débalisage est en cours pour les deux voies de circulation. Donc peut-être la fin des difficultés en perspective sur cette autoroute A10, on vous dira quand c'est effectif. Sinon, plus au sud, Charles Dodon, ça va quand même beaucoup mieux, l'A10 du côté de Bordeaux notamment.
15: Oui, même si on a quand même encore toujours des difficultés et les principales en provenance de la rocade bordelaise, car vous avez été très nombreux à être fortement ralentis, voire quasiment à l'arrêt sur la rocade de Bordeaux en lien avec un accident qui s'était produit plus tôt cet après-midi au tout début de l'autoroute l'autoroute A10. Et du coup, eh bien là encore, le flux de trafic reste important et on a visiblement encore un quart d'heure à 20 minutes de difficulté dès l'Ormont, la sortie numéro 45, jusque dans le secteur d'Ambès, la sortie numéro 41. Pour vous qui roulez vers le nord, l'arrivée à Bordeaux reste également ralentie. Mais globalement, eh bien, c'est une dizaine de minutes, pas plus, qui vous attendent pour vous qui allez, eh bien, vous retrouver justement sur cette rocade.
14: On avait eu beaucoup de monde du côté de Saint-Jean-d'Angély suite à un accident tout à l'heure. Alors l'accident est terminé, il reste des petites zones de ralentissement et notamment vraiment au niveau de la sortie 34 Saint-Jean-d'Angély. Il y a encore 5-10 minutes de difficulté, mais ça s'arrange petit à petit dans cette région. Et puis globalement, partout ailleurs, ça va bien. Il y a simplement un petit peu d'attente au niveau du péage de Cabario. C'est sur la 837 en direction de Rochefort. Pour vous qui êtes en provenance de Saintes, il y a eu un dépannage tout à l'heure au niveau de cette barrière de péage, ce qui a engendré un bouchon qui met un tout petit peu de temps à se résorber, mais ça devrait aller mieux rapidement. Partout ailleurs, ça va bien.
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Retour au trafic, un accident signalé à l'instant sur l'A11 pour vous qui roulez en direction du Mans et de Nantes, kilomètre 92 après la sortie 3.1, il y est Combray. On nous parle d'un accident a priori sans gêne au trafic, on attend la confirmation des services de l'autoroute.

0: Et cette musique des Beach Boys me semble idéale pour vous annoncer une très bonne nouvelle. C'est la fin de l'accident survenu sur la 10 en direction de Paris. Il n'y a plus de gêne au trafic dans les deux sens d'ailleurs au kilomètre 82. Donc vous avez de nouveau trois voies de circulation pour passer. Le trafic repart déjà. Alors il y a un très très gros bouchon en amont. Donc ça va mettre un petit peu de temps à se résorber. Mais sachez que ça va pouvoir repartir. Si vous êtes en amont, arrêtez bien en amont sur une aire de service de repos pour patienter. Vous allez pouvoir reprendre la route prochainement. Attendez encore 10-15 minutes que le gros du bouchon puisse s'évacuer. Mais donc, la tendance est quand même nettement à l'amélioration. On en reparle dans un tout petit instant.
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5: Trafic Express. Avec enfin de bonnes nouvelles puisque la situation évolue. Charles Dodon sur la 10 au nord d'Orléans.
6: Oui, favorablement, très favorablement même. Alors pas forcément le bouchon, mais en tout cas, eh bien la cause, c'est que ça y est, c'est totalement terminé au niveau du kilomètre 82. Dans les deux sens de circulation, ça repasse sur les trois voies de circulation, ce qui devrait permettre au bouchon très important encore à cette heure-ci en direction de Paris de se résorber. Alors surtout à l'avant, hein, pour vous qui êtes en train de nous écouter, peut-être à l'approche de la bifurcation avec l'autoroute A19, eh bien vous devriez normalement repartir assez rapidement. Encore un peu de patience pour vous qui êtes au milieu ou à l'arrière de ce bouchon qui remonte quasiment jusqu'à la sortie 13.1 Sarran-Gidi. Bouchon encore de 8 km et Francine l'a dit, hein, si vous êtes peut-être en train de nous écouter à l'arrêt sur une aire de repos ou de service, attendez encore un petit peu avant de reprendre le volant pour permettre justement à la circulation de repartir mieux. On rappelle qu'il y a eu un accident dans le bouchon en kilomètre 95. Deux véhicules visiblement sur bande d'arrêt d'urgence après Orléans-Nord, sortie numéro 14.
5: Bon, et ce à quoi on peut s'attendre désormais d'ici 30-40 minutes, c'est un gros afflux de véhicules au niveau du péage de Saint-Arnoult parce que tous ceux qui étaient coincés à hauteur d'Orléans vont se retrouver en même temps au niveau de ce péage. On va bien sûr surveiller ça. Pour l'instant, il n'y a personne à Saint-Arnoult. Et puis globalement, ailleurs, ça va plutôt bien. Il reste des ralentissements à Bordeaux dans les deux sens de circulation. On en reparlera dans les prochaines minutes. Enfin, je vous rappelle cet accident sur la 11 en direction du Mans et de Nantes, kilomètre 92. Accident qui se confirme, deux véhicules arrêtés sur le bord des voies. Il n'y a pas de gêne au trafic.
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5: Et vous venez peut-être de passer une heure hein, dans un bouchon donc sur l'autoroute A10. Ne repartez pas trop vite. On va essayer d'éviter un nouvel accident sur cette autoroute parce que le trafic a été vraiment compliqué en nombreux points cet après-midi. Si vous avez passé donc l'heure dans le bouchon, vous êtes peut-être un peu fatigué. Vous n'êtes pas loin, peut-être pas loin de chez vous. C'est pas grave. Faites une pause, même 10 minutes, 15 minutes, c'est suffisant pour recharger un petit peu les batteries et rouler dans de meilleures conditions de sécurité. La musique tout de suite, c'est Naïka.

0: Il est 17h52 et Véronique Sanson arrive dans un tout petit instant.
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Et petit à petit, les choses s'améliorent au nord d'Orléans avec la fin de l'accident qui avait vraiment paralysé le trafic. Pour tous ceux qui sont en Ile-de-France, sachez que ça roule globalement bien en Ile-de-France. Il y a eu un accident tout à l'heure en direction des portes sud de la capitale. Il vient de se terminer, donc a priori, la route s'éclaircit quand même partout. On fera un point après le flash de 18h, le flash de Charles Dodon qui arrive après Craig David tout de suite.

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1: Bonsoir à tous. Six départements du Sud-Est resteront en vigilance orange canicule demain, a annoncé Météo France. L'Ardèche, la Drôme, le Vaucluse, le Gard, les Bouches-du-Rhône et le Var. Les fortes chaleurs devraient perdurer jusqu'à mercredi. L'incendie dans les Landes, lui, est contenu et la situation est un peu plus favorable, a déclaré cet après-midi le préfet du département où les pompiers combattent toujours un incendie qui s'est déclaré jeudi dernier à Luglon et qui a parcouru au total 1700 hectares. Sébastien Lecornu lui sera demain à Mérignac en Gironde, accompagné de plusieurs ministres pour lancer le chantier de la reconstruction des zones sinistrées par le gigantesque incendie et qui, on le rappelle, a ravagé 42 000 hectares, détruit 183 maisons et poussé 220 000 personnes à évacuer. Le Premier ministre qui doit également présider demain une cellule interministérielle de crise après le piratage de la plateforme des impôts qui a concerné près de 700 000 comptes de particuliers et de professionnels. Les sénateurs socialistes ont demandé aujourd'hui la création d'une commission d'enquête sur ce piratage massif et sur d'autres cyberattaques survenues ces derniers mois. Un mot de sport, la fin des championnats d'Europe de natation à Saint-Denis. Léon Marchand sera en finale du 400 mètres nage libre à 19h21 et dans la finale du relais 4x100 mètres 4 nages est prévu un peu après 20h. Et puis en football, le coup d'envoi sera donné à 20h45. C'est le trophée des champions. Lens reçoit tout à l'heure le PSG au Stade Bollaert. C'est la fin de ce Flash Info, le retour de l'infotrafic dans un instant après la météo.
2: Elle a du mal à baisser les bras cette chaleur. Hein.
1: Oui, alors on a quand même regardé un peu les cartes notamment de Météo France, hein, suite à cette mise à jour des départements en vigilance orange canicule. Il semblerait quand même qu'on ait une vraie baisse des températures mercredi, effectivement, et en ce qui nous concerne surtout aussi dans l'ouest, le centre et l'île de France, avec par exemple, semble-t-il, mercredi après-midi, pour l'instant, 23 degrés au maximum à Nantes ou encore à Paris. Aujourd'hui, il a encore fait chaud par endroits, et c'est le cas d'ailleurs en ce moment même, encore, notamment dans l'ouest et le centre. Demain lundi, on devrait encore flirter avec les 30 degrés visiblement sur Nantes, sur Bordeaux. 29 degrés attendus à Tours, 28 à Paris avec un ciel qui devrait bien alterner entre nuages et éclaircies.
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2: Et la situation n'a rien à voir avec le trafic d'il y a une heure. Il reste trois zones de ralentissement en ce moment. Et pour beaucoup de ces zones, ça va quand même beaucoup mieux. Alors, première zone, Charles Dodon, on va prendre des nouvelles des conséquences de l'accident qui s'était produit sur la 10 au nord d'Orléans vers Paris. L'accident est terminé, hein.
1: Oui, l'accident est terminé. Alors, le bouchon, il est encore là, mais il se réduit, hein, vraiment. Et visiblement, selon les derniers temps de parcours, il y a en ce moment une grosse vingtaine de minutes seulement, si j'ose dire, à patienter dans les perturbations qui sont en cours entre les sorties 13 points, Sarangidi et Artenay, numéro 13. Donc, encore des difficultés, mais ça continue vraiment de s'arranger dans ce secteur pour vous qui poursuivez en direction de Paris et qui allez rouler un nombreux sur cette portion de l'autoroute A10 entre Orléans et le péage de Saint-Arnoult en direction donc de la capitale.
2: Vos GPS vous indiquent peut-être de sortir. Alors en fait, on a toujours mis à peu près un temps, il y a eu un petit moment où c'était judicieux de sortir, mais ça fait un moment déjà que selon les remontées GPS, vous perdez du temps en quittant l'autoroute, et là c'est sûr que vous mettrez beaucoup plus de temps. Donc si les GPS vous disent encore de quitter l'autoroute, c'est qu'ils sont vraiment pas remis à jour, mais ça va quand même de mieux en mieux. Les autres zones de ralentissement, Charles Dodon, c'est sur la 10 à Bordeaux dans les deux sens.
1: Oui, avec toujours et bien du monde en ce moment à l'approche et en provenance de Bordeaux et de sa rocade, avec un trafic qui a été important tout au long de la journée avant même Bordeaux, hein, sur l'autoroute A63, et ça reste encore et bien perturbé au départ avec une dizaine de minutes seulement de difficultés en ce moment sur l'autoroute A10 pour vous qui l'empruntez donc en direction de Poitiers, de Paris, et moins de 10 minutes visiblement désormais pour vous qui souhaitez donc rejoindre Bordeaux et sa rocade à partir d'Ambès, sortie 41.
2: Et on sent là aussi qu'il y a beaucoup moins de monde qui arrive du sud-ouest. La rocade roule beaucoup mieux désormais. Globalement, partout ailleurs, ça se passe très bien. Un mot simplement sur l'A11 vers Le Mans, Angers et Nantes, kilomètre 92. C'est après la sortie 3.1, Illiers-Combray. Il y a un accident impliquant une voiture. Vous ne passez que sur deux voies au lieu de trois, les deux voies de gauche.
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0: 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Moi, je vous donne rendez-vous pour le trafic dans deux minutes.
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12: Et la situation continue de s'améliorer, Charles Dodon, sur la 10 au nord d'Orléans.
13: Oui, avec effectivement toujours un bouchon, mais vraiment, ce bouchon continue de se résorber et on est maintenant sur un trafic qui est ralenti, si j'ose dire, et moins un gros bouchon, comme ça a pu être le cas plutôt cet après-midi. Alors, soyez prudents quand même, car ça peut freiner sur votre trajet si vous n'êtes pas au courant de cet accident qui s'est produit plutôt cet après-midi et qui a occasionné vraiment de très grosses difficultés au nord d'Orléans. Le point de repère, c'est toujours la sortie 13 points Sarangy. Si vous roulez direction Paris, ça peut donc encore en ce moment freiner sur votre parcours.
12: Sinon, sachez qu'il y a toujours des petits ralentissements à Bordeaux dans les deux sens, à Niort également, là où la 10 et la 83 se rejoignent depuis l'autoroute A10. Il y a un petit quart d'heure de ralentissement désormais. Trafic de nouveau dense dans ce secteur. On en reparlera dans le détail à 18h30. Je vous rappelle sinon cet accident sur la 11 vers Le Mans et Nantes, kilomètre 92. Vous ne passez que sur deux voies au lieu de trois, les deux voies de gauche. Et puis une info à Vierzon sur la 71 vers Bourget-Clermont, kilomètre 177. On nous parle d'une voiture en panne dans ce secteur.
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12: Et le prochain rendez-vous avec le trafic, ce sera donc à 18h30. Un souvenir de la Coupe du Monde de football tout de suite.

Retour au trafic, vous êtes peut-être sur l'A10, méfiez-vous dans les 211 km 68 entre Artenay et Jeanville-Allaine, les sorties 12 et 13, un chevreuil a été aperçu près des voies, il pourrait traverser l'autoroute à tout instant.

Shakira à l'instant et Burna Boy, et il y a de moins en moins de difficultés plutôt sur la 10 du côté d'Orléans, 10-15 minutes de ralentissement désormais en direction du nord, ça c'est une excellente nouvelle. En revanche, il y a un bouchon qui prend un petit peu d'ampleur du côté de Niort. Pour vous qui roulez sur la 10 en direction du nord, préparez-vous après la sortie 33 La Rochelle-Niort, ça va freiner dans ce secteur.

Retour au trafic et un nouvel accident vient de nous être signalé sur l'A10 vers Paris, kilomètre 59 après la sortie 12 Janville-Allène. Il y aurait peut-être une gêne au trafic sur la voie de gauche. Vous levez bien le pied à l'approche de cette zone, kilomètre 59 sur l'A10 vers Paris.

0: Et c'était Billy Jean, Michael Jackson. À l'instant, il y a ce nouvel accident qui, a priori, provoque déjà un ralentissement sur la 10 en direction de Paris, kilomètre 59. C'est là, cette fois, qu'il y a eu un accident, a priori, deux voitures impliquées sur la voie de gauche. Donc, vous ne passez que sur les deux voies de droite. On en reparle dans un instant.
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0: À 18h31, il y a malheureusement une nouvelle perturbation sur la 10 en direction de Paris, Charles Dodon.
14: Oui, entre effectivement Orléans et Paris, avec un long bouchon qui continue de se résorber au nord d'Orléans. Et vous êtes nombreux à circuler toujours en direction de Paris. Et malheureusement, un nouvel accident s'est produit plus au nord, à proximité de la sortie 12, Jean-Villalaine. Après cette bretelle de sortie numéro 12, vous allez rencontrer un bouchon aux environs du kilomètre 62. Désormais, 3 km de bouchon jusqu'à un accident, kilomètre 59, un accident qui impliquerait deux véhicules sur la voie la plus à gauche. Donc malheureusement, nouvelle gêne au trafic pour vous qui roulez direction Paris.
0: Sachant qu'un petit peu plus au sud, c'est toujours très ralenti au niveau de la jonction avec la 19.
14: Oui, effectivement, puisqu'il y a toujours beaucoup de monde en ce moment dans ce secteur d'Orléans. Plus réellement de grosses zones de bouchons comme certains d'entre vous ont pu récupérer et avoir un peu plus tôt cet après-midi. Mais il y a encore une bonne dizaine de minutes à un quart d'heure à patienter en amont de la bifurcation avec l'autoroute A19 et un peu après au niveau d'Artenay, où vous avez été nombreux à emprunter la déviation, en tout cas le conseil qu'on vous donnait plus tôt cet après-midi de quitter l'autoroute et de récupérer l'autoroute justement à Artenay, vous êtes nombreux à récupérer la 10 au niveau d'Artenay. Mais malheureusement, donc quelques kilomètres plus loin, un nouvel accident qui pourrait compliquer les choses. Continuer d'adopter des bons comportements. Sans doute qu'il y a beaucoup d'automobilistes ou certains en tout cas, qui sont repartis un peu trop vite hein, direction donc Paris après le gros bouchon qui s'est formé cet après-midi.
0: Sinon, eh bien, plus au sud sur l'autoroute A10, ça s'améliore quand même, notamment du côté de Bordeaux.
14: Oui, avec une arrivée à Bordeaux qui vraiment ne se passe pas forcément sans trop de difficultés en ce moment. C'est encore un petit peu ralenti, mais vraiment plus rien. On a, allez, en gros, 1 à 2 kilomètres encore perturbés pour vous qui passez en Barès-Saint-Loubès, la sortie numéro 42. Et notez que la bonne nouvelle dans l'autre sens, hein, c'est que désormais, ça peut freiner encore un petit peu en amont de l'autoroute A10 sur la rocade bordelaise. Mais une fois que vous êtes sur l'autoroute A10, ça roule bien.
0: En revanche, on aurait un ralentissement dans le secteur de Niort après la sortie 33, La Rochelle-Niort. En fait, vous êtes rejoint par tous ceux qui arrivent de la 83, puis il y a une aire de service. Donc, ça vous fait sans doute un petit peu freiner dans ce secteur. Donc, il y a quand même une dizaine de minutes de difficulté sur la 10 vers Paris dans cette région niortaise. Voilà pour les ralentissements. Globalement, partout ailleurs, ça va bien se passer. Je rappelle simplement, sinon, cet accident sur la 11 vers Le Mans, Angers et Nantes, kilomètre 92, une voiture accidentée. Les secours sont sur place. On ne passe que sur deux voies au lieu de trois, les deux voies de gauche seulement.
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Retour au trafic. Info pour vous qui quittez l'Île-de-France. Vous arrivez au niveau du péage de Saint-Arnoult. Il y aura un piéton au niveau de la barrière de péage. Donc, soyez bien vigilants en franchissant ce péage de Saint-Arnoult, kilomètre 24 sur la 10, en direction d'Orléans ou du Mans.

Et c'était Lost Frequencies à l'instant sur le 107.7. On a encore un petit peu de temps avant 18h45 et notre prochain rendez-vous avec le trafic. On va donc poursuivre en musique. Je vous rappelle simplement cet accident qui s'est produit sur la 10 vers Paris à l'approche de l'Île-de-France. Kilomètre 59. Vous ne passez que sur deux voies au lieu de trois, les deux voies de droite. Et il y a donc un nouveau bouchon qui est en train de se former en amont.

Retour au trafic. Et si vous êtes sur la 11 en direction du Mans, d'Angers, de Nantes, kilomètre 59, il y a un fourgon arrêté sur le bord des voies et des morceaux de pneus signalés sur la chaussée.

0: Il y a toujours du monde sur la 10 en direction du nord et beaucoup d'accidents qui surviennent depuis le début d'après-midi. Vous avez peut-être envie d'être arrivé chez vous, mais maintenez bien toutes les règles de sécurité et notamment la pause toutes les 2 heures pour essayer d'arriver en toute sécurité à destination. On reparle de vos conditions de circulation dans 2 minutes.
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0: Et on s'intéresse aux principales difficultés. Alors, il y a une zone de ralentissement qui se maintient, Charles Dodon, sur la 10 vers Paris, à l'approche de Niort.
17: Oui, effectivement, avec un flot de trafic en provenance de l'A83 qui vient sans doute grossir également celui qui est sur l'autoroute A10. Et on a une bonne dizaine de minutes à patienter en ce moment dans un trafic ralenti sur l'A10 au-delà de la sortie numéro 33 La Rochelle-Niort, donc direction Poitiers et Paris.
0: On a sinon toujours des difficultés sur cette même autoroute A10 vers le nord à partir d'Orléans.
17: Après Orléans, ça va commencer à freiner toujours au niveau de Sarangidy, la sortie 13.1 en direction donc de la région parisienne. Et on a encore donc des perturbations en lien avec un accident qui a occasionné de très grosses difficultés entre les sorties 13.1 et 13 Artenay. Artenay, vous rejoignez peut-être l'autoroute A10 en provenance du réseau secondaire que vous avez utilisé pour contourner la zone accidentogène. Malheureusement, après cette sortie numéro 13, à l'approche de la suivante, la 12, de nouveau un bouchon et visiblement déjà 7 km bien ralenti, en lien, semble-t-il, avec un accident qui occasionne une gêne, puisque pour l'instant, il n'est pas encore confirmé, mais 2 véhicules signalés accidentés sur la voie de gauche au kilomètre 59 de cette autoroute.
0: Et trop d'accidents, je le disais il y a un tout petit instant, encore 2 accidents sur la 11. Alors l'un dont je vous parle depuis tout à l'heure, au kilomètre 92, après la sortie 3.1, il y est Combray, en direction du Mans et de Nantes. Vous ne passez que sur 2 voies au lieu de 3, les 2 voies de gauche. Il y a plusieurs dépanneurs qui sont sur place. Et puis un autre accident, Charles Dodon, vient de nous être signalé un peu plus loin.
17: À l'approche du Mans, dans la Sarthe, pour vous qui avez passé la sortie 6 Conneret. Et là aussi, il y aurait une gêne au trafic. On nous parle de 2 véhicules qui seraient accidentés au kilomètre km 157, potentiellement dans le fossé, la bande d'arrêt d'urgence et la voie de droite, donc ce qui ne donnerait qu'une circulation sur les voies de gauche à l'approche de ce secteur et de la bifurcation avec l'autoroute A28 direction Tours. Regardez bien devant vous, hein. Ralentissez et donc potentiellement décalez-vous sur les voies de gauche.
0: Et on reparle de tout cela dans le détail après le flash de 19h. Et alors parmi les autres règles pour rouler en toute sécurité, c'est le respect des bonnes distances de sécurité, parce que là vous êtes nombreux sur la route, plus nombreux que ce qu'on attendait. C'était un vendredi classé vert par Bison Futé, il y a de gros retours aujourd'hui.
17: Dimanche.
0: Oui, j'ai dit quoi ?
17: Vendredi.
0: Ah oui, rien à voir, on est dimanche, merci Charles Dodon. C'était un dimanche classé vert par Bison Futé, beaucoup de monde en ce moment, ce qui veut dire que parfois vos vitesses moyennes peuvent s'abaisser, peut y avoir un petit coup de frein, et si vous êtes trop près du véhicule qui vous précède, c'est comme ça qu'on part à la faute. Donc il faut vraiment essayer d'observer toutes les règles de sécurité pour essayer d'arrêter cet enchaînement d'accidents qu'on connaît cet après-midi. La musique tout de suite, c'est Joseph Chédid.

0: Accident en cours, le premier sur la 10 vers Paris à l'approche de l'Île-de-France, kilomètre 59. Vous ne passeriez que sur les deux voies de droite, voie de gauche neutralisée et un gros quart d'heure de bouchon en amont. Et puis il y a deux accidents sur l'autoroute A11. Premier accident, kilomètre 92 en direction du Mans, d'Angers et de Nantes. Là, vous passez également sur deux voies. Ce sont les deux voies de gauche qui sont disponibles au niveau de cet accident. Il y a toujours des dépanneurs qui sont en train de travailler sur place. Et puis plus loin, en arrivant pas très loin du Mans, kilomètre 157, un autre accident se serait produit. Il impliquerait deux voitures. Vous ne passeriez que sur les deux voies de gauche et il y aurait potentiellement des obstacles sur ces voies de gauche. Donc voilà la situation en ce moment au niveau de ces accidents. On aura l'occasion d'en reparler après le flash de 19h, le flash de Charles Dodon. D'ici là, il y aura dans un instant la musique de Calogero et de Katsai. À tout à l'heure et très bonne route.
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1: Bonsoir à tous. Les Bouches-du-Rhône, le Var et le Vaucluse seront demain en vigilance rouge pour un danger très élevé de feux de forêt. Les trois départements sont aussi en placés en vigilance orange canicule avec trois autres du pays demain dans le sud-est. Sécheresse, chaleur, mistral et tramontane renforcent donc ce risque très important d'incendie. L'incendie dans les Landes est contenu et la situation est un peu plus favorable, a déclaré cet après-midi le préfet du département où les pompiers combattent toujours. Un incendie qui s'est déclaré jeudi à Luglon et qui a parcouru au total 1700 hectares. Sébastien Lecornu sera d'ailleurs demain à Mérignac en Gironde, accompagné de plusieurs ministres pour lancer la reconstruction des zones sinistrées par le gigantesque incendie qui a ravagé cet été 42 000 hectares, détruit 183 maisons et poussé 220 000 personnes à évacuer. La moisson continue pour Elena Kola au championnat d'Europe d'athlétisme de gymnastique. L'équipe de France féminine a remporté la médaille de bronze par équipe aujourd'hui. C'est la quatrième médaille dans ces championnats pour Elena Kola, âgée de 16 ans. Dans le bassin de Saint-Denis, Léon Marchand va viser une nouvelle médaille en natation, finale à venir dans 20 minutes du 400 mètres nage libre. Il sera également aligné dans la finale du 4 x 100 mètres prévue un peu plus tard, vers 20h dans le relais. Et puis enfin en football, là le coup d'envoi sera donné à 20h45, trophée des champions entre Lens et le Paris Saint-Germain. C'est la fin de ce Flash Info à 20h pour l'actualité. Vous retrouverez Francine Thomas. Le retour de l'infotrafic est dans un instant après la météo.
2: Et la météo va commencer vraiment à changer quand même ces prochains jours, Charles Dodon.
1: Avec effectivement encore un petit peu de chaleur, si on peut utiliser ce mot, demain, lundi 17 août, on aura en tout cas du soleil, des températures proches des 30 degrés, encore du côté de Bordeaux, de Nantes notamment, de Tours, d'Orléans, 28 à Paris, mais 24 degrés seulement du côté de Strasbourg. Et cette baisse des températures sera visible à partir de mardi, en tout cas continuera à partir de mardi et sera, semble-t-il, particulièrement visible mercredi 19 août, avec des températures qui vont bien baisser, notamment dans un grand quart nord-ouest de l'Hexagone, puisque nous aurons potentiellement au maximum seulement 24 degrés à Bourges, mercredi 23 seulement à Paris ou encore à Nantes.
2: 19h02, on enchaîne avec le trafic.
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2: Et toujours beaucoup d'accidents, mais pour ce qui est de la circulation, ça s'éclaircit quand même. Par exemple, sur l'A10 en direction de Bordeaux et du sud-ouest, c'est fluide. Aucune zone difficile en ce moment. Donc tout va bien de ce côté-là. En direction du nord, il y a un petit coup de frein du côté de Niort, là où l'A10 et l'A83 se rejoignent. Mais c'est quand même en train également de s'améliorer un petit peu dans ce secteur. Finalement, c'est vraiment entre Orléans et Paris qu'il y a encore des difficultés, Charles Dodon.
1: Oui, alors quand même une bonne nouvelle, fin d'un accident qui était signalé au kilomètre 59 en direction à Paris, mais en ce moment, effectivement, entre le nord d'Orléans et principalement d'ailleurs la sortie numéro 13 Artenay, puis ensuite au-delà de la suivante Janville-Allen, on a une longue circulation qui est globalement ralentie en ce moment sur une grosse dizaine de kilomètres. Donc encore, les conséquences d'un trafic important cette fin d'après-midi et des accidents donc qui se sont produits notamment au nord d'Orléans. Donc voilà, ça reste vraiment le secteur encore qui est ralenti sur cette autoroute A10 entre les sorties 13 et 12, direction Paris.
2: Et direction Paris, un accident a été signalé il y a quelques minutes au kilomètre 113. C'est après la sortie 15 Mains-sur-Loire. Alors, il n'y aurait pas de gêne au trafic. La voiture accidentée serait sur le bord des voies. Mais c'est donc encore un nouvel accident signalé. Il y en a deux autres en cours, Charles, sur l'autoroute A11.
1: Oui, direction l'ouest, le premier au kilomètre 92. Toujours du monde en intervention. Voie de droite neutralisée après Illier-Combray, sortie 3.1 sur 1 véhicule accidenté. Et puis à l'approche du Mans, on a toujours un accident signalé avec deux véhicules potentiellement accidentés, des débris également sur les voies au kilomètre 157 au-delà de Conneray, sortie numéro 6. Du monde là aussi seront en ce moment sur les lieux.
2: Une dernière info, il y a un dépannage toujours en cours pour vous qui êtes sur l'A10. Je reviens sur cette autoroute en direction de Paris au sud de Tours. Il y a le péage de Sorigny. Juste avant la barrière, il y avait un véhicule en panne qui est donc en train d'être dépanné.
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2: Il y a beaucoup de retours de vacances ce soir. Vous, c'est l'heure des départs, Charles Dodon.
3: Eh ouais, vacances.
2: Bravo.
3: Bah ouais.
2: À bientôt,
3: il était
2: Charles.
3: Temps, quand même.
2: Bah oui, c'est ça. Vous avez bien tenu. Bravo. On est, oui, le 16 août. Bah oui, il était vraiment temps.
3: Trop long.
2: Allez.
3: Trop long cet été. Oh là là.
2: C'est pas fini. Vous avez le temps d'en profiter. On repart en musique, Usher. 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

0: Et c'était Mylène Farmer, son dernier titre, vous aurez compris, il s'appelait « C'est à qui le tour ?». L'infotrafic revient sur cette antenne dans un petit instant. Il reste une zone de ralentissement sur la 10 vers le nord, juste après Orléans, mais c'est vraiment en train de se fluidifier. En revanche, toujours pas mal d'accidents en cours. On refera le point donc dans 2 minutes. À tout de suite.
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0: Avec une seule zone de ralentissement. Alors le trafic reste dense hein, sur l'A10 principalement en direction de Paris, mais globalement la circulation s'écoule plutôt bien en ce moment. Il reste simplement quelques difficultés au nord d'Orléans pour vous qui roulez sur l'A10 à l'approche de l'Île-de-France. On a eu plusieurs accidents dans cette partie d'autoroute. Accident terminé désormais, mais on a toujours un trafic un petit peu dense après la sortie 13 Artenay. Donc méfiez-vous dans ce secteur, vos vitesses moyennes baisse un petit peu avant de retrouver un trafic parfaitement fluide à l'approche de l'Île-de-France. L'Île-de-France d'ailleurs qui est assez calme en ce moment. On a quand même un accident en cours sur la 10 vers Paris avant Orléans, kilomètre 112, c'est confirmé. Il y a un véhicule accidenté sur le bord des voies. Là, il n'y a pas de gêne au trafic. En revanche, il nous reste des gênes au trafic sur la 11. Deux accidents se sont produits en direction du Mans et de l'Ouest. Le premier, kilomètre 92, le véhicule accidenté est en train d'être évacué par les dépanneurs qui ont dû travailler assez longtemps pour l'évacuer, mais on arrive vraiment vers une fin d'incident a priori. En revanche, un petit peu plus loin, là on a toujours cet accident au cours kilomètre 157, c'est après la sortie 6 Conneret. Vous ne passez que sur 2 voies au lieu de 3, les 2 voies de gauche, il y a une voiture accidentée. Avant également, au kilomètre 92, vous n'aviez encore que 2 voies pour passer les 2 voies de gauche. Donc voilà pour la situation au niveau de ces accidents. Allez, un peu de musique, c'est Lady Gaga tout de suite.

Et c'était Dany et Étienne Dao à l'instant. Fin de l'accident survenu sur la 10 en direction de Paris au kilomètre 112. Il n'y a donc plus d'accident désormais sur l'autoroute A10. Ça, c'est une bonne nouvelle. Une seule zone de ralentissement perdure entre Orléans et l'Île-de-France. On en reparlera à 19h30 après la musique de Maël et Shanice.

0: 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C'était Shanice à l'instant sur le 107.7. Je vais vous donner le sourire avec les nouvelles du trafic dans un tout petit instant parce qu'elles sont globalement très bonnes.
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8: À 19h31, les nouvelles sont globalement bonnes. Il n'y a plus de bouchons sur la route. Alors une zone où simplement vos vitesses moyennes s'abaissent un petit peu, mais enfin le trafic repart. C'est sur la 10 entre Orléans et la région parisienne. Après la sortie 13 Artenay, il y avait eu un accident tout à l'heure qui avait entraîné un nouveau ralentissement. Il y a encore beaucoup de monde dans ce secteur, donc vous n'êtes pas à l'abri parfois de voir vos vitesses moyennes s'abaisser encore un petit peu, mais globalement, c'est vraiment en train de s'arranger désormais dans ce secteur. Il faudrait pas qu'un nouvel accident. Donc simplement, vous observez de bonnes distances de sécurité. Vu que vous êtes nombreux, il faut pouvoir anticiper les possibles coups de frein. Et puis au-delà, vous arriverez en Île-de-France. Ça se passe bien au niveau du péage de Saint-Arnoult. Et si vous devez ensuite rejoindre les portes de Paris, il y a une petite zone de ralentissement sur l'A10 au-delà du réseau Vinci Autoroute. Et un accident vient de se produire sur la Nationale 118 un petit peu avant Vélizy. On va surveiller ça. Ailleurs, que vous dire ? Il y avait des accidents sur l'A11, accident terminé au kilomètre 92 en direction du Mans et de Nantes. Vous avez retrouvé trois voies de circulation, donc il n'y a plus qu'un seul accident à vous signaler. C'est en arrivant au Mans sur cette même A11 en direction de l'ouest, kilomètre 157. Vous ne passez toujours que sur deux voies au lieu de trois, les deux voies de gauche. Et puis sinon, bah partout ailleurs, ça va plutôt bien se passer. Pas d'autres gênes au trafic à vous signaler. Des obstacles simplement viennent d'être repérés sur les voies de l'A10 en arrivant à Tours, en direction de Tours, d'Orléans et de Paris, kilomètre 239, c'est après la sortie 25 Sainte-Maure de Touraine, il y aurait un vélo sur la voie la plus à droite.
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Il y a des perturbations à prévoir pour les carburants puisqu'il y a eu des problèmes d'approvisionnement avec le 15 août ce week-end et ce qui fait qu'il y a 4 stations en ce moment sur les autoroutes A10 et A11 où il n'y a pas de samplon. Ça ne concerne que le samplon, pas de souci pour le gasoil. Mais donc si vous circulez en ce moment sur l'A10 vers Paris, impossible de faire le plein de samplon sur l'aire de Poitou-Charentes-Sud au kilomètre 371. Et ce sera la même chose du côté de Tours, sur l'aire de Tours-Val-de-Loire au nord de Tours au kilomètre 180. Donc pour faire le plein de samplon, il faut s'organiser. Idem sur la 11 en direction de Nantes, la première station touchée, c'est désormais la station de Sarthe-Sargélement. Et ça c'est nouveau, kilomètre 165 vers Angers et Nantes. Pas de souci dans l'autre sens, mais il n'y a plus de samplon sur cette aire de Sarthe-Sargélement. Et puis ce sera la même chose en arrivant à Nantes sur l'aire de Varathe-Pays de la Loire au kilomètre 301.

0: Il n'y a officiellement plus d'accidents et plus de bouchons sur les autoroutes de l'Ouest et du Centre. On se retrouve pour ces bonnes nouvelles dans un tout petit instant.
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0: 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Trafic Express pour vous dire que tout va bien, plus de bouchons, plus d'accidents, ça c'est une excellente nouvelle en ce début de soirée. Il y a toujours un trafic quand même assez dense, surtout sur la 10 entre Orléans et Paris, mais ça ne pose pas de problème pour l'instant. Quelques infos, simplement, il y a un camping-car peut-être en panne sur le bord des voies de la 10 en direction de Saintes et de Paris. Méfiez-vous, kilomètre 460, ça peut peut-être un petit peu gêner votre route. Toujours sur la 10 vers Paris, ce sont des obstacles qui ont été repérés sur la chaussée, kilomètre 236. On est après la sortie 25 Sainte-Maure de Touraine. Un vélo se trouverait sur la voie de droite. Donc, gros obstacle qui peut vous surprendre. Et puis, obstacle également sur l'A85 pour vous qui roulez en direction de Tours et d'Angers au kilomètre 130. C'est après la sortie 12 Saint-Aignan-sur-Cher qu'on nous signale la présence d'un animal écrasé sur les voies. Gros animal, hein, puisqu'il s'agirait d'un chevreuil écrasé sur la chaussée. Rien à voir donc avec la situation d'il y a une heure et ça c'est une excellente nouvelle. On reprend tranquillement notre route en musique avec Tame Impala et Jenny.

Louane, à l'instant, dans votre autoradio, les nouvelles restent excellentes. On refera un point sur vos conditions de circulation juste après le flash de 20h. D'ici là, la musique de Sophie Zelmani et de Lynn, tout de suite.

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1: Bonsoir, un nouveau titre pour Léon Marchand. Le quadruple champion olympique vient de remporter l'or sur 400 mètres nage libre au championnat d'Europe de natation avec un record de France à la clé. Le français s'était déjà imposé cette semaine sur le 200 mètres papillon et dans le relais 4 fois 100 mètres 4 nages mixtes. Il peut encore empocher une dernière médaille ce soir puisqu'il va participer dans quelques minutes à un autre relais. Dans le reste de l'actualité, de bonnes nouvelles en provenance des Landes sur le front des incendies. 3 jours après le départ d'un nouveau sinistre à Luglon, la journée était plutôt calme. Le feu est moins intense, mais il n'est pas encore fixé.

0: passer, annonce ce soir la préfecture. Certaines personnes évacuées sont tout de même autorisées à rentrer chez elles. Dans le reste de l'Europe, en revanche, la situation est très tendue. Une alerte à la pollution a été émise en Moselle. C'est la conséquence du sinistre qui a ravagé 3000 hectares en Belgique. C'est une forêt de l'est du pays. Et puis en Grèce, deux personnes ont trouvé la mort sur l'île de Salamine, près d'Athènes, où deux incendies se sont déclarés quasi simultanément aujourd'hui. Réunion de crise demain à Matignon pour évaluer les conséquences du piratage informatique dont a été victime l'administration fiscale. Elle a été annoncée tout à l'heure par Sébastien Lecornu. Les données de près de 700 000 contribuables, ménages et entreprises ont fuité. Les victimes seront contactées individuellement à partir de demain pour qu'elles puissent connaître les mesures de vigilance à adopter. 16 morts, c'est le bilan de ces dernières heures en Russie et en Ukraine. La ville de Moscou a dû faire face ces dernières heures à l'une des attaques les plus massives menées par Kiev depuis le début de la guerre. Des centaines de drones ukrainiens l'ont visé. En représailles, des missiles russes ont visé aujourd'hui un marché du livre dans la capitale ukrainienne. Un dernier mot de sport et de football. Dans trois quarts d'heure, c'est le coup d'envoi du trophée des champions. Lens reçoit le PSG. Il est presque 20h02. Ce flash est terminé. Dans une heure, c'est Tatiana Geiselman qui vous informera. Tout de suite, c'est la météo. Il y a possiblement ce soir un petit risque d'orage sur le centre Val-de-Loire. Demain, l'instabilité concernera plutôt l'est du pays. Sur l'ouest, ce sera le retour d'un ciel voilé qui va s'installer avec un mercure qui baissera enfin. Météo France annonce pour demain des maximales de 25 degrés à Strasbourg, 26 pour Biarritz et La Rochelle, 27 à Rennes, 28 à Paris, 29 à Tours et 30 degrés pour Bordeaux demain.
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0: Et après une journée assez dense sur la route des retours de vacances, c'est le retour à un trafic beaucoup plus calme ce soir sur toutes les autoroutes de l'ouest et du centre, puisque je n'ai absolument plus aucune difficulté à vous signaler. Donc ça, c'est quand même une excellente nouvelle. Tout va bien où que vous soyez. Un petit peu de monde arrive encore en Île-de-France, mais globalement, ça va bien se passer. Il n'y a pas d'attente au niveau du péage de Saint-Arnoult, même si il y a 5-6 voitures sur les files où il y a le plus de monde. Au-delà, ça roulera très bien tant que vous êtes sur les premiers kilomètres de la 10. Au-delà, attention quand même, il y a un accident qui s'est produit sur la Nationale 118 juste avant Vélizy qui entraîne un léger ralentissement. Puis il y a quelques difficultés en direction des portes sud de Paris. Vous mettrez une dizaine de plus que lorsque tout va bien pour rejoindre les portes de la capitale. Un dernier mot simplement concernant des problèmes de distribution de sans-plomb en ce moment. Il y a eu quelques soucis de distribution, d'approvisionnement avec le 15 août et il y a 4 aires en ce moment sur lesquelles vous ne trouvez aucun sans-plomb, 95 et 98, donc ça veut dire qu'il faut vous organiser. Pas de souci en revanche pour le gasoil, ça concerne 2 aires de la 10 en direction de Paris, l'aire de Poitou-Charentes-Sud au kilomètre 371 et l'aire de Tours-Val-de-Loire au kilomètre 196, donc sur la 10 vers Paris, impossible de se ravitailler en sans-plomb sur ces aires. Et puis sur la 11, ça concerne également 2 aires en direction de Nantes, la première c'est l'aire de Sarthe-Sargellement, kilomètre 165, et la deuxième c'est l'aire de Varades, Pays de la Loire, kilomètre 301.
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0: Et bien, puisque tout va bien, je trouve que c'est le moment idéal pour me retirer. Tatiana Geiselman est là pour prendre le relais. Bonsoir.
2: Bonsoir Francine, bonsoir à toutes et à tous. Et bien, merci de me laisser un trafic où tout va bien. J'espère que ça va rester le cas pour le reste de la soirée, le début de la nuit qu'on va passer ensemble. On va refaire un point sur le trafic justement dans une dizaine de minutes. Et en attendant, on

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Vous avez peut-être entendu un drôle de cafouillage entre la musique de Gaëtan Roussel, le jingle du 107.7 et la musique précédente signée Pitbull et Jennifer Lopez. Et bien, pour être tout à fait transparente avec vous, j'ai fait tomber le micro du studio sur la console. Plusieurs musiques se sont lancées en même temps. Le micro s'est décroché. Voilà. Maintenant, tout est rentré dans l'ordre. Je suis de nouveau face à ce micro bien accroché. J'ai mes yeux rivés sur le trafic, sur vos conditions de circulation et on va faire un point justement là-dessus juste après la musique de Prince.

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2: Un point rapide sur le trafic avec deux zones encore un petit peu ralenties à cette heure-ci. Il est 8h15. Ça s'est quand même globalement bien fluidifié sur les autoroutes de l'ouest, du centre et de l'Île-de-France pour cette route des retours. Il reste deux points, deux zones où le trafic est ralenti, notamment du côté de Nantes. Pour vous qui arrivez sur Nantes par l'autoroute A83, une fois que vous passez la barrière de péage du Bignon, vous êtes quasiment à l'arrêt sur l'autoroute. Et ça, c'est en raison d'un accident qui s'est produit au-delà du réseau Vinci Autoroute. Après la Grassinière, il n'y a qu'une voie qui est circulable au-delà de cette barrière de péage du Bignon, au niveau donc de la Grassinière. Et c'est ce qui provoque ce bouchon à l'arrière, bouchon qui remonte désormais presque avant la barrière de péage du Bignon. Donc vraiment les tout derniers kilomètres de la 83 avant de rejoindre le périphérique nantais. Voilà pour la première zone ralentie. La seconde, c'est en Île-de-France. Pour vous qui souhaitez rejoindre Paris, et c'est au-delà du réseau Vinci Autoroute. Alors je vous rassure, ce ne sont pas de gros ralentissements, mais un bouchon quand même commence à se former sur la Nationale 118 en raison d'un accident qui s'est produit dans le secteur des Bièvres, un petit peu après Saclay. On a entre 10 et 15 minutes de bouchon qui s'est formé à l'arrière. C'est plus fluide sur les autoroutes A6A et A6B pour rejoindre le périphérique parisien. On a moins de 10 minutes de ralentissement sur ces deux axes pour rejoindre les portes d'Italie et les portes d'Orléans. Et on reparle de tout ça en détail dans le point trafic de 8h30. En attendant, je vous laisse poursuivre la route en musique. Marc Lavoine arrive dans un instant, mais avant ça, la très belle voix de Georgia Smith, la britannique, avec le titre « Life ».

La douceur de Marc Lavoine avec ce titre sorti en 2009 la semaine prochaine. Un rapide mot du trafic et notamment de ce gros bouchon du côté de Nantes sur les derniers kilomètres de l'A83. Pour vous qui roulez en direction du périphérique nantais, il y a un accident qui s'est produit après la barrière de péage du Bignon et donc au-delà du réseau Vinci Autoroute. Je n'ai que très peu d'informations du coup malheureusement sur cet événement. Ce que je peux vous dire en tout cas, c'est qu'un gros bouchon s'est formé à l'arrière. Il semblerait qu'il faille une demi-heure au moins pour passer cette difficulté. On en reparlera dans le point trafic de 20h30. Du côté de l'Île-de-France, je vous disais tout à l'heure qu'un accident s'était produit sur la Nationale 118, un petit peu après le secteur de Saclay. Une voie a été coupée à la circulation. Eh bien, l'événement est terminé. Toutes les voies ont été rendues à la circulation et le trafic semble, de ce côté-là, se fluidifier. Et c'est Flo de la Vega qui vous accompagne désormais avec Aimer les gens.

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Au final, je me suis juste coupé des gens. Oui, j'ai compris, je m'étais menti sans le savoir, évidemment. Je faisais le sage, montrais.

0: Le début des années 90 avec l'américaine Maria McKee et ce titre I'm Gonna Thuss You.
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0: Il reste dans ce trafic à 8h30 sur les autoroutes, notamment de l'ouest et du centre, autoroute pour les retours, avec beaucoup de monde du côté de Nantes. Toujours cet accident au-delà de la barrière de péage, du péage du Bignon sur l'autoroute A83 qui provoque un gros bouchon à l'arrière. Alors je vous le disais tout à l'heure, les infos qui me parviennent sur cet accident sont parcellaires, car on est, je vous le disais, au-delà du réseau Vinci Autoroute et donc je n'ai pas la même remontée d'informations. Ce que je peux vous dire, en tout cas, c'est que l'accident s'est produit après la Grassinière. Il n'y a plus qu'une seule voie qui est circulable et c'est cet effet entonnoir qui provoque ce bouchon à l'arrière qui remonte jusqu'à la barrière de péage du Bignon. Les estimations que je peux vous donner, c'est qu'il faut environ une demi-heure pour passer cette difficulté, peut-être un petit peu plus. Et malheureusement, aucune idée sur quand cet événement va se terminer. Je ne sais pas si les personnels de l'autoroute ou si les secours sont déjà arrivés sur les lieux. En tout cas, si vous êtes en amont de ce secteur, c'est-à-dire que vous n'êtes pas encore arrivé sur ces derniers kilomètres de la 83, eh bien n'hésitez pas à faire une pause. C'est peut-être le moment. Arrêtez-vous une dernière fois avant d'arriver à destination. Pourquoi pas pour attraper quelque chose à dîner. Il y a notamment l'aire de service des Chavagnes qui se trouve juste en amont de ce secteur embouteillé du côté des Brousilles. Vous pouvez également vous arrêter sur l'aire de service de Vendée si vous êtes un petit peu plus au sud. Vous faites une pause et le temps que vous repreniez votre route, eh bien on espère que le bouchon se sera résorbé et que l'accident sera terminé. Du côté de l'Île-de-France, je vous parlais il y a un quart d'heure d'un ralentissement en train de grossir après Saclay sur la Nationale 118 en direction de Paris. Eh bien ce bouchon est en train, voire c'est totalement résorbé. L'accident en tout cas est terminé. On a moins de 100 minutes désormais de ralentissement sur cette Nationale 118. Trafic donc qui se fluidifie même s'il reste dense. On a encore beaucoup de monde sur la route des retours en Île-de-France. Même s'il n'y a pas d'attente à la barrière de péage de Saint-Arnoult, vous n'êtes pas seul et vous ne roulez pas vraiment à 130 km/h. Trafic bien dense sur les derniers kilomètres de la 10 pour rejoindre la Nationale 118, mais aussi pour rejoindre les autoroutes A6A et A6B, elles aussi bien empruntées pour retrouver le périphérique parisien. Voilà pour l'essentiel des infos à retenir. La bonne nouvelle, donc, c'est qu'il n'y a pas de réel accident sur le réseau Vinci Autoroute, pas de réelle difficulté sur le réseau, en tout cas. L'après-midi a été bien chargé, les accidents se sont enchaînés et les bouchons aussi, mais à cette heure-ci, tout semble aller vers une légère accalmie, donc sauf du côté malheureusement de Nantes où on a toujours ce bouchon. On y reviendra d'ailleurs dans un quart d'heure.
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remix signé The Avenue Hate Street Dialogue avec notamment la voix de Rodriguez. Et le titre suivant va faire plaisir aux Swifties qu'il y a peut-être dans la voiture. Je sais qu'elles sont nombreuses. Ce titre a beaucoup de succès. Il est extrait du dernier album de la superstar américaine Taylor Swift. C'est Opalite. Et puis on se retrouve juste après pour reparler trafic et reparler notamment de ce bouchon sur l'arrivée à Nantes par l'autoroute A83 après la barrière de péage du Bignon.

0: Il est 20h, presque passé de 45 minutes, comme promis, un point sur le trafic arrive juste après une courte pause d'une minute. Restez à l'écoute.
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0: Il est 20h passé de 45 minutes. Je vous souhaite du courage pour ces derniers kilomètres. Je l'espère en tout cas qu'il vous reste à parcourir avant d'arriver à destination, que ce soit arriver à la maison pour un retour de vacances. C'est le cas de la majeure partie d'entre vous, mais peut-être aussi une arrivée en vacances pour ceux qui ont décalé leur départ d'une journée, qui préfèrent partir le dimanche pour s'éviter les gros ralentissements du samedi. Dans l'ensemble d'ailleurs, vous devriez bientôt arriver à destination. Il n'y a qu'un seul secteur où malheureusement ça coince toujours ce soir, c'est l'arrivée à Nantes par le sud, l'arrivée par l'A83 pour vous qui arrivez par exemple de Vendée, qui arrivez peut-être également de Gironde ou des Deux-Sèvres, vous souhaitez remonter vers Nantes et peut-être ensuite vers la Bretagne, et bien malheureusement un accident s'est produit sur les derniers kilomètres de l'autoroute A83 au-delà du réseau Vinci Autoroute, au-delà de la barrière de péage du Bignon, et cet accident, il implique une fermeture de voie. Il n'y a plus qu'une seule voie qui est circulable et il y a beaucoup de monde qui souhaite rejoindre le périphérique nantais. Un gros bouchon s'est donc formé à l'arrière de cet accident. Bouchon qui ne semble pour l'instant pas diminuer. Malheureusement, on est toujours à environ une demi-heure de temps de parcours. Alors, temps de parcours qui est un petit peu difficile pour moi à estimer, car le bouchon commence presque au niveau de la barrière de péage qui fausse déjà un petit peu les données, mais surtout l'accident s'est produit sur une partie où je n'ai pas beaucoup de remontées d'informations, car malheureusement il n'y a pas d'opérateur de Vinci Autoroute qui peut se rendre sur place. C'est pour ça que les infos que je vous donne sont plus parcellaires que d'habitude. Le seul conseil finalement que je peux vous donner, c'est de prendre votre mal en patience. Et c'est aussi, si vous êtes en amont de ce secteur, si vous n'avez pas encore atteint le Bignon, pas encore atteint les derniers kilomètres de la 83, et bien le conseil que je peux vous donner, c'est de vous arrêter, de faire la pause désormais pour quelques minutes, un quart d'heure, 20 minutes, histoire de laisser le temps à cet accident de se terminer. Et partout ailleurs, vous l'aurez compris, donc ça se passe très bien. On se retrouve dans un quart d'heure pour reparler trafic, mais aussi pour le flash d'actualité. On jettera également un coup d'œil aux prévisions météo. En attendant, c'est la musique d'Google qui vous accompagne avec Imaël Angel et Ultranaté. Ça s'appelle Moving to the Sun.

un vieux titre de Slimane, c'était Adieu à l'instant sur les ondes du 107.7, titre en tout cas que moi je n'avais pas entendu depuis un bon moment. C'est avec un artiste qu'on entend beaucoup cette fois-ci qu'on va continuer la route, artiste qui cartonne en ce moment, le jeune Taïk avec son Girlfriend. Anouk est également dans la playlist avant notre rendez-vous de 21h, rendez-vous avec l'actualité.

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1: Bonsoir à toutes et à tous. Les Bouches-du-Rhône, le Var et le Vaucluse seront demain en vigilance rouge pour un danger très élevé de feux de forêt. Les trois départements sont aussi placés en alerte orange canicule, tout comme le Gard, l'Ardèche et la Drôme. Ailleurs, la vigilance sera rétrogradée en jaune voire en vert entre ce soir et demain matin. Les prévisions météo détaillées reviennent à la fin de ce flash. L'incendie dans les Landes est contenu et la situation est un peu plus favorable après trois jours de lutte intense, a fait savoir le préfet du département cet après-midi. Deux premiers évacués sont autorisés à rentrer chez eux. Cependant, les pompiers préviennent, le feu n'est pas encore fixé. Il a parcouru au total 1700 hectares. Sébastien Lecornu sera d'ailleurs demain à Mérignac en Gironde. Le Premier ministre sera accompagné de plusieurs ministres pour lancer la reconstruction des zones sinistrées par le gigantesque incendie qui a ravagé les dernières semaine 42 000 hectares dans le secteur, feu qui a également détruit 183 maisons et poussé 220 000 personnes à évacuer. La moisson continue pour Elena Kola au championnat d'Europe d'athlétisme. L'équipe de France féminine a remporté la médaille de bronze par équipe. C'est la quatrième médaille pour la jeune gymnaste âgée de 16 ans. Et dans le bassin de Saint-Denis, Léon Marchand a réalisé un nouvel exploit en devenant champion d'Europe

0: du 400 mètres nage libre. Les Français ont également décroché la médaille de bronze en finale du relais 4 x 100 mètres 4 nages masculins. Les championnats d'Europe d'athlétisme qui continuent. Donc, du côté du tennis de table à Malmö en Suède, Félix De Bruyn est devenu le premier Français vainqueur d'un grand smash. C'est l'équivalent d'un grand chelem au tennis. Il s'est imposé en finale face au japonais Tomokazu Harimoto. Et puis en foot, là le coup d'envoi a été donné il y a tout juste un quart d'heure. Coup d'envoi entre Lens et le PSG pour le trophée des champions. Pour l'instant, le score est toujours de 0-0. Il est 21h, passé de 2 minutes. Comme promis, en début de flash, on se penche désormais sur la météo. Et météo moins caniculaire, donc au programme pour demain, il n'y aura plus que 6 départements du sud-est qui seront en vigilance orange canicule demain après 6h. Le reste des départements de l'est va rebasculer en jaune voire en vert au cours de la soirée, de la nuit et de la matinée de demain. Pour ce qui est de l'ouest du pays, la vigilance canicule a déjà été rétrogradée hier et les températures vont continuer de baisser. Le début de semaine sera bien plus agréable et les températures vont d'ailleurs chuter au fur et à mesure de la semaine. Pour la journée de demain, lundi, les minimales se situeront entre 15 et 20 degrés, des températures plutôt fraîches le matin, plutôt agréables en tout cas. L'après-midi, le mercure remontera, retrouvera plus ou moins des normales de saison avec 28 à 29 degrés attendus du côté de Paris. Demain après-midi, il fera jusqu'à 29 à Alençon, 30 degrés attendus du côté de Tours, du Mans ou encore de Nantes. Il fera jusqu'à 32 degrés à Bordeaux.
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0: Il est 21h passées de 3 minutes et je vais commencer ce point trafic par une bonne nouvelle pour ceux qui nous écoutent du côté de Nantes, ceux qui roulent actuellement sur l'autoroute A83 qui souhaitent rejoindre le périphérique nantais. Je vous parlais tout à l'heure d'un accident qui s'était produit au-delà de la barrière de péage du Bignon, au-delà du réseau Vinci Autoroute sur cette A83, donc vraiment sur les derniers kilomètres, un accident qui provoquait un bouchon à l'arrière, une seule voie circulable. Eh bien, il semblerait que cet accident soit terminé, que toutes les voies aient été rendues à la circulation. En tout cas, ce que je peux constater ici en studio et les informations qui me remontent, c'est que le bouchon est en train de se résorber, signe donc que la situation s'améliore. Si vous aviez choisi de faire la pause, de vous arrêter pour prendre votre repas en amont sur une aire de service de la 83, peut-être une aire de repos aussi si vous aviez emmené votre pique-nique, eh bien bonne nouvelle, vous pouvez désormais reprendre la route, terminer votre trajet, vous aurez donc évité ce bouchon qui a pu atteindre jusqu'à une demi-heure en amont du périphérique nantais. Et ce bouchon étant terminé, ou en tout cas en train de se terminer, je peux désormais vous dire qu'il n'y a plus aucun ralentissement à signaler, en tout cas sur le quart nord-ouest du pays, car y compris du côté de l'Île-de-France. Pour vous qui souhaitez rejoindre Paris, le trafic est fluide sur la Nationale 118, sur les autoroutes A6A et A6B pour rejoindre le périphérique parisien. Ça reste soutenu, il reste du monde sur la route, mais pas vraiment de ralentissement à noter. Du coup, la seule difficulté que vous allez rencontrer à cette heure-ci, eh bien, ce sont les chevreuils qui errent très souvent au bord des voies de circulation entre 21h et 22h30. Et effectivement, on a déjà 2 signalements pour chevreuils errants qui nous sont parvenus. Tout d'abord, du côté d'Angers, le long de l'autoroute A11, un chevreuil a été aperçu sur le bas-côté entre Angers Nord, la sortie numéro 16, et Angers Centre, la sortie 15, assez proche de la sortie 16 d'ailleurs pour Angers Nord, kilomètre 264 de l'autoroute. Donc si vous passez dans ce secteur, soyez très attentifs au cas où cet animal aurait la très mauvaise idée de venir sur les voies de l'autoroute. Et puis même conseil, si vous êtes sur l'A87, l'autoroute entre Angers et La Roche-sur-Yon, là aussi un chevreuil a été aperçu sur le bord des voies, kilomètre 38 de l'autoroute. On est à une dizaine de kilomètres de la sortie 26 Cholet-Nord et à une dizaine de kilomètres aussi de la sortie 25 Chemillé, entre ces deux sorties autoroutières, kilomètre 38 de l'autoroute, c'est là que l'animal a été aperçu. Le patrouilleur Lionel est sur place, il tente de retrouver l'animal et s'il le retrouve, de le faire fuir des abords des voies. S'il ne le retrouve pas, c'est que l'animal est parti de lui-même et il pourra lever l'alerte.
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Entre Zawi, le chanteur du groupe Thérapie Taxi, Raphaël Faguezawi, de son nom complet, qui mène une carrière solo depuis la séparation du groupe il y a 5 ans. Duo donc entre Zawi et Stéphane, une jeune artiste suisse de 29 ans qui avait sorti un premier album il y a 3 ans, qui avait déjà rencontré un joli petit succès. Deuxième album sorti il y a 2 ans. Et ce duo, ce love noir avec Zawi qui cartonne depuis le début de l'été. Lionel Richie pour la suite de la musique. Côté trafic, que de bonnes nouvelles à vous donner, ça s'est fluidifié de partout. On est définitivement terminé de ce bouchon sur l'autoroute A83 au-delà de la barrière de péage du Bignon pour rejoindre le périphérique nantais. L'accident est terminé, le bouchon s'est résorbé, peut-être un très léger coup de train encore sur les tout derniers mètres de l'A83, mais ça semble désormais presque anecdotique.

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2: Il arrive un petit peu tard ce point trafic. Déjà 21h passées de 17 minutes. Je serai donc très brève. Ça se passe bien désormais sur les autoroutes de l'Ouest, du Centre et de l'Île-de-France. Bouchon résorbé sur l'A83 en direction de Nantes, juste avant le périphérique nantais. Un accident s'était produit tout à l'heure. Un long bouchon s'était formé à l'arrière. C'est définitivement terminé. Trafic fluide également en Île-de-France, qui est un des principaux points d'accroche en fin de journée, en fin de week-end et en période de retour de vacances. Donc en Île-de-France, au-delà du réseau Vinci Autoroute, que ce soit sur la Nationale 118 ou sur les autoroutes A6, ça se passe très bien. Finalement, les seules difficultés à retenir, ce sont ces chevreuils qui se baladent le long des voies de circulation, le long des voies de l'autoroute. À Angers, un animal a été repéré le long de l'A11 au kilomètre 264 entre les sorties Angers-Centre et Angers-Nord, sorties 15 et 16. Et puis un autre chevreuil repéré sur l'autoroute A87, l'autoroute entre La Roche-sur-Yon et Angers. Et c'est plus précisément entre Chemillé et Cholet-Nord, entre les sorties 26 et 25, que l'animal a été repéré. On prolonge un petit peu les vacances, on prolonge un petit peu l'été avec ce remix du français Clan, remix d'une musique de Bad Bunny, c'est Café Con Ron.

Un ange étrange, nous chantait David Hallyday, c'était en 1999. Il est 21h, passé de 26 minutes, la nuit est définitivement tombée. Il va falloir redoubler de vigilance si vous avez encore un long trajet à parcourir. Redoubler de vigilance, notamment concernant les premiers signes de la fatigue. N'hésitez pas à vous arrêter régulièrement, à faire des pauses pour reprendre des forces si vous avez choisi intentionnellement de rouler de nuit pour vous éviter la majeure partie des bouchons et des accidents. C'est une bonne idée, effectivement, mais on est évidemment plus sujet à la fatigue, donc les pauses doivent être d'autant plus régulières. Concernant le trafic, ça se passe toujours aussi bien sur la route. Je vous parlais tout à l'heure de deux chevreuils errants repérés du côté d'Angers et du côté de Cholet sur l'A11 et l'A87. Eh bien, bonne nouvelle, les deux alertes ont été levées. On peut donc tranquillement passer à la musique jamaïcaine de Shabba Ranks. C'est Mr. Loverman que je vous propose d'écouter.

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1: Il est 21h30 et désormais face à moi, j'ai le plaisir de vous annoncer qu'il y a une feuille blanche. Cela veut dire qu'il n'y a aucun incident particulier signalé sur les voies, plus d'animaux errants, pas d'accident, plus aucun ralentissement non plus. Ça se passe vraiment très bien. En ce dimanche soir, sur les autoroutes sur lesquelles vous m'entendez actuellement, les autoroutes du quart nord-ouest du pays, l'autoroute A10 par exemple, grande autoroute entre Bordeaux et Paris, la 11 entre Nantes et Paris, la 85 qui traverse la région centre Val-de-Loire, la 83, la 87 ou la 28 pour citer quelques-unes des autoroutes sur lesquelles vous m'entendez. Trafic fluide donc partout et pas de chevreuils pour l'instant de nouveau repérés sur le bord des voies, mais je vous le disais, ils sont nombreux à se balader proche des voies de l'autoroute entre 21h30 et 22h30 ou plutôt entre 21h et 22h30. Donc continuez de rester bien attentifs.
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La voix de Sia avec quelques airs indiens. Ce titre a été écrit initialement pour figurer sur la bande originale du film Lion, sorti en 2016. Mais ce titre a définitivement rencontré un très gros succès. Il a d'ailleurs été récompensé lors des Grammy Awards. Il a remporté le prix de la meilleure chanson écrite pour un média visuel. Ça s'appelle comme ça, donc meilleure chanson de film. Il est 21h, passé de 39 minutes. Ça continue de bien se passer sur la route, pas de nouvel événement signalé sur les voies. Je vous laisse donc en compagnie de Madonna et je vous retrouve un peu après. On fera le point sur le trafic et notamment sur ces stations-services victimes de pénurie de carburant. Ça peut un petit peu influencer votre trajet, donc on listera les quelques stations où vous ne pourrez pas vous ravitailler, notamment en samplon 95 et 98.

0: Et oui, c'était le tout dernier titre de Madonna, sorti cet été sur son album Confessions 2, la suite de l'album Confessions on a Dance Floor, sorti il y a 20 ans, c'était en 2005. Elle sort donc son 15e album studio cet été, en référence à cet album sorti il y a 20 ans, avec ce titre qui cartonne depuis qu'il est sorti, depuis un mois, depuis même un mois et demi. Un titre assez autobiographique qui raconte l'ambiance du New York underground des années 80, vraiment la décennie des débuts de Madonna, où elle fréquentait beaucoup de clubs, et notamment un club qui s'appelait le Danceteria.
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0: Trafic Express. 21h45, pas d'évolution côté trafic, ce qui veut dire que ça continue de très bien se passer sur la route. Comme promis, je vous mentionne donc simplement ces quelques stations-service sur les autoroutes où vous ne pourrez pas vous ravitailler en carburant, ces stations victimes de pénurie. Sur l'autoroute A10 notamment, sens Bordeaux, direction Paris, il n'y a plus de samplon 95 ni de samplon 98, ni d'ailleurs de GPL sur l'aire de Poitou-Charente qui se trouve dans le secteur de Niort. Il faut donc soit anticiper et vous arrêter en amont sur l'aire de Feignoux, ou alors vous continuez jusqu'à Poitiers. Pas de samplon 95 ni 98 non plus sur l'aire de Tours-Val-de-Loire qui se trouve juste après la traversée de Tours, et pénurie également de samplon 95 mais pas de 98 sur la 10 toujours, sur l'aire de Limours-Brissoufforge qui est l'aire de service qui se situe après la barrière de péage de Saint-Arnoult. Voilà pour vous permettre d'anticiper. Arrêtez-vous donc avant Niort si vous souhaitez vous ravitailler en carburant, ou alors il faudra avoir assez d'essence pour continuer jusqu'à Poitiers, et arrêtez-vous avant Tours si vous souhaitez là aussi prendre de l'essence, ou alors il faudra continuer jusqu'au secteur de Blois. Sur l'autoroute A11, là aussi, deux stations à service sont victimes de pénurie de carburant. Pour vous qui avez Paris dans votre dos et qui roulez en direction de Nantes, il n'y a plus de samplon 95 et 98 sur l'aire de Sarthe-Sargé-le-Mans, qui se situe donc dans la traversée du Mans. Vous pouvez vous arrêter avant sur l'aire de service de la Ferté-Bernard, ou alors poursuivre votre trajet sur l'A11 au-delà du Mans, une quarantaine de kilomètres plus loin. Vous aurez une autre station-service. Et à noter que sur l'A11, direction Nantes, après le secteur d'Angers, il n'y a pas non plus de samplon 95 ou de 98 sur l'aire des Varades. Il faut donc vous arrêter sur les aires de service d'Angers, les portes d'Angers, si vous êtes sur l'autoroute A11, ou Trémentine-Est, si vous êtes sur la 87. Très belle soirée à vous, merci beaucoup d'avoir choisi le 107.7 pour vous accompagner sur votre route retour de vacances, peut-être aussi simplement route retour de week-end, et pour les plus chanceux d'entre vous, route départ pour les vacances. Il y en a quelques-uns qui choisissent cette option de partir le dimanche soir pour s'éviter les difficultés. En tout cas, je reste moi à vos côtés jusqu'à 1h du matin. On se retrouve dans une bonne dizaine de minutes à 22h pour le flash d'actualité, pour parler météo et bien sûr pour reparler trafic.

Une chanson d'amour signée Zazie. C'est avec Manon Lisa. Je vous propose de poursuivre la route désormais. Manon Lisa et son petit pêcheur. Très bien écrit, très belle chanson. Robert Palmer et les Youpi40 seront ensuite dans la playlist avant notre rendez-vous de 22h. 22h, le flash d'actualité, les prévisions météo et puis bien sûr on reparlera trafic. Mais il n'y a pas de nouvel incident pour l'instant signalé sur les voies.

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1: Bonsoir à toutes et à tous. De bonnes nouvelles ce soir en provenance des Landes sur le front des incendies. Trois jours après le départ d'un nouveau sinistre à Luglon, la journée a été plutôt calme. Le feu est moins intense, même s'il n'est pas encore fixé. Certaines personnes évacuées sont tout de même autorisées à rentrer chez elles ce soir. Dans le reste de l'Europe, en revanche, la situation est très tendue. Une alerte à la pollution a été émise en Moselle suite à l'incendie qui s'est déclaré avant-hier en Belgique dans les Fagnes et qui a ravagé 3000 hectares, c'est le pire feu que le pays ait jamais connu. En Espagne, un soldat est mort ce soir alors qu'il participait à la mobilisation pour contenir les flammes qui sévissent depuis une semaine dans une forêt en Aragon. 16 000 hectares ont déjà brûlé en raison des vents imprévisibles et des températures élevées qui compliquent le travail des pompiers. Plus de 1000 personnes des villages environnants ont dû être évacuées. Et puis en Grèce, deux personnes ont trouvé la mort sur l'île de Salamine, près d'Athènes, où deux incendies se sont déclarés quasiment simultanément aujourd'hui. Leurs corps ont été retrouvés sur la plage. Réunion de crise demain à Matignon pour évaluer les conséquences du piratage informatique dont a été victime l'administration fiscale. Elle a été annoncée tout à l'heure par Sébastien Lecornu. Les données de près de 700 000 contribuables, ménages et entreprises ont fuité. Les victimes seront contactées individuellement à partir de demain pour qu'elle puisse connaître les mesures de vigilance à adopter. 16 morts, c'est le bilan de ces dernières heures en Russie et en Ukraine. La ville de Moscou a dû faire face ces dernières heures à l'une des attaques les plus massives menées par Kiev depuis le début de la guerre. Des centaines de drones ukrainiens l'ont visé. En représailles, des missiles russes ont visé un marché du livre dans la capitale ukrainienne. Un rapide mot de sport pour terminer avec le match de foot actuellement en cours entre Lens et le PSG pour le trophée des champions. Et ce sont pour l'instant les Sang et Or qui mènent 1-0. Nous en sommes à la 56e minute de jeu. Il est 22h02, ce flash est désormais terminé et on va parler météo. Une météo plus douce au programme, en tout cas pour l'Ouest.

0: reste du pays, car 6 départements du sud-est vont rester demain en vigilance orange canicule. Le reste des départements de l'est qui sont pour l'instant encore ce soir en vigilance orange, notamment du côté des Alpes, du côté du Jura également, cela devrait rebasculer en jaune voire en vert à partir de demain matin 6h. En revanche, du côté du Gard, du Var, du Vaucluse, des Bouches-du-Rhône, des Alpes-Maritimes et de la Drôme, la vigilance est maintenue, vigilance orange canicule, avec toujours ce mercure qui va dépasser les 35 degrés. Sur l'ouest, le thermomètre ne dépassera pas les 35 degrés, il devrait avoisiner les 30 degrés demain après-midi du côté du Mans, de Tours ou encore de Nantes. Il fera 29 degrés au plus chaud à Paris, 29 également à Alençon, 28 degrés attendus du côté de Rennes, 26 à La Rochelle, 25 enfin du côté de Strasbourg. Le tout sous un ciel légèrement voilé, légèrement nuageux, avec quelques averses également possibles du côté du Grand Est.
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0: Tout se passe bien sur la route, cette route nocturne, il est désormais 22h et il y a encore du monde, hein, sur la route des retours notamment, je le vois ici sur les caméras que j'ai en studio, encore pas mal de monde sur l'autoroute A10 en direction de la capitale, du monde également sur l'A10 au niveau de Bordeaux, l'arrivée à Bordeaux. Vous avez été nombreux sur la route cet après-midi, les difficultés ont aussi été nombreuses sur la route cet après-midi, mais donc désormais ça se passe beaucoup mieux. Je vous souhaite plein de courage pour vos derniers kilomètres. N'hésitez pas à vous arrêter, à faire une pause si vous avez encore pas mal de kilomètres à parcourir. Et oui, la dernière pause, celle qu'on a envie d'éviter et qu'on aimerait bien, et bien ne pas faire, malheureusement, elle est vraiment essentielle. C'est là que la fatigue est la plus importante et c'est donc là que la pause est la plus importante. Je vous rappelle qu'il y a des aires de service ou de repos tous les 40 kilomètres environ sur l'autoroute.
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0: La chanteuse allemande Ayo, d'origine nigérienne. Ayo, ça veut dire joie en Yoruba. Ce titre est sorti il y a quelques années déjà, mais il fait toujours aussi plaisir à entendre. C'était en 2006, il y a donc tout juste 20 ans.
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0: Une seule nouvelle information à vous donner, elle va vous concerner si vous circulez actuellement du côté du Mans sur l'autoroute A11. Vous roulez en direction du Mans, en direction de Chartres et de Paris. Il y a des débris, un chargement qui est tombé sur les voies au kilomètre 179 de l'autoroute. On est 6 km après la sortie 9, la sortie pour le Mans Sud. Il s'agirait de différents morceaux de polystyrène qui gêneraient la circulation sur la voie de droite. Donc ralentissez bien en amont de ce secteur, basculer en mettant votre clignotant sur la voie de gauche. On est juste après l'aire de repos de Pruyé-Est pour vous donc qui circulez sur cette A11 en direction du Mans et de Paris. C'est le seul incident signalé sur les voies de l'A11, mais également sur toutes les voies des autoroutes du quart nord-ouest du pays actuellement. Ça se passe donc très bien, trafic fluide, même s'il y a encore du monde actuellement sur la route. Route retour des vacances pour la plupart d'entre vous. Et j'aimerais faire une dédicace particulière à une ancienne collègue que j'ai eu le plaisir d'accompagner sur la route départ des vacances il y a plusieurs jours déjà et désormais qui est sur la route retour. Encore 4 heures de route, m'a-t-elle dit, avant d'arriver à destination. L'heure peut-être d'une petite pause pour elle et pour vous. Et oui, le rappel toujours aussi important, n'oubliez pas de vous arrêter régulièrement, surtout s'il vous reste vous aussi, comme Alexandra, 4 heures encore à parcourir pour arriver à destination. À suivre sur nos ondes, notre rendez-vous sur la route avec, en compagnie d'Emmanuel Moir. Le chanteur est notre invité cette semaine à l'occasion du retour de la comédie musicale Le Roi Soleil. Pour ses 20 ans, le spectacle repart en tournée dans une nouvelle version. On en parle en détail avec Emmanuel Moir juste après la musique de Barry White.

0: Un extrait du 13e album de Barry White, sorti en 1982. Un album qui s'est bien moins vendu que les précédents, ceux de la période faste des années 70. Cet album marque un petit retour vers le funk, mais ce n'est pas pour autant qu'il atteindra un bon niveau de vente. Il sera en revanche pas mal repris à la radio, et notamment ce titre, titre phare de l'album Change. Et comme promis tout à l'heure, c'est l'heure désormais de notre chronique sur la route avec. Cette semaine, Virginie Decorte reçoit Emmanuel Moir. Le chanteur est actuellement en tournée avec la comédie musicale Le Roi Soleil.
1: Bonjour Emmanuel Moir.
2: Bonjour.
1: Vous êtes sur notre siège passager et invité à l'occasion du retour du Roi Soleil, 20 ans après. Alors on retrouve le même ADN, mais avec des améliorations techniques, scéniques et même dramaturgiques, j'ai envie de dire.
2: Tout à fait, c'est vrai que c'est toujours particulier de reprendre un spectacle qui a fonctionné, surtout 20 ans après. 20 ans, c'est loin.
1: C'est pas rien.
2: Et c'est vrai qu'on n'avait pas d'écran, par exemple, à l'époque, mais c'était la volonté de la production de garder l'ADN qui a fait le spectacle. C'est-à-dire qu'on a quand même, comme à l'époque, du bois, de la boiserie, du parquet. On avait des tours à l'époque, des grandes tours en bois, et là, en fait, c'est des grandes tours qui sont motorisées, qui sont autonomes. Du coup, ça contribue à la magie un peu du spectacle. Et c'est des écrans, donc ça nous permet aussi de passer d'un décor à un autre beaucoup plus rapidement qu'à l'époque. Au niveau de la dramaturgie, voilà, ça va être plus simple pour moi. C'est vrai que là, c'était une de mes volontés, c'est qu'on raconte un peu mieux l'histoire, parce qu'à l'époque, je sais pas pourquoi, mais ils avaient peur des scènes de comédie. Et j'avoue, moi, en tant qu'aussi que comédien, je me dis, mais je pense qu'on peut étoffer pas mal de choses, et c'est chouette parce qu'ils ont réussi, tout en conservant la magie du spectacle. Bah, j'ai l'impression qu'on a un fil conducteur au niveau de la narration qui est plus dense. Perso, moi, pour mon rôle, je le sens, parce que du coup, ça m'aide à raconter cette histoire du début jusqu'à la fin, parce qu'à partir du moment où je mets le pied sur scène, je ne sors plus.
1: Et ouais. Alors pour être honnête avec vous, il y a 20 ans, j'avais déjà été complètement bluffée et j'ai assisté donc à la nouvelle version à Nice hier soir. Ce qui n'a pas changé, Emmanuel, c'est la ferveur du public.
2: Ouais, c'est assez incroyable d'avoir cet engouement, même plus, parce que en fait, personnellement, on a vécu une tournée incroyable, qui était blindée, alors qu'on n'a pas fait grand chose en promo et tout ça, alors qu'à l'époque, je me souviens, on était quand même, on avait charbonné, quoi. Là, en fait, avec peu de choses, les gens se sont rués dans les salles, dans les Zéniths de France pour venir voir le spectacle, et ça c'est assez chouette, quoi. J'ai bien conscience de cet engouement et de cet amour du public, quoi.
1: Alors vous dites que vous ne jouez pas un roi, que c'est plus le parcours initiatique qui vous intéresse dans ce personnage.
2: J'aime bien cette phrase, parcours initiatique, parce que c'est vrai que je pense que c'est en fait le lot de nos vies à nous, c'est-à-dire on est tous un peu en quête de sens et d'essayer de trouver sa place. C'est vrai que ce qui m'intéressait dans cette version, c'était pas de jouer ou de surjouer quelque chose de façade et de jouer un rôle où en fait personne sait ce que c'est un roi. Avant tout, c'est un homme qui est confronté du coup à son statut de roi. Et parfois, on voit aussi beaucoup plus, je pense, d'émotion chez ce personnage qu'à l'époque. Bah déjà parce que j'étais plus petit, que j'avais pas conscience du travail, de tout ça.
1: Vous avez la boîte à outils du comédien aujourd'hui.
2: Complètement de fou, donc je
1: vous éclatez.
2: Ouais.
1: Emmanuel Moir, on marque une petite pause trafic et musique, évidemment avec l'un des titres phares du Roi Soleil. Je vous laisse l'annoncer.
2: Être à la hauteur.
1: Allez, c'est

0: Être à la hauteur d'Emmanuel Moire et la comédie musicale Le Roi Soleil. La suite de l'interview de Virginie Decorte est à retrouver juste après le point trafic. Restez bien à l'écoute.
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0: L'infotrafic marqué par des obstacles signalés sur les voies. Nouvel obstacle en date sur l'A83. C'est l'autoroute entre Niort et Nantes. Pour vous qui roulez actuellement en direction de Nantes, peut-être également en direction de La Roche-sur-Yon et d'Angers, il y a des débris de pneumatiques qui gêneraient la circulation sur les voies, sur la voie de droite notamment, au kilomètre 51 de l'autoroute. On est environ une quinzaine de kilomètres après la sortie numéro 6. C'est juste avant d'arriver à l'aire de repos de Saint-Florence ou l'aire de repos de Grissé. Soyez bien attentifs donc à l'approche de ce secteur pour ne pas rouler sur ces morceaux de pneus. On a eu hier notamment des accidents liés à des voitures qui avaient roulé sur des débris de pneumatiques. Autre obstacle qui gêne la circulation sur les voies, c'est du côté du Mans et c'est sur l'autoroute A11, la grande autoroute entre Nantes et Paris. Ça va vous concerner si vous roulez actuellement en direction du Mans, en direction de Paris, peut-être également en direction d'Alençon et de Rouen. Ce sont des morceaux de polystyrène qui sont tombés sur la voie de droite au kilomètre 179 de l'autoroute. On est 6 km après la sortie numéro 9, la sortie pour le Mans Sud.
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0: Et je vous rappelle qu'à l'occasion des 20 ans du Roi Soleil, Emmanuel Moire est notre invité sur la route cette semaine. Le chanteur est toujours au micro de Virginie Decorte.
2: Emmanuel Moire, on va s'intéresser à l'envers du décor avec cette tournée d'envergure. Dans les coulisses, il y a toute une mécanique impressionnante. Et notamment pour se déplacer, on parle de combien de semi-remorques pour transporter les décors, les costumes, la technique.
3: Ouais, c'est assez intense, avec on se rend peut-être pas forcément compte, mais je crois qu'il y en a 14, 15. Semi-remorques rouges, là, qu'on voit dans,
2: je l'ai vu
3: en arrivant. Ouais, c'est beaucoup. Bah, en même temps, en fait, il y a des décors quand même assez volumineux, les tours dont je parlais tout à l'heure, les costumes. Puisqu'on est une quarantaine sur scène, ça veut dire qu'il faut habiller tous ces gens, en sachant qu'ils n'ont pas qu'une tenue. Perso, j'en ai 7. Les danseurs en ont aussi beaucoup, parce qu'ils font quand même beaucoup de tableaux différents, où ils jouent parfois quelqu'un du peuple, parfois quelqu'un de la cour. Les perruques, en fait, ou l'aspect de la coiffure, c'est pareil, c'est un boulot monstrueux. Le maquillage, pareil. C'est, 14, 15 semi-remorques qui trimballent tout ce matériel et tout ce décor pour qu'on puisse jouer ce spectacle.
2: Emmanuel Moire, sujet qui vous et nous tient à cœur, c'est la vigilance au volant. Vous avez été touché par un drame familial en 2009 avec la disparition de votre frère jumeau dans un accident de la route. Est-ce que ce drame, il vous a rendu moins tolérant à certains comportements de conducteurs ?
3: Je peux pas dire que ça m'a rendu moins tolérant, mais je suis quelqu'un de tolérant. Donc en fait, je fais preuve de souplesse là-dessus. Après, c'est vrai que j'adore conduire déjà. Ouais, vraiment. J'adore conduire de nuit. Ouais. Voilà, autre petite passion.
2: C'est une ambiance particulière la nuit.
3: Par exemple, certaines villes où parfois, pour aller jouer, au lieu de prendre les transports et le train, en fait, moi, je préférais être autonome parce que j'aime bien parfois de temps en temps avoir ma liberté. Et c'est vrai que moi, conduire, ça me dérange pas du tout. Au contraire, ça m'apaise. J'adore être dans cette espèce de boîte qui t'amène d'un endroit à un autre et t'es tout seul. Il y a quelque chose de très méditatif dans la conduite. Et je suis très vigilant. Je fais pas n'importe quoi. J'adore conduire, mais je suis plutôt mais d'ailleurs tous mes amis et ma famille me le disent, ils se sentent plutôt en sécurité quand c'est moi qui conduis. Mais ouais, il y a quelque chose, je sais pas, d'introspectif, je trouve, dans la conduite.
2: Alors certains de nos auditeurs nous écoutent en ce moment sur la route des vacances. Est-ce que ça évoque chez vous un souvenir particulier, par exemple enfant, une destination, une route?
3: J'ai pas de destination ou de route particulière, mais je sais pas, il y a quelque chose je trouve, dans le fait de prendre la route, prendre sa voiture pour aller sur un lieu qui n'est pas le tien, je sais pas, c'est assez plaisant. Il y a un truc de lâcher prise, je trouve, c'est comme si c'était la route dans la voiture, c'est la transition entre ton lieu de vie et puis un autre lieu où tu vas vivre d'autres choses qui vont te faire du bien. Donc il y a c'est une transition qui est assez agréable à vivre. Moi j'adore la vivre, j'adore ça.
2: Emmanuel Moire, le Roi Soleil, sera au Dôme de Paris à partir du 12 septembre, puis en tournée jusqu'en 2027. On vous souhaite une belle et longue route. Merci beaucoup d'avoir été à nos côtés sur le 107.7.
3: Avec plaisir.

La musique du DJ Seron, c'était Non Carmani Mai. J'ai fait quelques années d'italien, mon accent pour autant elle n'est plus toujours aussi bon. Non Carmani Mai. J'espère ne pas avoir trop écorché ce très beau titre de l'artiste français. C'est avec Arrested Development que nous poursuivons la route People Everyday. On se retrouve juste après pour reparler trafic. Je vous rappelle qu'on a quelques obstacles sur les voies du côté de la 11 par exemple, juste avant d'arriver au Mans. Pour vous qui roulez en direction de Paris, il y a des débris de polystyrène sur les voies au kilomètre 179. Et puis sur l'autoroute A83, pour vous qui roulez en direction de Nantes, là ce sont des débris de pneumatiques qui gêneraient la circulation sur les voies au kilomètre 51.

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1: Je vous parlais il y a un quart d'heure de débris du côté de la 11 dans la traversée du Mans, ou en tout cas juste avant d'arriver au Mans, des débris de polystyrène qui gênaient la circulation sur les voies. Eh bien, ils ont été ramassés par le patrouilleur. Il ne me reste donc plus qu'à vous rappeler que des débris de pneus nous sont également signalés sur l'A83, l'autoroute entre Niort et Nantes, en direction de Nantes. Un signalement qui nous a été fait au kilomètre 51 de l'autoroute, c'est-à-dire une quinzaine de kilomètres après la sortie numéro 6, et le patrouilleur Eric vient tout juste d'arriver sur place. Il va donc ramasser ses débris. Il va falloir bien ralentir à l'approche de ce point kilométrique pour la sécurité de ce patrouilleur qui intervient donc pour votre sécurité à nous. Et j'ai d'ailleurs reçu tout à l'heure un message sur la messagerie de la radio. Vous pouvez nous écrire des messages sur Messenger ou WhatsApp. Pour cela, rendez-vous sur notre site internet. Et Kevin en a profité pour remercier les patrouilleurs qui risquent leur vie pour ramasser des débris sur l'autoroute. Il a été témoin d'une intervention d'un patrouilleur qui a ramassé des débris sur les deux voies de droite. Et pour lui, il nous écrit effectivement ce « waouh ». Ramasser des débris alors qu'ils risquent leur vie, il fait sombre être à pied sur l'autoroute, sur la voie du milieu, c'est vraiment très dangereux, nous écrit Kevin, et c'est bien vrai. Donc merci de veiller à leur sécurité, à eux aussi. Lorsqu'on vous signale des incidents sur les voies, des obstacles, et qu'on vous indique qu'un patrouilleur est en intervention, ralentissez vraiment en amont. Et si vous voyez un fourgon jaune arrêté sur le bas-côté, sur le bord des voies, ça veut dire qu'un patrouilleur est en intervention, et dans ce cas-là aussi, vous ralentissez et vous vous écartez le plus possible de son fourgon. NXS pour la suite de la musique avec Need You Tonight. On aura le duo de Sébastien Tellier et de Juliette Armanet. Ensuite, dans l'autoradio, John Legend aussi au programme, ou encore Joyce Jonathan.

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1: Bonsoir à toutes et à tous. La canicule recule sur l'Est demain. Seuls 6 départements seront maintenus en alerte orange par Météo France, de l'Ardèche aux Alpes-Maritimes. La vigilance rétrograde en jaune dans les Alpes et le Jura. Le risque orageux est également moindre. On va faire le point sur la météo en détail à la fin de ce flash. De bonnes nouvelles ce soir en provenance des Landes. Le feu qui s'est déclaré il y a 3 jours dans le secteur de Luglon est moins intense. Une cinquantaine d'habitants ont pu regagner leur logement ce soir. L'incendie n'est cependant toujours pas fixé, prévient la préfecture. La Belgique aussi toujours en proie aux flammes. Nos voisins font face au pire incendie de leur histoire dans le parc naturel des Fagnes. Près de 3000 hectares de réserves ont déjà été ravagés. Le nuage de fumée se fait sentir jusqu'en Moselle où la procédure d'alerte à la pollution atmosphérique a été déclenchée par la préfecture ce midi. En Espagne, un soldat est mort ce soir alors qu'il participait à la mobilisation pour contenir l'incendie qui sévit depuis une semaine dans une fumée dans une forêt d'Aragon. 16 000 hectares ont déjà brûlé. Les vents imprévisibles et les températures élevées compliquent le travail des pompiers. Et puis en Grèce, 2 personnes sont mortes sur l'île de Salamine, près d'Athènes, où 2 incendies se sont déclarés quasi simultanément aujourd'hui. Leurs corps ont été retrouvés sur la plage. Une réunion de crise doit se tenir demain à Matignon suite au piratage ce week-end du site des impôts. Les données de près de 700 000 ménages et entreprises ont été dérobées. Nom, adresse, quotient familial, revenu fiscal de référence. Les personnes concernées seront contactées à partir de demain. Le roi de la natation, Léon Marchand, a de nouveau brillé cet après-midi au championnat d'Europe qui se déroule à Saint-Denis. Le Toulousain a remporté l'épreuve du 400 mètres nage libre au lendemain de sa victoire sur le 200 mètres papillon. Il obtient aussi une médaille de bronze aux côtés de ses compatriotes sur le relais 4 x 100 mètres. Nage masculin. Et puis en football, Lens a remporté ce soir le trophée des champions, le premier de son histoire. Les sang et or sont venus à bout des Parisiens, 1-0, prouvant ainsi que le PSG n'est pas invincible. Il est 23h passé de 2 minutes, ce flash est désormais terminé. On passe comme promis à la météo. Météo avec des températures plus agréables sur l'ouest, encore plus que ce dimanche. Le mercure va continuer de baisser tout au long de la semaine. Il va même sacrément rechuter en fin de semaine. On ne dépassera pas par endroits les 20 degrés. Alors pour demain, il fera encore chaud l'après-midi puisqu'on devrait avoir entre 27 et 29 degrés. Demain après-midi du côté de Rennes et d'Alençon, il pourra faire jusqu'à 30 degrés du côté de Paris, 31 attendu au Mans, à Tours, ainsi que du côté de Nantes, jusqu'à 32 degrés à Bordeaux, le tout sous un ciel un petit peu voilé, un petit peu nuageux.

0: Notamment le matin qui sera marqué par des températures plus fraîches et surtout plus agréables avec la nuit, des températures qui baisseront sous la barre des 20 degrés.
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0: Je vous souhaite à tous une très belle route, une très belle soirée. Il est 23h et la route continue de bien se passer. Je constate que vous êtes encore assez nombreux sur cette route retour des vacances malgré l'heure très tardive. Je le vois ici sur les caméras que j'ai en studio. Il reste pas mal de monde. Pour autant, le trafic continue de bien s'écouler et surtout, cela fait un bon moment que nous n'avons pas eu d'accident. Et c'est plutôt une excellente nouvelle. Je compte sur vous pour rester tout aussi concentré, tout aussi appliqué. Car il y a encore du monde, je vous le disais, et donc le moindre accident pourrait reprovoquer un ralentissement, un petit bouchon. Ils ont été nombreux cet après-midi, essayons d'éviter qu'ils le soient également ce soir et cette nuit. Deux infos à retenir pour vous qui circulez en région Centre-Val de Loire tout d'abord, qui souhaitez vous insérer en fait sur l'autoroute A10 pour soit rejoindre Bordeaux, soit Paris dans le secteur de Tours. Sachez qu'il y a une personne qui se balade à pied sur la bretelle d'entrée de l'autoroute, très dangereux, la bretelle d'entrée des monts Sorigny, c'est la bretelle d'entrée 24.1, donc si vous nous écoutez en amont du réseau Vinci Autoroute et que vous souhaitez vous insérer sur l'autoroute, s'il vous plaît, soyez prudent en vous insérant sur l'A10. La deuxième info à retenir, c'est dans une bretelle de sortie autoroutière, ça vous concerne si vous roulez sur l'A83, l'autoroute entre Niort et Nantes. Si vous êtes actuellement du côté de la Vendée, tout juste, vous souhaitez quitter l'autoroute par la sortie numéro 4, sortie pour Montaigu, à la frontière entre la Vendée et les Alpes et pardon le secteur de Nantes. Eh bien, il y a une voiture en panne dans cette bretelle de sortie. Voilà, je ne retrouve plus le nom du département de Nantes, la Loire-Atlantique. Voilà, il me fallait que ça me revienne.
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Le groupe londonien, le duo Jungle, avec ce titre extrait de leur dernier album sorti en ce mois d'août. L'album s'appelle Sunshine. Et sachez que Jungle va entamer une tournée mondiale à la rentrée. Ils seront notamment en concert en France, à Paris, à l'Accor Arena. Ce sera le 30 octobre. Et c'est avec Flo de la Vega que nous continuons la route.

0: Je vous ai annoncé Flo de la Vega, car oui, je me suis un peu emmêlé les pinceaux. C'était bien les frérots de la Vega pour ce titre sorti il y a plus de 10 ans, mais les frérots se sont séparés. Ils font désormais carrière solo, chacun de leur côté. On diffuse d'ailleurs des chansons des deux artistes et c'est pour ça que je me suis un petit peu emmêlé les pinceaux en vous présentant le groupe et ce chant des sirènes.
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0: Un trafic qui s'écoule bien au cœur de cette nuit de dimanche à lundi, cette fin de week-end et peut-être cette fin de vacances pour vous. Ça se passe bien sur les autoroutes de la façade atlantique, en tout cas la moitié nord du pays. Ça se passe bien également dans le centre et en Île-de-France. J'en profite donc pour vous rappeler les bons réflexes à avoir lorsque l'on part pour de longs trajets et que l'on est à bord d'un véhicule électrique. Il y a des aires de recharge, il y a des bornes de recharge sur toutes les aires de service. Il y en a aussi sur une bonne partie des aires de repos et vous êtes de plus en plus nombreux à prendre la route en voiture électrique. La conséquence, c'est que lors des grands départs ou des journées de fort trafic, il peut y avoir un petit peu d'attente au niveau de ces bornes. Parfois, elles sont même tout occupées. Donc, pour voyager sereinement, il y a un maître mot, c'est d'anticiper et puis surtout de ne pas jouer avec les pourcentages. N'attendez pas d'être à 20% de batterie pour recharger. Gardez toujours suffisamment d'autonomie pour pouvoir rejoindre une aire sur laquelle vous trouverez une borne disponible. C'est avec le duo de Pascal Obispo et Dicar que je vous propose désormais de poursuivre tranquillement la route. La chanteuse Mentissa et sa chanson d'amour seront bientôt dans la playlist. Ina Moja également au programme.

TM The Sunshine Band, c'était I'm Your Boogeyman à l'instant sur les ondes. Ça continue de bien se passer sur la route, pas d'inquiétude, pas de nouvel incident signalé sur les voies. La chanson d'amour de Mentissa vous accompagne donc sur vos prochains kilomètres. Inaboja, ensuite à suivre.

0: Obligé de chanter sur ce titre, Dina Moja, c'était French Cancan. Et dans un instant à suivre sur nos ondes, Absolument BO, notre rendez-vous estival dédié aux bandes originales cultes du cinéma et des séries. Nous prendrons la direction des années 80 avec un film devenu culte, Rocky 3, et une musique qui l'est tout autant. Nous enfilerons donc les gants de boxe juste après l'infotrafic.
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0: Il n'y a pas de difficulté particulière sur la route en cette heure tardive. Il est 23h30 et ça se passe bien du côté de Bordeaux, du côté de Poitiers, de Nantes, d'Angers, de Tours, d'Orléans, du Mans ou encore de Paris. Pas de ralentissement, pas d'incident non plus sur les voies, simplement quelques véhicules en panne au niveau de sorties autoroutières. Par exemple sur l'A71 en direction de Bourges et de Clermont-Ferrand, c'est dans la sortie Vierzon-Nord, Vierzon-Centre, à la sortie 5 qu'une voiture est tombée en panne. Et puis sur l'A83, l'autoroute entre Nantes et Niort, direction Niort, c'est dans la sortie numéro 8, la sortie pour Fontenay-le-Comte, avec une voiture là aussi est signalée en panne.
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0: Et place désormais à notre chronique Absolument BO, notre rendez-vous consacré aux bandes originales de films.
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0: Et nous parlons ce soir d'un titre capable de motiver n'importe qui. Marie Codemo nous entraîne sur le ring.
3: L'œil du tigre, mec.
4: Nous sommes en 1982 pour la sortie de Rocky 3. Sylvester Stallone, alias le boxeur Rocky, veut une musique avec du panache qui motive. Il pense alors à Another One Bites the Dust, mais Queen n'accorde pas les droits. Il trouve une solution de repli et se tourne vers Survivor, groupe de hard rock originaire de Chicago, et le miracle s'accomplit.
5: Oh là là, Rocky vient de placer trois crochets du droit à la tête et encore un quatrième.
4: Oh là... Inspiré par les extraits du film, Survivor propose Eye of the Tiger et c'est le titre qui donne envie de monter des escaliers en survêtement gris, même à 6h du matin. Impossible de résister. Mais au-delà de l'énergie qu'il dégage, Eye of the Tiger est un véritable message. Ne rien lâcher, tout donner, même quand la vie vous met KO, ce qui est le cas de Rocky Balboa dans le film. Il a de nombreuses épreuves à surmonter et un titre de champion à reconquérir. Plus de 40 ans après, ce morceau iconique est toujours là, prêt à booster n'importe quelle situation. Alors quand tout devient compliqué, retrouvez l'œil du tigre et devenez un champion pendant au moins 3 minutes. Survivor est dans Absolument BO.

C'était bien sûr Eye of the Tiger de Survivor, extrait du film Rocky 3, à retrouver dans notre chronique absolument BO, une chronique que vous pouvez, elle, retrouver sur notre site internet. Mylène Farmer, côté musique, avec Jean-Louis Murat. On aura également Sam Sauvage dans la playlist avant de reparler trafic à 23h45.

0: Une des nouvelles figures de la chanson française, le jeune Sam Sauvage, récompensé lors des Victoires de la musique, prix de la révélation masculine de l'année.
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0: Tout se passe toujours aussi bien sur la route. Il est 23h passé de 45 minutes. On a toujours simplement des véhicules qui tombent en panne dans des bretelles de sortie autoroutière. Par exemple, sur l'A71, pour vous qui roulez en direction de Bourges et de Clermont-Ferrand, il y a une voiture en train d'être dépannée dans la sortie pour Vierzon, Vierzon Nord et Vierzon Centre, la sortie numéro 5. Un véhicule également tombé en panne sur l'A83 pour vous qui roulez en direction de Niort. Vous qui êtes pour l'instant toujours en Vendée, c'est dans la sortie 8 pour Fontenay-le-Comte que cette voiture nous a été signalée. Autre information à retenir, c'est du côté de l'A71, du côté de La Motte-Beuvron, non loin de la sortie numéro 3. Un sanglier errant a été repéré tout à l'heure proche des voies de circulation, kilomètre 134 de l'autoroute. Si vous passez dans le secteur, soyez particulièrement vigilant, ce sanglier pourrait avoir la très mauvaise idée de s'inviter sur les voies de circulation, sur les voies de l'autoroute, sauter au-dessus des glissières de sécurité. Évidemment, très dangereux pour vous de percuter un sanglier à 130 ou 110 km/h sur la route. Ce qu'on veut à tout prix éviter. Un patrouilleur est du coup en train de se rendre sur place. C'est Sébastien, en l'occurrence, qui se rend sur place pour tenter de retrouver l'animal et de le faire fuir des abords des voies. Je vous laisse en compagnie de Clara Luciani pour vos prochains kilomètres. On aura également Aqua dans la playlist avec Barbie Girl ou encore le duo de Jack et Carla. Moi, je vous retrouve à minuit pour le flash d'actualité, pour parler météo et puis bien sûr pour le prochain point de trafic.

Et je vais être assez honnête avec vous, bien sûr que j'ai chanté ici en studio à quoi avec Barbie Girl. C'est avec le duo de Jack et Carla que je vous propose de poursuivre la route. Ils ont la recette. On se retrouve, nous, à minuit pour le flash d'actualité, un point sur l'actualité nationale et internationale. On fera également un point sur la météo de demain, retour enfin de la douceur sur quasiment tous les départements. Et puis, bien sûr, on reparlera de trafic avec cet accident qui nous a été signalé sur l'autoroute A10 en direction de Paris au kilomètre 396, une quinzaine de kilomètres après la sortie numéro 34. Et puis, ce piéton signalé sur les voies de l'autoroute A11 au kilomètre 345 de l'autoroute secteur de Nantes, juste à côté de la sortie 24 pour Nantes-Est.

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1: Bonsoir à toutes et à tous. Sébastien Lecornu en visite surprise en Gironde ce dimanche. Le Premier ministre est allé à la rencontre des habitants du Porge, fortement touchés par le gigantesque incendie qui a ravagé le secteur fin juillet. Demain, il devrait lancer officiellement le plan de reconstruction de ces zones sinistrées. Désormais, la mobilisation des pompiers se concentre surtout sur les Landes. Depuis 3 jours, les flammes parties de Lugon progressent. Elles ont brûlé 1700 hectares. La journée d'aujourd'hui a été moins intense, mais le feu n'est toujours pas fixé. Demain, garrot, mégots et autres inattentions dans les Bouches-du-Rhône, le Var et le Vaucluse, classés en vigilance rouge pour un danger très élevé de feux de forêt. Les 3 départements sont aussi placés en alerte orange canicule, de même que la Drôme, l'Ardèche et le Gard. Une réunion de crise est prévue demain à Matignon suite au piratage ce week-end du site des impôts. Les données de près de 700 000 ménages et entreprises ont été dérobées. Nom, adresse, caution familiale, revenu fiscal de référence. Les personnes concernées seront contactées à partir de demain. Du sport au programme avec les championnats d'Europe de natation. Le roi Léon Marchand a de nouveau brillé cet après-midi lors des épreuves à Saint-Denis en Île-de-France. Le Toulousain a remporté l'épreuve du 400 mètres nage libre. Au lendemain de sa victoire sur le 200 mètres papillon, il obtient aussi une médaille de bronze aux côtés de ses compatriotes sur le relais 4 x 100 mètres 4 nages masculins. Et puis en football, Lens a remporté ce soir le trophée des champions. C'est le premier de son histoire. Les sang et or sont venus à bout du PSG 1-0, prouvant ainsi que les Parisiens ne sont pas invincibles, eux qui ont remporté 12 des 13 dernières éditions du trophée. Il est minuit, tout juste passé de 2 minutes. Je vous souhaite à tous plein de courage pour votre trajet nocturne. On passe tout de suite à la météo. Météo donc toujours marquée par une vigilance orange canicule dans le sud-est du pays pour 6 départements de l'Ardèche jusqu'aux Alpes-Maritimes, jusqu'aux Bouches-du-Rhône. Pardon, l'Ardèche, la Drôme, le Vaucluse, le Gard, les Bouches-du-Rhône et le Var sont en alerte orange. Partout ailleurs, la vigilance va être rétrogradée en jaune, voire en vert. Les températures seront plus clémentes pour ce tout début de semaine, la journée de lundi. Elles vont d'ailleurs continuer de baisser au fur et à mesure de la semaine. Pour demain, sur l'ouest du pays, on n'atteindra pas les 30 degrés pour une fois à Paris, à Alençon, ainsi qu'à Rennes et à La Rochelle. Il fera tout juste 30 degrés du côté de Tours et du Mans, 31 degrés attendus à Nantes, jusqu'à 32 à Bordeaux. Le tout sous un ciel légèrement voilé et surtout après un mercure plutôt frais cette nuit, des températures qui vont largement repasser sous la barre des 20 degrés, ou en tout cas passer sous la barre des 20 degrés, pas largement, on sera aux alentours des 20 degrés à peu près dans le centre du pays, également sur la façade atlantique et en Île-de-France.
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1: Il est minuit et 3 minutes, et ça se passe bien sur la route en ce moment. On a cependant quelques incidents qui nous ont été signalés au cours du dernier quart d'heure, et notamment cet accident qui se serait produit sur l'autoroute A10, l'autoroute entre Bordeaux et Paris, en direction de Paris, en direction de Niort, de Poitiers, de Tours. Une voiture serait accidentée au kilomètre 396 de l'autoroute.

0: On est une quinzaine de kilomètres après la sortie 34. Normalement, il n'y a pas de gêne au trafic puisque la voiture se trouverait sur la bande d'arrêt d'urgence. Mais pensez quand même à ralentir à l'approche de ce secteur et puis surtout à bien vous décaler sur la voie de gauche lorsque vous apercevez ce véhicule pour bien respecter le corridor de sécurité. Du côté de Nantes, je vous rappelle qu'un piéton nous est signalé sur les voies de l'autoroute, sur l'autoroute A11 en l'occurrence, juste à côté de la sortie 24, la sortie pour Nantes Est et pour Gaché. Une personne difficile à repérer de nuit qui serait en train potentiellement de marcher le long de l'autoroute, s'il vous plaît. Ouvrez bien l'œil dans ce secteur si vous circulez dans ce secteur. Et écartez-vous dès que vous apercevez ce piéton. Allumez aussi vos warnings pour prévenir les voitures qui se trouvent derrière vous. Enfin, il y a des animaux errants qui nous sont signalés proche des voies de circulation du côté de l'A11, entre Le Mans et Chartres, et plus précisément entre la sortie 5, La Ferté-Bernard, et la sortie 4 pour Broue, au kilomètre 116 de l'autoroute. Un sanglier également repéré sur le bord des voies de l'A71, l'autoroute entre Orléans et Clermont-Ferrand. C'est non loin de La Motte-Beuvron, la sortie numéro 3 que l'animal a été repéré, kilomètre 134.
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Bernard Lavillier. Et j'aimerais souhaiter plein de courage à l'un de nos auditeurs, Jean-Philippe, qui roule actuellement depuis Castello Branco en direction de la région parisienne. Très très longue route qu'il passe avec toute sa famille à nos côtés partiellement. Et tout à l'heure, partiellement, je crois, à l'écoute de RMC. Pour bien suivre le match de foot entre le PSG et Lens, le trophée des champions remporté par les 100 et or. Courage, bon courage Jean-Philippe pour la route. J'espère que les enfants sont sages, voire dorment à l'arrière. Il est minuit passé de 9 minutes. Il est peut-être temps pour eux de sombrer dans un petit sommeil.

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1: Point trafic qui arrive avec beaucoup de retard, je m'en excuse. Il est déjà minuit passé de 18 minutes. C'est avec 3 minutes de retard que je vous livre ce point trafic et je serai donc d'autant plus brève. L'alerte pour le piéton est levée du côté de Nantes sur la 11, c'est une très bonne nouvelle. Alerte levée également pour l'animal errant repéré tout à l'heure entre La Ferté-Bernard et Brou sur cette même autoroute à 11. Il ne nous reste donc plus que deux infos en cours. La première sur l'A10, la grande autoroute entre Bordeaux et Paris. Et elle va vous concerner cette information si vous quittez la façade atlantique, que vous roulez en direction du centre et du nord, direction Paris. Une voiture est accidentée, c'est bien confirmé. Au kilomètre 396 de l'autoroute, sur la bande d'arrêt d'urgence, une voiture qui a percuté un animal, un chevreuil ou un faon. Pensez à vous décaler à l'approche de cet accident, kilomètre 396, ou vous décaler sur la voie de gauche, car même s'il n'y a pas de gêne au trafic, on pense à respecter le corridor de sécurité. La deuxième information, elle vous concerne sur l'A71, pour vous qui vous situez non loin de la sortie numéro 3, la mode Beuvron, un sanglier a été repéré tout à l'heure près des voies de l'autoroute, et vous l'avez entendu à l'instant, hein, l'accident qu'on avait sur l'A10 est lié à un chevreuil percuté sur les voies, donc prudence vraiment, soyez attentifs lorsqu'on vous signale un sanglier proche des voies de circulation, il faut vraiment ouvrir l'œil pour ne pas percuter ces animaux qui n'ont bien sûr rien à faire sur les voies de circulation. Tout au long de l'été, nous vous donnons des idées de lecture pour les vacances dans notre rendez-vous marque-page. Et dans un instant, nous allons vous présenter trois polars, ou plutôt trois livres qui se lisent comme des polars. Tous les détails juste après la musique de Katy Perry.

0: Arise avec Katy Perry. Et place maintenant à notre chronique marque-page. Si vous aimez glisser un bon polar dans votre valise, voici trois idées de lecture. Francine Thomas, vous commencez par un braquage.
1: Qualifier le livre dont je vais vous parler de polar est un peu triché, mais il se lit comme s'il en était un. Et il est bel et bien consacré au braquage du siècle, celui en tout cas qui a fait très grand bruit, le casse du Louvre, survenu le 19 octobre 2025. La journaliste Patricia Touranchot rouvre l'enquête, nous présente ces braqueurs qu'a priori rien ne prédestinait à réussir un tel coup et nous dévoile les coulisses pas toujours très reluisantes du plus grand musée du monde. Mon deuxième coup de cœur est bien cette fois un polar et il a d'ailleurs reçu cette année le grand prix des lectrices du magazine Elle dans la catégorie policier. Dans La Colline, Mathilde Bosso part d'un fait divers réel, un bébé retrouvé vivant à Rennes dans une benne à ordures. À partir de là, elle tisse un roman choral dont émergent trois figures, une jeune fille prénommée Monroe, sa mère et surtout sa grand-mère. Et à travers ces trois générations, Mathilde Bosso, elle-même maman, interroge la maternité.
2: Je sais les difficultés, je sais la charge mentale et je m'interrogeais sur la capacité à être mère. Est-ce qu'elle, c'est une capacité qui nous est transmise par notre propre maman, par l'amour, de l'amour maternel? Et j'avais envie d'écrire autour de la transmission transgénérationnelle, sur ce qui est transmis et surtout sur ce qui n'est pas transmis. Comment peut-on se relever de ça? C'est ce qu'on appelle, je crois, la résilience.
1: Une mère et sa fille sont également au centre de la place du chat de Patricia Delahaye. La fille a une soixantaine d'années, elle a dû prendre en charge sa mère à la fin de sa vie, comme l'y oblige l'article 205 du Code civil, et elle est finalement arrêtée pour le meurtre de celle-ci. Qu'est-ce qui s'est passé dans le huis clos de l'appartement? Qui est coupable? La personne incarcérée ou la loi? Voici quelques-unes des questions qui sous-tendent ce thriller psychologique. On résume, si vous voulez emporter en vacances trois histoires de braquage ou d'homicide, ne ratez pas le casse du Louvre de Patricia Touranchot au Seuil. La Colline de Mathilde Bosso au Seuil également. Et la place du chat de Patricia Delahaye chez Bellefond.
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8: Il est tout juste minuit et demi et je vous souhaite du courage pour votre route nocturne. Ça se passe bien sur cette route nocturne. Il y a un petit peu moins de monde désormais et les incidents sont assez peu nombreux. On a quand même un accident qui s'est produit. Une voiture qui a percuté une biche ou un chevreuil sur les voies de l'A10 en direction de Poitiers et de Paris. Cette voiture est accidentée actuellement au kilomètre 396 de l'autoroute. Vous la verrez sur votre droite, sur la bande d'arrêt d'urgence. On est une quinzaine de kilomètres environ après la sortie numéro 34. La sortie pour Saint-Jean-d'Angély, le dépanneur est arrivé sur place. Pensez à vous décaler d'une voie, à vous mettre sur la voie de gauche pour bien respecter le corridor de sécurité. Cette voie qu'on doit obligatoirement laisser libre entre nous et un véhicule arrêté sur le bord des voies, une règle inscrite dans le code de la route est malheureusement très peu respectée. Une autre information à retenir, c'est du côté de l'A71, l'autoroute entre Orléans et Clermont-Ferrand. Pour vous qui êtes non loin de Lamotte-Beuvron, la sortie numéro 3, un sanglier a été repéré tout à l'heure proche des voies. Il serait dommage qu'on ait un autre accident lié à un animal percuté. Donc si vous passez dans le secteur, s'il vous plaît, redoublez de vigilance.
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0: Véhicule à contresens.
1: On nous signale un véhicule à contresens du côté de l'Île-de-France sur l'autoroute A10, l'autoroute entre Paris et Bordeaux. Ce véhicule à contresens a été repéré dans le secteur de Dourdan, non loin de la sortie numéro 10. On est entre la barrière de péage de Saint-Arnoult et le secteur des Ulysses. Cette voiture roulerait donc à contresens, c'est-à-dire sur les mêmes voies que vous, mais elle arriverait

0: Et je vous rappelle la principale information trafic.
1: Alerte. Véhicule à contresens.
0: Ce véhicule signalé à contresens sur les voies de l'autoroute A10, l'autoroute entre Paris et Bordeaux. Et c'est en Ile-de-France que cette voiture nous est signalée à contresens. En Ile-de-France, entre la barrière de péage de Saint-Arnoult et le secteur des Ulysses, le véhicule a été repéré non loin de la sortie numéro 10, la sortie pour Dourdan. Cette voiture roulerait donc sur les mêmes voies que vous, mais arriverait face à vous. Surtout, ne doublez pas le véhicule qui vous précède pour ne pas vous mettre en danger.

0: véhicule à contresens.
1: Je vous rappelle qu'on nous signale un véhicule roulant à contresens en Île-de-France sur les voies de l'autoroute A10, la grande autoroute entre Paris et Bordeaux. Et c'est donc entre le secteur des Ulysses et la barrière de péage de Saint-Arnoult, grande barrière de péage de Saint-Arnoult, que ce véhicule a été repéré, non loin de la sortie numéro 10 pour Dourdan. Ce véhicule, voiture probablement, roulerait donc sur les mêmes voies que vous, mais arriverait face à vous. Surtout, ne doublez pas la voiture qui vous précède ou le véhicule qui vous précède pour ne pas vous mettre en danger et pour mieux apercevoir ce véhicule.

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1: L'infotrafic à minuit est passé de 45 minutes avec cette principale information, unique d'ailleurs information, cette voiture confirmée à contresens sur les voies de l'autoroute A10 en Ile-de-France. Si vous circulez sur cette grande autoroute entre Paris et Bordeaux et que vous êtes actuellement entre la grande barrière de péage de Saint-Arnoult qui marque l'entrée ou la sortie de l'Ile-de-France et le secteur des Ulysses, cet endroit où se croisent la francilienne, la nationale 104 et la nationale 118, il va falloir être particulièrement vigilant. Il y a donc une voiture qui roule à contresens sur l'autoroute, une voiture qui roule sur les mêmes voies que vous, mais qui arrive face à vous. Surtout, ne doublez pas la voiture qui se trouve devant vous pour ne pas vous mettre en danger. Et si possible, arrêtez-vous sur une aire de service, notamment l'aire de service de Limours-Janvry, ou arrêtez-vous au niveau des barrières de péage pour éviter de vous retrouver face à cette voiture, face à ce véhicule confirmé hein, via les caméras. Voiture confirmée à contresens qui se trouvait tout à l'heure dans le secteur de Dourdan, c'est-à-dire non loin de la sortie numéro 10. Notre rendez-vous tous au parc arrive dans un instant sur les ondes. Comme chaque semaine, nous vous faisons découvrir un parc de loisirs ou à thème. Et aujourd'hui, direction la Cité de l'Espace à Toulouse, où Lune Explorer vous invite à embarquer pour une aventure immersive. Décollage juste après la musique de Joseph Salvat.

Priorité à votre sécurité en Île-de-France sur l'autoroute A10. Je vous rappelle qu'on a une voiture qui roule à contresens sur les voies de l'A10. Ça vous concerne si vous quittez actuellement Paris. Vous avez Paris dans votre dos, vous avez pris l'A10 en direction du centre, en direction de l'ouest. Arrêtez-vous si possible sur l'aire de Limours-Janvry. Elle se trouve juste après le secteur des Ulysses. Arrêtez-vous sur cette aire de service pour ne pas vous retrouver face à cette voiture qui, elle, est en train de remonter en direction de Paris, mais donc du mauvais côté de l'autoroute. Je vous le rappelle, véhicule à contresens entre la barrière de péage de Saint-Arnoult et le secteur des Ulysses. Et ça vous concerne si vous quittez actuellement Paris. Restez, si possible, sur la voie de droite. Restez bien derrière la voiture qui est devant vous. N'essayez pas de doubler pour ne pas vous retrouver face à cette voiture à contresens. Et si possible, donc, arrêtez-vous sur l'aire de Limours-Janvry qui se trouve juste après le secteur des Ulysses. Ça vous évitera de vous retrouver face à cette voiture. Et évidemment, dès que l'alerte pour ce véhicule à contresens est levée, je vous en informerai. Restez bien branchés sur le 107.7.

0: C'était Joseph Salvat. Je vous rappelle la principale très importante information à trafic. Une voiture roule à contresens actuellement sur les voies de l'autoroute A10 en Ile-de-France. Une voiture qui se trouve actuellement entre le secteur des Ulysses et la barrière de péage de Saint-Arnoult. Cette voiture est en train de remonter en direction de Paris, mais du mauvais côté des voies, du mauvais côté de l'autoroute. Ça vous concerne donc si vous quittez Paris et que vous roulez en direction de l'ouest, en direction du centre, du sud, en direction probablement des vacances. Arrêtez-vous dès que possible sur une aire de service. C'est la première aire de service que vous allez croiser après avoir intégré le réseau Vinci Autoroute. C'est l'aire de service de Limours-Janvry. Arrêtez-vous sur cette aire de service pour ne pas vous retrouver face à cette voiture qui arrive donc face à vous sur les voies de l'autoroute. Et évidemment, avant d'atteindre cette aire de service ou si vous l'avez dépassée, il y a d'autres conseils à prendre en compte, notamment celui de bien rester derrière la voiture qui se trouve devant vous, de ne plus dépasser. Restez bien sur la voie la plus à droite pour ne pas vous retrouver face à cette voiture qui roule à contresens sur l'autoroute A10.
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0: Nouvelle étape de notre série Tous au parc. Aujourd'hui, Hélène Daly nous emmène à la Cité de l'espace à Toulouse. Avec Lune Explorer, les visiteurs se glissent dans la peau d'astronautes le temps d'une mission lunaire plus vraie que nature.
2: C'est une expérience immersive unique en Europe que vous fait vivre la Cité de l'espace, centre de culture scientifique à Toulouse. À bord d'une capsule ultra réaliste, les visiteurs embarquent pour une mission lunaire avec des effets de propulsion allant jusqu'à 2G, soit deux fois le poids de son corps. Comment se déroule cette expérience? La réponse avec Benjamin Peter, responsable de l'actualité spatiale à la Cité de l'espace.
3: On est dans une capsule, il y a 4 places, on peut faire ça à 4 places par capsule, mais 40 personnes peuvent le faire en même temps. Et donc, on sent monter la pression un petit peu parce que c'est le moment où le voyage se rapproche vraiment. Et puis, on a devant nous des données de vol, notre altitude, notre vitesse qui vont s'afficher sur les écrans devant nous. Et puis, ce hublot qui s'ouvre et qui nous donne l'extérieur. On va voir le décollage, la courbure de la Terre petit à petit. Voilà. Du coup, on fait vivre à nos visiteurs un décollage, les accélérations d'un décollage avec ce sentiment d'écrasement qui va jusqu'à 2G et puis l'alunissage au niveau du pôle sud de la Lune.
4: On tournait. J'ai senti le double de moi sur moi.
5: Et effectivement, on est scotché à son siège. On a vraiment des sensations fortes. On monte jusqu'à 2G. Et d'ailleurs, il y a un test. Hein, pendant cette période-là, on nous demande de toucher un bouton. Normalement, il suffit de tendre le bras à l'horizontale, mais on n'y arrive même pas parce qu'on est scotché au fond de notre siège.
6: Effectivement, oui, on nous demande de valider à un moment donné, mais je n'ai pas réussi.
2: Et petite confidence, moi non plus, je n'ai pas réussi à atteindre les commandes. La force est telle que les bras sont alourdis, les mouvements deviennent très difficiles, mais pas d'inquiétude, ça fait partie de l'expérience. Une fois la mission accomplie, c'est le retour sur Terre, tout en douceur. La Cité de l'espace, c'est aussi un véritable terrain de jeu scientifique où l'on apprend tout en s'amusant, comme en témoignent les visiteurs.
4: On y apprend énormément de choses sur l'espace, sur tout ce qui se passe autour, sur les explorations spatiales et lunaires, donc c'est super intéressant. Après, il y a toujours de super bonnes animations et la fameuse Ariane 5 bien sûr qui est là au milieu, donc forcément, et puis toutes les maquettes dans les jardins qui représentent les satellites.
5: Moi je trouve ça assez réussi, ouais.
2: Et pour vous rendre à la Cité de l'espace, empruntez la sortie numéro 17 du périphérique à Toulouse.
0: Merci beaucoup. Je vous rappelle toujours cette principale et très importante information sur l'A10 en Ile-de-France. Une voiture roule à contresens actuellement sur les voies de l'autoroute A10. Une voiture qui est en train de remonter en direction de Paris, mais du mauvais côté de l'autoroute. Ce message s'adresse donc particulièrement à vous qui venez tout juste d'intégrer l'autoroute A10, de vous insérer sur cette A10. Vous arrivez de Paris, vous prenez la direction de l'ouest du centre, la direction de la barrière de péage de Saint-Arnoult. Eh bien, arrêtez-vous si possible avant d'atteindre cette barrière de péage, notamment sur l'aire de Limours-Janvry qui se trouve juste après le secteur des Ulysses. Et si vous avez déjà passé cette aire de service, eh bien continuez votre route, mais en étant particulièrement vigilant, en restant si possible derrière la voiture qui se trouve devant vous, la voiture ou le camion. D'ailleurs, restez bien à l'arrière pour ne pas vous mettre en danger, pour ne pas vous retrouver face à cette voiture à contresens.

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1: Bonsoir à toutes et à tous. La canicule recule sur l'Est demain. Seuls 6 départements seront maintenus en alerte orange par Météo France, de l'Ardèche jusqu'au Var. La vigilance rétrograde en jaune dans les Alpes et le Jura. Le risque orageux est également moindre. On va faire le point sur la météo en détail à la fin de ce flash. De bonnes nouvelles en provenance des Landes de Gascogne. Le feu qui s'est déclaré il y a 3 jours dans le secteur de Luglon est moins intense. Une 50aine d'habitants ont pu regagner leur logement ce soir. L'incendie n'est cependant toujours pas fixé, prévient la préfecture. La Belgique aussi toujours en proie aux flammes. Nos voisins font face au pire incendie de leur histoire dans le parc naturel des Fagnes. Près de 3000 hectares de réserves ont déjà été ravagés. Le nuage de fumée se fait sentir jusqu'en Moselle et en Allemagne où des habitants ont dû être évacués. Donald Trump a annoncé ce soir qu'il allait considérablement réduire la participation des États-Unis aux exercices militaires avec la Corée du Sud. La raison, c'est qu'il ne veut pas froisser Kim Jong-un, le dirigeant nord-coréen, avec lequel le président américain estime avoir de très bonnes relations. Plus de 700 camions d'aide humanitaire ont réussi à entrer en Afghanistan depuis le Pakistan ce week-end, malgré la fermeture quasi totale de la frontière terrestre depuis un an. Le convoi transportait de la nourriture à destination des familles le plus dans le besoin, a fait savoir l'ONU. La malnutrition infantile a atteint cette année des niveaux critiques en Afghanistan, selon le Programme alimentaire mondial. Le PSG a dû laisser le trophée des champions à Lens, combatif et résistant, malgré une moitié de match disputée en infériorité numérique. Les sang et or ont en effet battu les Parisiens, quadruple tenant du titre. Score final 1-0, c'est la première fois que le RC Lens décroche le trophée. Et puis en athlétisme, la Française Hilarique Pacha a décroché le bronze du saut en longueur ce soir lors des championnats d'Europe. Même couleur de médaille pour son compatriote Baptiste Thierry, cette fois-ci en saut à la perche. La délégation tricolore compte 11 médailles et se situe à la 18e place du classement provisoire. Il est 1h passée de 2 minutes. Ce flash est désormais terminé. Dans 1h à 2h, c'est Julien Cognon, grand spécialiste sportif, qui vous présentera l'essentiel de l'actu. Pour l'instant, place à la météo.
2: Merci beaucoup Tatiana. Très vite sur les ondes du 107.7. Merci beaucoup également à Marielle Nougaret qui vous accompagnait dans le quart sud-ouest. L'infotrafic dans un instant, vous restez sur le 107.7. On démarre par votre météo de cette journée de lundi sur le Grand Ouest, marquée par une baisse des températures qui se poursuit avec un air plus respirable. Ce matin, les maximales seront comprises entre 19 sur les littoraux et 24 à l'intérieur des terres. Les nuages font un retour marqué sur un large quart sud-ouest, les côtes bretonnes ainsi qu'à Strasbourg où des averses orageuses sont attendues. Le temps sera globalement ensoleillé malgré un ciel voilé sur le quart nord-ouest. De belles éclaircies dans l'après-midi malgré un ciel toujours chargé entre la Normandie et le Limousin. Les températures elles seront appréciables jusqu'à 23 à Strasbourg, 25 à Bayonne, 26 à Tarbes, 27 à Paris et Rennes, 29 à Toulouse et Bordeaux, jusqu'à 30 à Tours.
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2: La principale information de ce point trafic du Nord 3 nous emmène toujours en Ile-de-France sur l'autoroute A10 pour vous qui vous élancez depuis Paris en direction de Nantes et de Bordeaux. Toujours un contresens confirmé sur cet axe. Un véhicule qui roule donc sur les mêmes voies que vous mais face à vous, aperçu dernièrement à hauteur du kilomètre 19 et du secteur de Dourdan. Alors pour vous qui m'écoutez au départ de Paris, il est peut-être encore temps de vous arrêter sur l'aire de service Limours-Janvry kilomètre 5 afin d'éviter ce véhicule. Et puis si vous avez passé cette aire, eh bien vous restez vigilant, vous n'hésitez pas à adapter votre vitesse, vous ne dépassez pas non plus le véhicule qui vous précède pour ne pas vous mettre en danger. Puisqu'encore une fois, cette voiture aperçue aux caméras hein, roule sur les mêmes voies que vous, mais face à vous, en direction de Paris. Donc si vous m'écoutez sur la 10, je vous demande la plus grande des vigilances. Les forces de l'ordre sont mobilisées sur place, soyez rassurés. Du côté de l'infotrafic sur le centre-ouest, toujours un obstacle du côté de l'autoroute A28 et du Mans pour vous qui arrivez de Tours et de l'autoroute A10. Vous passez tout juste Le Mans direction Rouen sur la 28 et attention à cette poutre signalée sur voie droite et bande d'arrêt d'urgence.

0: Juste après la jonction avec l'autoroute A11, votre point kilométrique repère, c'est le numéro 115. Merci de vous décaler sur la gauche et de prêter attention au patrouilleur Arnaud. Partout ailleurs, sur la 355 à Strasbourg ou bien sur le grand ouest, le sud-ouest pardon, du pays, du côté de Bordeaux, Bayonne, Pau, Toulouse ou encore Carcassonne, aucune difficulté à signaler à cette heure.
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0: Un grand plaisir de vous accompagner tout au long de la nuit sur les ondes du 107.7. Julien Cognon pour vous servir en musique avec Dua Lipa.

La musique de Dua Lipa à 1h08. Je vous rappelle la principale information si vous m'écoutez du côté de Paris sur l'autoroute A10, cette voiture qui roule à contresens. Pour vous qui vous êtes élancé de la capitale en direction de Nantes, de Clermont ou de Bordeaux, il faut y prêter attention. C'est vraiment au départ de l'A10 presque que ce véhicule a été aperçu à hauteur du kilomètre 19. C'est dans le secteur de Dourdan. Alors vous êtes vigilant. Si vous n'avez pas encore passé l'aire de service Limours-Janvry, je vous conseille de vous y arrêter le temps que cette alerte soit levé. Je vous tiens bien sûr informé dans les prochaines minutes. Les forces de l'ordre sont en intervention. Retour pour l'heure en 1979 avec ce tube de Donna Summer, Hot Stuff. On fait monter un peu la température avant le prochain point trafic à 1h15.

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1: Et l'infotrafic nous conduit toujours en priorité en Ile-de-France avec ce véhicule en contresens sur l'autoroute A10. Partout ailleurs, soyez rassurés, ça se passe bien. Trafic au vert sur les axes du sud-ouest, le long de l'Atlantique également jusqu'à Nantes. Simplement une difficulté du côté du Mans sur l'autoroute A28. Attention à cette poutre, toujours signalée pour vous qui avez tout juste passé le Mans en direction de Rouen, kilomètre 115. C'est une dizaine de kilomètres avant la sortie 21, Beaumont-sur-Sarthe. Attention aux obstacles qui se trouveraient sur voie de droite. Retour donc à ce contresens sur la 10. Un véhicule, c'est bien confirmé, qui roule sur les mêmes voies que vous, mais en face de vous. Alors ça vous concerne si vous m'écoutez au départ de Paris et du secteur des Ulysses. Vous descendez la 10 jusqu'à Saint-Arnoult, direction Nantes via la 11, ou bien pour poursuivre sur la 10, direction Bordeaux. Et dans tous les cas, il faut rester vigilant face à cette voiture qui ne roule malheureusement pas dans le bon sens. Les bons réflexes dans ce cas, c'est de ne pas dépasser le véhicule qui vous précède, de ne pas hésiter à rallonger vos distances de sécurité ou encore à vous arrêter sur une aire de service, à savoir l'aire de service Limours-Janvry, kilomètre 5 de l'autoroute. Et puis si vous passez cette aire, eh bien c'est une dizaine de kilomètres plus loin que ce véhicule a été aperçu dernièrement dans le secteur de Dourdan. Soyez très vigilants le temps que cette alerte soit levée. Cet été, votre rendez-vous Play Replay vous emmène à la découverte des destinations qui se cachent derrière nos séries préférées. Dans un instant, direction l'Angleterre, entre demeures majestueuses, campagnes verdoyantes et traditions so British. Une immersion dans l'univers de Downton Abbey à suivre après la musique de Mathieu Chédid.

0: J'en appelle toujours à votre vigilance en région parisienne sur l'A10. Si vous vous élancez de Paris direction Nantes et Bordeaux, toujours cette voiture qui roule à contresens, aperçue dernièrement dans le secteur de Dourdan et qui roule donc en direction de Paris, mais qui malheureusement va arriver face à vous. Si elle ne sort pas bien sûr plus tôt de l'autoroute ou qu'elle n'est pas interceptée par les forces de l'ordre, toujours en intervention. Alors pour vous qui partez tout juste du secteur des Ulis, qui vous élancez de Paris sur cette autoroute A10, les bons réflexes, bien adaptez-vous distances de sécurité, ne pas hésiter à réduire votre allure ou encore bien serrer sur la voie de droite. Vous restez prudent, véhicule qui roule sur les mêmes voies que vous, mais face à vous sur l'autoroute A10 direction Paris, aperçu dernièrement à hauteur de la sortie 10 d'Ourdan. Et avec votre rendez-vous Play Replay, direction l'Angleterre, à la découverte des grandes demeures et des paysages verdoyants qui servent de décor à Downton, Abbey, Mathilde Ferrière.
1: Des collines verdoyantes, de majestueuses demeures de campagne et des villages au charme typiquement britannique. Direction le nord de l'Angleterre, à la découverte de l'univers de Downton Abbey.
2: Resterez-vous pour le dîner, maman? C'est un buffet.
3: Mais je ne me suis pas changée.
4: Il suffira d'ôter votre chapeau.
3: À t'entendre, on pourrait croire que c'est facile.
1: Véritable phénomène international, la série nous transporte au début du XXe siècle et suit le destin de la famille Crowley et de leurs domestiques. Entre tradition, bouleversement historique et histoire de famille, Downton Abbey offre une plongée fascinante dans la société. Société anglaise d'autrefois.
5: Je veux que vous astiquiez chaque coin de cette maison et qu'ils étincellent de tout leur feu.
2: Seigneur,
6: de quoi s'agit-il?
2: Le roi et la reine vont séjourner ici.
5: Pardon? Nous y voilà.
1: Tournée en grande partie dans le spectaculaire château de Highclere, la série met en lumière une Angleterre élégante et authentique. De vastes domaines du Yorkshire au décor raffiné des grandes maisons de campagne, chaque épisode est une invitation au voyage.
7: C'était maman. Elle est à Londres. Elle reste avec Rosaline.
2: C'est impossible. Elle a déjeuné ici. Elle ne nous a rien dit.
7: Elle est partie cet après-midi. Elle reviendra demain. Je lui ai dit de venir prendre le thé. Vous devez la convaincre de laisser Maud Bagshaw tranquille.
1: Bien loin des quartiers animés de Londres, Downton Abbey révèle une autre facette du Royaume-Uni. Une immersion pleine de charme à retrouver en replay, entre autres sur Disney+.
0: L'infotrafic sur le 107.7, toujours en Ile-de-France, ce véhicule à contresens sur les voies de l'autoroute A10, véhicule visiblement parti de la sortie 10 d'Ourdan et qui remonte l'A10 en direction de Paris. Donc pour vous qui m'écoutez dans l'autre sens, en direction de Saint-Arnoult, de Nantes et de Bordeaux sur cette autoroute A10, il faut rester très vigilant, ne pas dépasser le véhicule qui vous précède, bien serré sur la voie droite, et puis ne pas hésiter non plus à adapter votre allure pour mieux apercevoir ce véhicule qui remonte donc l'autoroute A10 direction Paris en contresens. Encore une fois, la plus grande des vigilances. Les forces de l'ordre, bien sûr, sont en intervention. La route avec This Is et Théodora, suivi de Tony Childs.

Vous venez tout juste de nous rejoindre sur le 107.7, vous quittez Paris direction Bordeaux sur l'autoroute A10. Attention à ce véhicule à contresens entre le secteur des Ulis et la grande barrière de péage de Saint-Arnoult. Véhicule qui roule sur les mêmes voies que vous, mais face à vous en direction de Paris. Vous êtes donc concerné si vous roulez en direction de l'ouest et ou du sud-ouest. Attention, ne dépassez pas le véhicule qui vous précède. Restez bien sur la voie de droite également, le temps que cette alerte puisse être levée. La musique de Tony Childs et le trafic dans 4 minutes.

0: Après le titre House of Hope, l'infotrafic revient dans les prochains instants. Vous restez sur le 107.7.
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0: Merci d'avoir choisi le 107.7 à vos côtés sur la route des vacances et le Grand Ouest du pays, particulièrement où je vous accompagne cette nuit entre Paris et Bayonne, entre Nantes et Toulouse. Alors du côté de Bayonne ou de Toulouse, il ne se passe rien à l'image du Grand Ouest de manière générale. Si vous vous êtes élancé sur la route des vacances ou du travail d'ailleurs, via la 89 entre Bordeaux et Lyon, l'A20, l'axe Brive-Montauban ou bien dans les Pyrénées entre Bayonne et Toulouse sur la 64, tout va bien ou presque sur le centre-ouest du pays, plus au nord, même si on a une nette amélioration avec la fin. Ça y est, de ce contresens dans le secteur de Saint-Arnoult-en-Yvelines sur l'autoroute A10. Un véhicule qui roulait face à vous, ça vous concernait si vous quittiez tout juste Paris via cet axe en direction de Nantes, de Clermont ou de Bordeaux. Véhicule qui n'est plus présent sur les voies de l'autoroute grâce à l'intervention des forces de l'ordre. Et donc alerte levée sur l'autoroute A10, non loin de Saint-Arnoult, ce qui signifie que le trafic y est calme sur l'ensemble de cet axe si vous traversez par exemple Orléans, Tours, Châtellerault, Poitiers ou encore Saintes. Trafic calme partout ailleurs. Je vous rappelle simplement 2 difficultés. Du côté du Mans, tout d'abord, cette poutre sur la voie de droite de l'A28, kilomètre 115. C'est pour vous qui quittez tout juste le Mans. Avant de vous diriger vers Rouen et Alençon, vous serrez sur la gauche dans ce secteur. Et puis plus à l'ouest, vous avez emprunté depuis le Mans d'ailleurs l'autoroute A81. Vous avez passé Laval et au péage de la Gravelle. On a toujours ce fourgon à l'arrêt juste après la barrière de péage, le dépanneur a été appelé.
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On garde une bonne humeur, une très bonne humeur avec ce titre de Léa Andréoné à 1h40. Et j'espère que tout se passe bien pour vous sur la route. En tout cas, côté information trafic, ça va très bien plutôt. La principale de ces dernières minutes étant ce contresens en Île-de-France, contresens désormais terminé, ce qui signifie que le trafic s'écoule très bien sur l'ensemble du Grand Ouest. On refait quand même un point, un tour d'horizon dans les prochaines minutes, juste après Shakira et Burna Boy.

0: Vous restez sur le 107.7 puisque nous vous faisons revivre des concerts emblématiques et dans quelques minutes, direction le Stade de France pour se remémorer deux grands shows de Céline Dion en juin 1999 et notamment un duo mémorable avec Jean-Jacques Goldman. Décryptage dans Absolument Live juste après vos conditions de circulation.
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0: Ce point trafic va s'avérer concis puisque mis à part cette poutre toujours sur les voies de l'A28 près du Mans, je n'ai rien à vous signaler. Et concernant donc cet obstacle sur l'autoroute A28 depuis le Mans direction Rouen et Alençon, vous devez y prêter attention au kilomètre 115, un obstacle volumineux, vous l'avez compris, qui vous gêne directement sur voie droite. Attention, c'est une fois passé la jonction avec l'autoroute A11 qu'il faudra bien serrer sur la gauche. Alors partout ailleurs, vous l'avez entendu, pas de difficulté, quel que soit le secteur que vous traversez, Par contre, les températures restent élevées, du moins en ressenti, largement plus de 20 degrés en ressenti du côté de l'Île-de-France ou du centre du pays, par exemple, non loin de Châteauroux, on relève toujours 25 degrés, 24 du côté de Toulouse, en Haute-Garonne. Pensez à bien vous hydrater dans ces conditions. Et comme vous le rappelle le lieutenant-colonel Pierre Rougier, sapeur-pompier dans le Vaucluse, il ne faut pas attendre d'avoir soif pour boire.
2: Je pense que le fait effectivement de cette recommandation est très importante de boire avant d'avoir soif, parce que lorsqu'on a soif, le sentiment de soif est déjà un signal d'alerte. Ça veut dire déjà que le corps souffre et qu'on est déjà dans une phase qui commence à rentrer dans la déshydratation. Donc l'idée c'est de boire tout au long de la journée, environ 1,5 litre d'eau de manière régulière pour justement ne pas entraîner son corps avec ce sentiment de soif.
0: Pierre Augier, sapeur-pompier dans le Vaucluse. Allez, comme promis, voici un nouveau numéro d'Absolument Live.
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0: Direction tout de suite le Stade de France. Marie Codemo, vous nous proposez de revivre un duo mythique.
3: Ce n'est pas un, mais deux concerts grandioses qui ont été donnés les 19 et 20 juin 1999. Nous sommes presque un an après la victoire de la France contre le Brésil en Coupe du Monde de foot et le Stade de France se remplit à nouveau.
4: Oh, c'est pas vrai.
3: Ce n'est pas tout à fait le même public, mais l'ambiance est quand même survoltée. Et une Québécoise pouvait faire ça. Céline, bien sûr. Elle remplit le stade et deux fois de suite. Elle est la première femme à le faire et la première à choisir une scène centrale. Avec cette vue à 360 degrés, elle est plus proche des 90 000 spectateurs venus chaque soir. Céline Dion qui chante en français dans les années 90, c'est l'album 2 et c'est Jean-Jacques Goldman. Il viendra d'ailleurs avec sa guitare et se glissera un soir sur cette immense scène au milieu des musiciens et des choristes. Ils nous font voyager entre la France et le Québec avec l'un des titres préférés des amateurs de karaoké, J'irai où tu iras. Bataille entre deux styles de vie, mais dans ce monde, c'est l'amour qui gagne. Et ça donne tellement d'énergie et de bonne humeur qu'on ne peut pas passer à côté. Céline Dion et Jean-Jacques Goldman sont dans Absolument Live.

Information trafic sur l'A10 pour vous qui arrivez dehors d'Orléans ou encore du Mans juste après le péage de Saint-Arnoult. Méfiez-vous de cette voiture à l'arrêt et direction Paris.

Et l'une des grandes performances de Jean-Jacques Goldman et Céline Dion, c'est là vous était racontée par Marie Codemo. Stormzy et Supertramp pour la musique jusqu'à 2h. Je vous retrouverai pour l'actualité, la météo et le point trafic. Point trafic qui s'annonce concis. Une nouvelle fois, seuls quelques véhicules arrêtés au niveau de barrières de péage. À l'image de cette voiture arrêtée après Saint-Arnoux sur l'autoroute A10 pour vous qui arrivez d'Orléans ou de Chartres. Vous êtes vigilants.